Et un troisième but sur balle, un deuxième dans cette manche et un troisième là déjà à l'affiche de Vapon. C'est un haut de l'alignement dangereux là du côté des Cougars. Alors c'est un frappeur, le neuvième là, Spencer Rich. Un frappeur important là pour le lanceur gaucher des Goldeyes. C'est bas à l'intérieur, bien bloqué. Garcia qui empêche là Dexter de même songer à avancer d'un but. Une balle, aucune prise. Hors ligne du côté du premier, une et une. Rich qui a été légèrement menotté là, sur cet élan. Et hier, je vous avais mentionné que c'était censé être le droitier, le vétéran Landon Bourassa, ce soir. On a poussé son départ à demain, à 11h. Donc voilà le pourquoi que le jeune de 24 ans, le gaucher Vapple, obtient le départ ce soir. Une balle, deux prises. Tentative d'amorti surprise là, de la part de Rich, mais n'a pas réussi son coup. Une balle, deux prises, un retrait. Menotté. Est-ce que Henriquez, c'est une longue course, un bel effort de la part d'Henriquez qui est au premier but ce soir. Henriquez au premier. Lynch au deuxième. À la réco, Ray Patrick Ditter. Au troisième, Ramon Bramasco. Le champ extérieur des Goldeyes ce soir dans la gauche. Giandino Trump au champ centre, pareil comme hier. Noah Marcello. Et dans la droite, Max Murphy. Fausse balle chez les spectateurs, toujours une et deux. Donc Rich, là, comme neuvième frappeur, quand même, se défend bien. Âgé de 25 ans à sa première saison de Castleberry en Floride. L'an passé, Rich a évolué dans le Pioneer League avec le Idaho Falls. Sur élan, voilà un retrait important. Un, deux, troisième retrait sur trois prises pour Vapple. C'était son 44e lancé. Upshaw à sa troisième saison. Pardon, quatrième saison. Et membre des Cougars depuis 2023, donc a pris part dans les deux championnats là, lors des deux dernières années. Une balle, aucune prise. Roulant directement au monticule. Belle réaction de Vapple et malheureusement Henriquez, la balle qui lui échappe. Un très beau jeu de Vapple. On aurait retiré Upshaw, mais cafouillage de la part d'Henriquez au premier. La balle qui a sorti de son gant n'a jamais été capable de la saisir comme il le faut. Donc, ça va être une erreur, là, au joueur de premier but des Goldeyes. Sur la séquence, Dexter vient marquer. Charles Mack avance au troisième, donc au haut de la deuxième avec deux retraits.
Les Cougars ouvrent la marque, c'est 1 à 0. Les coureurs au coin des sentiers maintenant pour Lott ou Allen, pardon. Très haut chez les spectateurs, aucune balle prise. Josh Allen, âgé de 35 ans, et là, c'est vraiment rare, là, rendu à cet âge-là. Faut vraiment aimer le baseball pour toujours évoluer au niveau double A. Aucune balle, une prise. Relais au premier. Le coureur Upshaw revient en temps. C'est le meneur de tous les temps pour les Cougars pour les matchs joués 320. Les points marqués 221, les coups sûrs 318, les coups de circuit 46, les doubles 79 et les points produits 189. Donc la longévité a définitivement un mot à dire pour Allen avec les Cougars. Aucune balle de prise. Cette balle est frappée en lieu sûr, solidement dans l'allée de la gauche. Cafouillage de Trump et ça permet à Allen de s'emparer du deuxième but. Un deuxième point vient marquer Mac qui croise le marbre. C'est 2 à 0. Donc, simple et point produit pour Allen, son troisième point produit. Reste à voir si le pointage officiel va donner une erreur à Trump. Personnellement, c'est ce que moi je ferais. Mais bon, ça fait en sorte que Logan Watkins va venir l'entraîneur, une visite au monticule là, avec l'avant-champ là, pour parler à son jeune lanceur gaucher. Donc, encore une fois, les Cougars qui mettent le ton à cette rencontre. Deux points au haut de la deuxième, deux retraits, deux coureurs en position de marquer. Pour un autre frappeur dangereux, là, leur meneur pour les points produits. Batcher a déjà 7 points produits à sa fiche cette saison, le gaucher. Batcher, âgé de 27 ans. De Romeoville, Illinois. C'est bas. À l'extérieur et bien bloqué par Garcia. Ça aurait pu être un mauvais lancer là, du lanceur. L'an passé, Butcher a passé du temps avec les Canaries de Sioux Falls ainsi que Chihuahua dans la Ligue mexicaine. Deuxième balle. .316 cette saison. Roulant, saisi par Ditter à l'arrêt-court. Relais au premier pour mettre fin à cette manche. Cependant, les Cougars qui ouvrent la marque avec une poussée de 2 points au haut de la deuxième. Une manche et demie complétée ici au Parc Blue Cross. C'est 2 à 0, Kane County. Troisième match de cette série demain. Encore une fois à noter, le match se déroule à 11h demain matin dans le cadre du programme scolaire. Les Golders vont par la suite ce week-end accueillir les Milkmen de Milwaukee qui n'ont toujours pas subi la défaite cette saison. Hier, on remportait un match serré à domicile 4-3 face aux Railcats de Gary South Shore. Milwaukee, c'est eux qui ont balayé
les Goldeyes lors du dernier week-end. 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Au bas de la deuxième manche, TJ Schofield-Sam, le gaucher sera suivi du numéro 15, Keyshawn Lynch, et le numéro 10, Ray Patrick Dinner. TJ, un nouveau venu, l'un des six Canadiens dans l'alignement des Goldeyes, et un nouveau venu cette saison. Premier lancé, c'est une balle. Âgé de 25 ans, de Mississauga, en Ontario. On se balle, une et une. A passé quelques années dans la filiale des Athletics. Roulant sur deux bons maintenant. À l'arrêt court, Dexter qui effectue le jeu pour retirer Schofield Sam. Un retrait. Keyshawn Lynch, âgé de 29 ans, de Lake Hamilton en Floride. 2017, les Diamondbacks de l'Arizona l'ont sélectionné en 14e ronde. Quelqu'un qui a beaucoup de familiarité aussi avec l'entraîneur Logan Watkins, a joué avec les Railroaders de Cleburne lorsque Watkins, en 2023, était l'entraîneur-chef. Un joueur polyvalent. Un bâton honnête, mais c'est surtout sa polyvalence en défensive peut jouer plusieurs positions à l'avant-champ et au champ extérieur. Chez les spectateurs, une et deux. Une balle, deux prises, un retrait. Retient sur décision, a retenu son élan, mais Hank Lemoine juge ses prises sur décision, un quatrième ou un deuxième retrait sur trois prises. Reese Sharp, deux retraits maintenant pour Ray Patrick Ditter, l'autre d'origine de Aruba. À sa deuxième saison avec les Goldeyes, a passé du temps dans les filiales des Braves d'Atlanta, les Marlins de Miami, les Angels de Los Angeles et les Padres de San Diego. Âgé de 32 ans. Deux balles, aucune prise.

troisième balle, cette balle qui échappe au receveur. Vous avez entendu le jeune préposé qui a dit « je l'ai », voulant dire qu'il s'occupe de la balle pour Kevin Garcia. Quatrième balle là, pour Ray Patrick Diller, donc avec deux retraits, but sur balle. Le deuxième accordé par Sharp, ce qui amène au bâton le receveur Kevin Garcia. Âgé de 33 ans de El Centro, California. C'est les Blue Jays. Originalement, qui l'ont sélectionné au repêchage en 30e ronde en 2014. Frappeur ambidextre va frapper de la gauche face au droitier Sharp. Sur élan, aucune balle prise. Quand même l'un des bons receveurs défensivement dans l'American Association, a un rendement de 1 sur 2, 50% en termes de sa capacité de retirer les coureurs en tentative de vol dans sa carrière dans l'American Association. Aucune balle de prise. Frapper cette balle hors de portée du joueur de premier but. C'est un simple avec deux retraits et facilement sur la séquence. Ray Patrick Diller avance jusqu'au troisième but. Deux coureurs sur les sentiers et voilà le premier coup sûr des Goldeyes hier. Il a fallu attendre jusqu'au bas de la quatrième manche pour avoir le premier coup sûr. Donc, situation intéressante quand même avec deux retraits là pour les Goldeyes. Marcelo, 0 en 1. A frappé un ballon au champ centre. Prise sur décision. Un nouveau venu, Marcelo. Balle, une et une de Redwood City en Californie, âgé de 25 ans. Lors de ses trois dernières saisons, a évolué dans le Pioneer League. Non, on va en appel au premier. Tyler Murphy dit non. Marcelo a retenu son élan, deux balles prises. Le Pioneer League, c'est semblable en termes de calibre au Frontier League, la ligue dont les Titans d'Ottawa et les Capitales de Québec évoluent. C'est très haut, mais légèrement au champ extérieur, mais le joueur de deuxième but, Josh Allen, est là pour facilement capter ce ballon. Et voilà le troisième retrait du bas de la deuxième. Donc, pour une deuxième manche consécutive, les Goldeyes ont quand même deux coureurs sur les sentiers, mais n'ont pas réussi à trouver la feuille de pointage. Après deux manches ici au Parc Boucross, toujours 2-0, King County. 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
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Donc, le jeune gaucher va effectuer sa troisième manche de travail. Il fera face au frappeur désigné Todd Lott, suivi de Claudio Finol et Alex McGarry. Pour débuter la troisième. Une fois, quelques gouttes en ce moment, mais c'est rien de... Certainement pas des conditions là qui vont menacer ce match. 15 degrés, des petites gouttes. Vous entendez le vent du sud-ouest et malheureusement, oui, quand ça vient du sud-ouest, oh, cette balle est frappée solidement, mais... n'a pas voyagé autant que j'anticipais dans l'allée de la gauche, bien capté par Marcelo. Un retrait. Alors, ce vent du sud-ouest à 22 km à l'heure, ce qui veut dire que ça pousse, je dirais, du premier but vers le champ gauche, vers la clôture du champ gauche ici au Parc Blue Cross. Finol a été retiré sur trois prises pour mettre fin à la première manche. Balle 0 et 2. C'était le 55e lancé. Donc, je me demande, je suis curieux de savoir avec l'entraîneur des lanceurs Mark Brewer et Logan Watkins. C'est un jeune lanceur qui effectue son premier départ. Alors, je me demande, est-ce qu'on a un chiffre? Un montant de lancer en tête. On va surveiller cela. Je vois déjà qu'il y a deux releveurs dans l'enclos qui n'ont pas commencé à se réchauffer, mais ont simplement commencé à s'étirer. Une balle de prise en retrait. Balle bondissante, hors ligne du côté du troisième, une et deux. Au troisième, bien saisi par Bromasco. Relais à temps, quand même un long relais. Là. Bromasco qui était un bon 10 pieds derrière le troisième but. Donc, Finol est retiré. Deux retraits rapides là pour Vapple. McGarry qui a frappé un faible roulant au deuxième lors de la dernière manche. À l'extérieur, une balle. En termes de vélocité, là, pour Vapple, ça rapide. Je la vois ou je l'observe, je dirais, de 89 à 91. Pour la majorité des lanceurs partants, c'est ça qu'on va voir. Je dirais, du 88 à 92. Pour les releveurs, il y en a qui vont être capables de pousser 93 à 15, parfois 96. Mais c'est généralement le plus haut qu'on va voir. Et le pourquoi est simple, parce que s'il y a des lanceurs qui touchent le 96 et plus ou le 98, là... Ils vont se faire remarquer très rapidement et un dépisteur d'une certaine équipe va le signer ou va demander à l'équipe dans l'American Association pour un transfert. Bas à l'extérieur, 2 et 2.
compte complet maintenant, cette balle qui a complètement échappé à Vapel. Vapel qui a quand même une belle opportunité là. Avoir une bonne manche. Balle bondissante hors ligne du côté du premier. Pour le troisième match de cette série, demain à 11h, on n'a pas déterminé le lanceur partant pour les Cougars et ça va être le droitier Landon Bourassa pour les Golders. Quatrième balle, donc un quatrième but sur balle accordé par Vapel. Ce qui amène Sam Dexter au bâton. Lui aussi l'auteur d'un but sur balle lors de sa seule présence en deuxième. On a deux retraits au haut de la troisième. C'est 2-0 pour les visiteurs. L'arbitre qui fait signe à l'équipe des Golders que c'est une balle, une prise. Deuxième balle, 2-1. On semble avoir un peu de difficulté là avec le gros tableau d'affichage. Et on a un droitier. Il se réchauffe à l'instant. Oh, balle solidement frappée au sol à travers le monticule en lieu sûr. Donc le troisième coup sûr des Cougars avec deux retraits, deux coureurs sur les sentiers maintenant. But sur balle pour Mac à sa seule présence en deuxième. Temps d'arrêt demandé par la part de Kevin Garcia, qui aimerait aller parler à son partant, son ancien partant. Je reviens à la foule ce soir. Je serais étonné si on a 2000 spectateurs, mais c'est toujours comme ça. Puis, ça fait plusieurs années, moi, que je fais les matchs et je remarque les foules les mercredis soirs. Je ne sais pas pourquoi, là, le mercredi, mais le mercredi, c'est... C'est étrange, c'est pas... Mais ça se comprend aussi, là, on a vraiment... on a sorti le gros tapis rouge hier pour le match inaugural, presque 5000 spectateurs. Mais demain, c'est certain qu'il va y avoir beaucoup de jeunes. Si ma mémoire est bonne, l'an passé, lors des deux matchs pour le programme scolaire, je pense qu'on a eu près de 5000 pour les deux rencontres. Aucune balle, une prise. 417 cette saison, un circuit, 4 points produits. Dispute son cinquième match. Chez les spectateurs du côté du troisième, aucune balle de prise. Alors déjà 70 lancés, là, c'est quand même beaucoup là, pour deux manches et deux tiers là, de la part de Vapel. Alors on comprend un peu pourquoi on a déjà un droitier là qui se réchauffe. Oh, la balle qui échappe à Kevin Garcia. Un mauvais lancer de la part de Vapel. Ça permet aux deux coureurs d'avancer d'un coussin. Et soudainement, avec une balle de prise, Mac a deux coureurs en position de marquer. Garcia donne son signal au gaucher. Faible balle bondissante. Lemoine, l'arbitre derrière le marbre, juge, c'est une fausse balle. Toujours 1-2.
Garcia qui croyait peut-être avoir un jeu. Deuxième balle, deux balles, deux prises, deux retraits. C'est haut, compte complet, encore une fois. Donc le gaucher partant des Goldeyes ne s'est pas rendu la vie facile là, à date. Plusieurs comptes complets. On va en appel et qu'est-ce qu'on juge? Non! L'arbitre dit que Mac a retenu son élan malgré... Kevin Garcia, lui, ne semble pas tout à fait d'accord, mais bon, c'est un autre but sur balle. Donc, avec deux retraits, les buts sont maintenant remplis pour King County au haut de la troisième pour Spencer Rich. Et je crois que c'est terminé, là. C'est quand même un moment important, là. Je ne sais pas si c'est terminé ou peut-être... Non! Quand même un vote de confiance. Moi, j'ai peut-être réagi un peu trop vite, là, mais ça demeure quand même Logan Watkins qui voulait quand même jaser brièvement là, avec son lanceur parce que on veut s'assurer là, de rester dans le match. Là. Donc, le neuvième frappeur qui a été retiré sur trois prises lors de la dernière manche. Balle du côté du troisième. Situation fort intéressante là, pour Rich. À l'intérieur, une et une. Balle bondissante au troisième, amplement de temps pour Bramasco et un beau jeu quand même d'Enriquez là. C'était un lancer qui a quand même touché le sol là, bien capté par Enriquez. Donc, on a réussi là, malgré le fait qu'on avait les buts remplis, de se sortir de cette manche. Deux manches et demie de complétées, 2-0 pour les visiteurs des Cougars de King County. Ah, ça va aux Goldeyes de Winnipeg. Faire sentir ici au parc Blue Cross une pluie fine là, pour l'instant. Certains spectateurs ont trouvé le refuge en dessous des gradins. Au bas de la troisième, le partant, le droitier Sharp fera face à Robbie Enriquez, Ramon Bramasco et Giandito Trump, les deuxièmes, troisièmes, quatrièmes frappeurs.
en quatrième et en huitième. On va aller faire un survol pour voir ce qui se passe ailleurs dans l'American Association, ainsi qu'au niveau des ligues majeures. Les Blue Jays qui éprouvent certaines difficultés en ce moment et... On surveille de près le match numéro 1 à Colorado ce soir, l'Avalanche qui accueille les Golden Knights de Vegas. Prise sur décision, le 47e lancé

Romasco qui se cherche en ce moment un seul coup sûr là, en 4 matchs. L'an passé, était parmi les meneurs, a aussi représenté les Goldeyes au match des étoiles. Balle bondissante, Dexter va devoir faire vite, mais réussit son jeu pour remettre à temps au premier du retrait.

avec deux retraits autour de Trump de s'amener au bâton. Cette saison, Trump, une moyenne de 100. But sur balle en première. Premier lancé est une balle. Et pour le moment, on voit aucun membre des Cougars, eux qui ont retraité à l'abri. Côté des Golders, ça ne semble pas trop les dangers, les déranger. À l'intérieur, deuxième balle, 2-1. Cette balle est soulevée chez les spectateurs. Et il y a un heureux dans l'une des loges là qui a récupéré la balle. Deux balles, deux prises, deux retraits. Sur élan, voilà une troisième prise et un troisième retrait sur trois prises pour Sharp. On a complété trois manches ici au Parc Boucross avec une petite pluie fine. C'est toujours 2-0 pour King County face à Winnipeg.

quatrième manche, c'est terminé pour le jeune gaucher de 24 ans, le partant, Kevin Vaupel. Trois manches de travail, a quand même effectué 72 lancers. C'est beaucoup ça pour trois manches. 2.3 coups sûrs, cependant, aucun point mérité. Et Goldeyes, une erreur coûteuse là, qui a permis de trouver la feuille de pointage lors de cette manche de 2 points en deuxième.

0: le droitier. Né aux Pays-Bas, à Deventer. A appartenu aux Cincinnati Reds, a même atteint le niveau AAA dans leur filiale sur élan 1 et 1. Âgé de 24 ans. Bien frappé cette balle, bien saisie par Derek. Quel beau jeu! Pivote et effectue un relais précis de l'arrêt court au premier pour retirer Upshaw. Donc quelqu'un qui a quand même représenté le Pays-Bas en 2023 et 2025 au World Baseball Classic. Deux balles, aucune prise là, face à Josh Allen qui est 1-2 ce soir. Donc Franzen, l'un des nombreux nouveaux venus là, du côté des Goldeyes cette saison. Et voilà que Allen, pour la quatrième fois dans cette série, est atteint par un lancer. Sauf que dans son cas, là, il faut noter là, que c'est quelqu'un qui est très, très rapproché du marbre. Donc, coureur au premier, un retrait. Pour le gaucher, Matt Butcher. C'est haut. Une balle. Une et une prise sur décision. Deuxième balle. Deux balles, une prise, un retrait. Allen, pour le moment, qui se tient très près du premier coussin. Sur élan. Deuxième prise, 2 et 2 maintenant. Se balle dans le grillage, toujours 2 et 2. Troisième balle, compte complet. Un élan défensif, fausse balle, toujours 3 et 2. Encore une fois, chez les spectateurs. Oh. quatrième balle à l'intérieur. Donc, avec un retrait, deux coureurs sur les sentiers maintenant pour le dangereux Todd Lott. Todd Lott, pareil comme le voltigeur du champ droit, Armin Upshaw, à sa quatrième saison avec les Cougars. L'an passé, au match des étoiles pour la division Est, âgé de 28 ans. En 2019, les Cardinals l'ont sélectionné en 9e ronde. Une balle, aucune prise. Une et une. L'année passée, Lott, 320 moyenne au bâton. Ça, c'était l'une des bonnes moyennes dans le circuit. 10 coups de circuit, 56 points produits et 31 doubles. Menotté du bout du bâton, mais cette balle... Oh, quelle belle attrapée de la part de Robbie Henriquez. Un plongeon tout près de l'enclos des releveurs des Cougars avec le dos tourné au marbre. Digne de Vladdy Guerrero, ça. Un gros retrait, là. Donc, deux retraits maintenant. Final 0 en 2 ce soir. Je vous rappelle, hier, deux coups de circuit, trois points du bout du bâton de finale. Chez les spectateurs, aucune balle, deux prises. Donc, Franzen qui allait devant. C'est bas à l'extérieur. Une et deux. Oh, la balle est frappée à travers le monticule, mais bien saisie par Keyshawn Lynch, qui effectue le relais. Je crois initialement que Keyshawn pensait qu'il y avait seulement un retrait. S'est rendu compte et a simplement choisi le relais au premier pour le troisième retrait. Trois manches et demie de compléter. Toujours 2-0 pour Kane County. Allons voir maintenant ce qui se passe ailleurs dans l'American Association en ce mercredi soir. Une grosse manche de 5 points en troisième et 3 en quatrième permet aux Dogs de Chicago à Kansas City, là, face aux Monarchs, de prendre les devants 8-1 au haut de la quatrième manche. Quatrième manche à Sioux Falls, les Canaries et les Dawkins de Lake Country, c'est l'égalité 3-3 au bas de la quatrième. Pardon, au bas de la sixième à Lincoln. Les Salt Dogs à domicile tirent l'arrière 4-0 face aux Explorers de Sioux City. Marque finale plutôt aujourd'hui, Milwaukee qui compte. Garde sa fiche parfaite avec une cinquième victoire pour débuter la saison. Cette fois-ci par la marque de 8-6 face aux Railcats de Gary Southshore. Baseball Ligue majeure, on a finalement, on va être en mesure, on a eu un délai à New York, au Bronx, dans le troisième match de cette série entre les Blue Jays et les Yankees de New York. Et à Colorado, une période de disputée dans le match numéro 1 de la finale. La conférence de l'Ouest, c'est 0-0 entre l'Avalanche et les Golden Knights. Zéro pour les Cougars, bas de la quatrième. Max Murphy sera suivi de TJ Schofield-Sam et Keyshawn Lynch. Seulement un coup sûr à date pour les Goldeyes. Ça ressemble étrangement à hier. C'est hier, on a réussi que 5 coups sûrs lors du premier match à domicile. Menotté et cette balle va quitter le stade derrière le marbre, une et une. Deuxième balle, deux balles, une prise. Balle du côté du premier, 2 et 2. La balle est bien frappée, mais juste avant la piste d'avertissement, au chanson, c'est capté par le voltigeur, un retrait. Qui a frappé une balle bondissante à l'arrêt court, 0 en 1. Frappeur gaucher pour les Goldeyes, deux balles, aucune prise, toujours tranquille à l'instant du côté de l'enclos des Cougars. Sharp est maintenant 62 lancés. Menotté et c'est capté par le joueur d'arrêt-court, deux retraits. Un faible ballon là à l'avant-champ de la part de Schofield-Sam. Lynch a été retiré sur trois prises lors de la deuxième manche. 273 cette saison avec un point produit, un point marqué. Prise. C'est haut, une et une. Derrière le marbre et le receveur Mac est là pour capter le troisième retrait du bas de la quatrième. Quatre manches passent à l'histoire en ce mercredi soir ici au Parc Blue Cross. Toujours 2-0 pour les visiteurs. Les doubles champions en titre, les Cougars de King County face aux Goldeyes de Winnipeg. 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
0: Début de la cinquième, l'équipe des Gold Eyes font toujours du très bon boulot pour divertir les gens. On a toujours le droitier Franzen qui est rentré lors de la quatrième manche, va effectuer sa deuxième manche de travail en relève, lui qui a remplacé le gaucher Vapple. Pour Franzen en cinquième, on va faire face aux frappeurs 6-7-8, McGarry, Dexter et Mac. 0 en 1 ce soir pour McGarry avec un but sur balle. À tenter de retenir son élan, on va en appel au troisième. Blad dit oui. C'est compromis. Prise. 0 et 1. Rapidement, deuxième prise, 0 et 2 pour Franzen face à son premier frappeur. Temps d'arrêt là, demandé par McGarry. McGarry est à sa troisième saison. Et sa sixième saison au baseball. Quand même, en 2022, les Reds l'avaient choisi, le joueur par excellence dans les ligues mineures. Avait joué à tous les trois niveaux et un cumulatif de 27 circuits, 78 points produits. C'était quand même très prometteur là, pour McGarry en 2022. Compte complet. Menotté. Et le voltigeur du champ gauche est là. Trump capte pour le premier retrait. Dexter, 1 en 1 ce soir, simple et but sur balle. Aucune balle, une prise. Temps d'arrêt demandé par le frappeur. C'est bas, très loin, à l'extérieur, une et une. Encore une fois, bas à l'extérieur, deux et une. Cette fois-ci, la balle qui échappe complètement à Franzen. Le genre de lancer où on s'inspire toujours de Bob Uecker, just a bit outside. Trois et une maintenant à Dexter qui s'installe de nouveau au marbre. Prise, compte complet maintenant. Cette balle est bien frappée dans la gauche à la piste d'avertissement et un bel attrapé de la part de Trump juste avant la clôture. Initialement, on croyait, cette balle était quand même soulevée, on se demandait est-ce qu'elle avait la distance, mais non. Captée à la piste d'avertissement, deux retraits maintenant. Une balle. Le receveur Mac, deux buts sur balle ce soir. À l'extérieur, deuxième balle. Et en deuxième, c'est les buts sur balle qui ont fait mal aux Goldeyes, qui ont vraiment été la clé là, pour cette manche de deux points. Ce sont les deux seuls points à date. La balle qui effleure le bâton ainsi que l'épaule à Garcia. 2 et 1. Troisième balle. Encore une fois, Franzen qui tire de l'arrière face au frappeur dans cette manche. Quatrième balle. Donc, pour la troisième fois ce soir, Mac se retrouve au premier grâce à un but sur balle. Alors, il y a de la discipline, là. C'est tôt dans la saison, mais on voit à quel point... Moi, ce que je remarque de la part des Cougars, c'est un sérieux. Il semble avoir du professionnalisme, peut-être un niveau de standard, là. Évidemment, grâce à ces deux championnats. Mais je rappelle aux gens, l'an passé, ils ont, après avoir remporté le championnat, en 2024, ils ont très mal débuté la saison, tellement qu'ils ont presque raté les séries. Nul été d'une poussée vers la fin de la saison pour se qualifier. Aucune balle, deux prises, deux retraits. Garcia donne son signal. C'est bas, bien bloqué par Garcia. Une et deux. Déjà 42 lancés là pour Franzen en une manche et deux tiers. Chez les spectateurs. Troisième prise, et voilà, manche terminée. Rich retiré pour la deuxième fois sur trois prises ce soir. Quatre manches et demie de complétées, toujours 2-0 pour les Cougars face aux Goldeyes. Thank you. de la cinquième manche avec toujours le droitier partant Reese Sharp sur le monticule. Lui, qui a une avance de 2-0. Sharp va faire face au bas de l'alignement, les 8e et 9e frappeurs. Par la suite, on revient avec le haut. Donc, Ditter, Garcia et Marcelo. Et on a un gaucher et je me souviens très bien de son langage corporel. Ça me semble être Tasker Strobel, le gaucher qui se réchauffe pour Winnipeg. Tenu un but sur balle lors de la deuxième manche. Moyenne de 214 à date cette saison. C'est haut à l'intérieur. Lancés seulement pour Sharp. C'est très haut. Et probablement dans la cinquième, sixième rangée chez les spectateurs. Sous un ciel couvert, pourtant, on avait un très, très beau soleil là pour entamer la journée aujourd'hui ici à Winnipeg. On n'a pas vu beaucoup de soleil dernièrement. Mais en fin d'après-midi, ça s'est couvert. Un peu de pluie ce soir, mais rien de trop sévère, une et une. Encore une fois, complètement menotté chez les spectateurs. Une et deux. Alors, j'avais mentionné en début de rencontre les deux lanceurs, Vaupel et Sharp, très jeunes, deux recrues dans cette ligue. Donc, parfois, on n'a pas beaucoup d'informations, pas beaucoup de données. Et ça peut prendre un certain temps pour les joueurs de s'habituer. Retraite à l'abri des joueurs, on va jaser avec les autres, on va observer ce qu'on voit. Et là, on a vraiment un jeune préposé dans l'abri des joueurs des Goldeyes. Deux balles, deux prises, pas de retrait. Contact directement au champ centre cependant et le voltigeur s'installe pour capter. Si Ditter aurait pu placer ça dans l'allée, dans l'une des allées, ça aurait été préférable un retrait.

Garcia, frappeur ambidextre, va frapper de la gauche. Premier lancé, c'est une balle. Garcia, l'auteur du seul coup sûr ce soir pour les Goldeyes. Il a frappé une balle en flèche entre le premier et le deuxième. Fausse balle, première prise, 2 et 1. Le prochain lancé sera le 75e ce soir de Sharp. Troisième balle, 3 et 1. Après Garcia, on revient avec le haut de l'alignement avec Marcelo. Bon contact, mais directement à Upshaw dans la droite qui capte cette flèche de retrait. À l'intérieur. Droitier contre droitier. Je vous rappelle, Tasker Strobel a fini ses lancers. Réchauffement dans l'enclos. Donc, tout semble indiquer que Strobel va rentrer dans le match pour lancer la sixième. Deux balles, aucune prise. Troisième balle. On a besoin des coureurs. Besoin de joueurs sur les sentiers là pour tenter de revenir dans ce match. Et voilà qu'il est en, il est atteint en plein dans les chiffres, dans le dos. Donc, Marcelo atteint par un lancé. C'est aussi bon qu'un but sur balle, je suppose. Peut-être à part la douleur. Ce qui amène le gaucher Enriquez. Et là, on commence à voir un peu d'action là, du côté de l'enclos des Cougars. Sharp qui a eu de la misère là, au bas de la cinquième là, à trouver la zone. Une balle, aucune prise à Enriquez. Marcelo, qui a fait mine de tentative de vol de but, revient au premier. Deux balles, aucune prise. Balle bondissante, en lieu sûr, par-dessus le premier pour plus d'un but. Est-ce qu'on va être agressif avec Marcelo? Oui, voilà, qui se rend au marbre. Et les Goldeyes qui ouvrent la marque de leur côté. On trouve la feuille de pointage finalement au bas de la cinquième avec deux retraits grâce à un double et point produit de Robbie Enriquez. Sur le mauvais relais au marbre, Enriquez a avancé jusqu'au troisième. Donc, Marcelo vient marquer. C'est 2 à 1 maintenant pour Kane County. Et
visite maintenant de George Tsamis et donne son vote de confiance, le manager. Vote de confiance à Sharp pour tenter de mettre fin à cette manche. Mais quand même, le point égalisateur est au troisième avec deux retraits. Belle opportunité là pour Bramasco de trouver du terrain là. Premier lancé, une balle. S'élance une et une. À l'extérieur, deuxième balle. Oh, cette balle qui échappe au receveur et Henriquez est retiré au marbre malgré son plongeon. Le lanceur partant qui a couvert le marbre, la balle qui a échappé au receveur, mais a précipité son geste pour quand même remettre à temps au lanceur et la décision de Lemoine. Malheureusement, c'est que Henriquez est retiré. On a complété 5 manches. À première vue, je trouvais que le pied à Henriquez, mais ça semble être une... C'est souvent une situation, la balle était là, et c'est ça qu'on on se fie. Sur ça, pour rendre la décision du côté de l'arbitre, on a complété 5 manches ici à Winnipeg. 2 points, 3 coups sûrs, pas d'erreur et 10 coureurs laissés sur les sentiers pour les Cougars. 1 point, 2 coups sûrs, 1 erreur et 4 coureurs laissés sur les sentiers pour les Golden Knights.

début de la sixième, Tasker Strobel, le gaucher âgé de 30 ans de Avon, Indiana, fait son entrée dans ce match ce soir pour lancer la sixième. Strobel, releveur des Goldeyes, a représenté les Goldeyes au match des étoiles pour la division Ouest l'an passé. Balle rapide à quatre coutures. Balle tombante, balle rapide coupée, sweeper et changement de vitesse. Et voilà la sweeper pour une prise. Fait face au haut de l'alignement des frappeurs Upshaw, Allen et Botcher. Menotté, mais cette balle est en jeu. Jeu facile pour Enriquez au premier, là. Tout le temps requis pour toucher le coussin lui-même, un retrait. Allen, 1 en 2 ce soir. Retiré sur 3 prises. Un simple en deuxième et atteint par un lancer. Prise. À l'extérieur, une et une. Et la pluie qui repart de plus belle en ce moment. Avec un retrait au haut de la sixième. À l'extérieur, deuxième balle. Deux balles, deux prises à Allen. Besoin de faire quelques petits ajustements là, avec la pluie dans la loge de diffusion. Compte complet maintenant. Au cercle d'attente, le gaucher, Matt Botcher. Balle, toujours compte complet. Chez les spectateurs, un souvenir, de nombreux souvenirs ce soir. Si on se fie à hier et aujourd'hui, là, pas beaucoup de trichage, là, pas beaucoup de. On travaille les présences au bâton du côté des Cougars face aux lanceurs des Goldeyes. Encore une fois, fausse balle, 3 et 2. Ça pensait un peu à l'approche des Blue Jays l'an passé. Il leur a donné beaucoup de succès. Fausse balle dans le filet de protection derrière le marbre. Quatrième balle, donc. Une série fort intéressante là pour Josh Allen. À date, Allen a été atteint par un lancer 4 fois et 2 buts sur balle. On fait preuve de beaucoup de discipline, beaucoup de patience. On fait confiance aussi là au prochain frappeur. Et plus on a des coureurs sur les sentiers, plus on exerce de la pression. Non seulement sur les lanceurs, mais la défensive aussi. C'est bas, une et une.
Un regard au premier. Prise sur décision 1 et 2. Troisième prise, Butcher est retiré. Deux retraits. Todd Lott ce soir, 0 en 2 avec un but sur balle en première. Frappeur droitier. Frappé hors ligne du côté du premier. Le droitier se réchauffe aussi dans l'enclos des Cougars en ce moment. On sait que Sharp a complété 5 manches de travail. Prise. Sur élan, troisième prise, deux retraits sur trois prises d'affilée pour Tasker Strobel. Cinq manches et demie de complétées. Strobel qui a quand même fait le travail en sixième. On tire de l'arrière par un. Les Gold Eyes qui s'amènent au bâton dans quelques instants. Donc, on aura un nouveau lanceur qui va faire son entrée du côté des Cougars. Soirée de travail terminée. Le Sharp, avec ses cinq manches de complétées, a quand même la possibilité de la victoire à l'instant. Pour le moment, Sharp, c'est le lanceur de décision. Le numéro 14, Ernie Day, le droitier, 24 ans, à sa première saison. De Chicago, Illinois, en 2023, les Mariners de Seattle ont repêché le lanceur, la 14e ronde. C'est une recrue à passer l'année 2023 et 2024 dans la filiale des Mariners et l'an passé dans celle des Cardinals au niveau A. Et le jeune de 24 ans, le droitier, fera face à Bramasco, Trump et Murphy. Premier lancé est une balle à Bramasco qui demeure du côté gauche. À l'intérieur, deuxième balle. Troisième balle. Bramasco, l'an passé, quand même un très bon œil au marbre.
quelqu'un qui peut travailler le compte, quelqu'un qui peut aussi soutirer beaucoup de buts sur balle. L'automatique, prise 3 et 1. Bramasco 0 en 2 ce soir. Day qui revient avec force, une deuxième prise, compte complet maintenant. Elle est poussée au champ opposé. Le voltigeur qui s'est presque ajusté à deux reprises là avec le vent. Mais bonne concentration. Réussit à capter cette balle à la piste d'avertissement. Un retrait. Giandino ce soir, but sur balle retiré sur trois prises en troisième. Je vous rappelle qu'on est au bas de la sixième, on a un retrait. Les Goldeyes qui tirent de l'arrière 2 à 1. C'est bas, deuxième balle. Troisième balle, situation presque identique à celle de Bramasco, sauf que D est revenu avec des prises. Cette fois-ci, c'est un but sur balle, le point égalisateur au premier, avec un retrait pour le vétéran Max Murphy. Mac qui regarde à l'abri des joueurs là, pour chercher son signal maintenant. Le donne au lanceur sur élan. Un beau lancer là. Balle à effet. Une et une. Dans le filet de protection. Deuxième prise, une et deux. Sur élan, la rapide à 95 de la part de D. Haut dans la zone des prises. Murphy qui était en retard là, sur cet élan. Deux retraits maintenant pour le gaucher, Schofield Sam. Ça va être pour plus d'un but le long de la ligne du premier but. Est-ce qu'on va pousser le coureur au marbre? Voilà qui s'en vient. Les Goldeyes qui créent l'égalité grâce à un double et point produit de TJ Schofield-Sam. C'est 2 à 2. Et encore une fois, un mauvais relais
au marbre de la part de la défensive des Cougars et ça permet à Sam d'avancer jusqu'au troisième. Et le premier point produit cette saison pour Schofield Sam dans l'uniforme des Goldeyes. C'est soulevé très haut. Une longue course là pour le joueur de premier but et n'est pas capable de faire le jeu. A eu un peu de misère avec le vent là, ça c'était McGarry. Un très beau coup sûr au sol de Schofield Sam le long de la ligne du premier but, hors de portée du joueur en défensive. C'est pas une et une. À l'intérieur, deuxième balle.

troisième retrait. Cependant, les Goldeyes ont nivelé la marque et créé l'égalité. C'est 2-2 après 6 manches complètes ici au Parc Blue Cross. 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

était serré comme course. Début de la septième. Les amis, c'est 2-2 dans le deuxième match de cette série de 3 entre vos Gold Eyes de Winnipeg qui accueillent une équipe redoutable. Les champions 2 années d'affilée. C'est eux qui ont soulevé le trophée Miles Wolf en 2024 et l'année passée. 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Si vous êtes frustré avec quelque chose au boulot, ben, changez les idées un peu. Jamais de mauvaise chose. Début de septième, Strobel va effectuer sa deuxième manche de travail, le gaucher, releveur des Gold Eyes. La courbe prise, 0 et 1. Final, 0 en 3 ce soir, suivi de McGarry et Dexter. Faible roulant au premier, Henriquez s'occupe à lui seul du coussin, un retrait. Deux points de chaque côté, seulement 3 coups sûrs de chaque côté. 11 coureurs laissés sur les sentiers, là, c'est quand même beaucoup pour King County. On a atteint 2 frappeurs, beaucoup de buts sur balle accordés de la part du partant, le gaucher Vaupel. La sweeper qui rate de justesse. 2 balles, aucune prise. Gaucher contre gaucher. 0 en 2 ce soir pour McGarry. Prise. Sur élan, 2 et 2. Un long regard de la part de Strobel. Voici le lancer chez les spectateurs. 2 et 2. Oh, la balle est frappée solidement. Belle course de Marcelo. Un plongeon plein ventre devant lui au champ centre. Quelle belle attrapée!

semblait destiné pour un coup sûr. Deux retraits, cependant, grâce à l'effort de Marcelo. Un beau jeu défensif là, du voltigeur du Champ-Centre. Premier lancé, une prise. La courbe qui a trouvé le coin extérieur. Tentative d'amorti, prise sur décision 0 et 2. Bromasco au troisième maintenant va jouer un peu plus rapproché au cas où. Mais avec deux prises, je ne crois pas que Dexter va tenter l'amorti surprise. Effleure cette balle pour prolonger sa présence au bâton, toujours 0 et 2. Alors, il y a quand même un peu d'ambiance. Beaucoup de sièges vides, mais il y a des fidèles. Il y a des gens qui ont trouvé le refuge en dessous des gradins aussi. C'est pas une grosse pluie qui tombe quand même, là, mais... Oh, la balle est frappée en lieu sûr. Un bond dans la gauche avec deux retraits. C'est un simple pour Dexter, le quatrième coup sûr ce soir des Cougars. On a un droitier dans l'enclos des Gold Eyes aussi. Pour Watkins, on va probablement demander à Strobel de terminer la manche. Et je crois que c'est Derek Cherry qui se réchauffe, le droitier. Sur élan. Mac, ce soir, un bon pourcentage de présence sur les buts. 3 buts sur balle. La sweeper, encore une fois. Aucune balle, deux prises. L'a beaucoup utilisé, la Strobel, dans ses deux manches de travail, de façon très efficace. Première balle, une et deux. Deuxième balle. Deux balles, deux prises, deux retraits. Compte complet maintenant. Compte complet face au huitième frappeur dans l'alignement de King County. Grosse balle, le coureur est en course. Quatrième balle. Quelle fiche intéressante ce soir pour Charles Mack. 4 présences au bâton, 4 buts sur balle. Une visite de Kevin Garcia avec Spencer Rich qui s'amène au bâton, le droitier. Deux coureurs sur les sentiers au haut de la septième, deux retraits, 2-2. Prise la courbe coin extérieur.
Deuxième prise, effleure cette balle, 0 et 2. Le clavardage des gérants d'estrade est toujours fort intéressant. Grosse balle dans le filet de protection. Toujours 0 et 2. C'est très haut et je crois qu'Henriquez, oui, c'est capté. Quand même une coupe de beau jeu là. Hors ligne, territoire hors ligne pour Henriquez ce soir. On réussit le troisième retrait, toujours 2-2. Et vous savez quoi, on se réchauffe un peu. C'est le temps pour les étirements. La belle tradition du milieu de la septième manche.

milieu de la septième manche, 2-2. Entre les Goldeyes et les Cougars. Ernie Day, le releveur toujours sur le monticule, fera face au 8e et 9e frappeur des Goldeyes. 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Ditter ce soir 0-1 avec un but sur balle. C'est bas. Trois coups sûrs cette saison pour Ditter. Je rappelle que les Goldeyes disputent leur 5e match de la saison, toujours en quête d'une première victoire. À l'intérieur, troisième balle. Je crois qu'il a été atteint au casque, mais il semble, et c'est une deuxième fois ce soir, donc un léger manque, un sérieux manque plutôt de contrôle de la part de D. Coureur au premier. Et voilà qu'il est en course et but volé pour Ray Patrick Ditter. N'a jamais hésité. Aussitôt qu'il a vu le lanceur effectuer sa motion au marbre, belle course, beau but volé de la part de Ditter qui est maintenant en position marquée, là. Pas de retrait. Une balle, aucune prise pour Kevin Garcia. Prise, une et une. Garcia, 1-2 ce soir, un simple lors de la deuxième manche. Faible roulant au monticule, D qui remet au premier sur la séquence Ditter et demeuré au deuxième, un retrait. Et une visite, encore une fois, de George Tsamis avec un gaucher qui se réchauffe dans l'enclos. On prépare le gaucher probablement ben, pour Robbie Henriquez et Ramon Bramasco, les deuxième et troisième frappeurs. Marcelo ce soir 0-2. Lui qui a effectué un très bel attrapé. Plongeon plat ventre au champ centre au haut de cette manche. Deux points pour King County au haut de la deuxième. Un point au bas de la cinquième. Un point au bas de la sixième du côté de Winnipeg pour créer l'égalité. Alors, j'avais dit que Ditter, ça faisait la deuxième fois. Pardon, c'est Marcelo qui a été atteint par un lancer aussi. Pour Ditter, c'est atteint par un lancer et un but sur balle ce soir.
faible contact, fausse balle chez les spectateurs. La balle est frappée en lieu sûr, solidement chanceante. Ray Patrick Denner s'amène au marbre. Les Goldeyes qui prennent les devants pour la première fois ce soir. Simple et point produit pour Noah Barcello. C'est 3-2 Winnipeg. Son premier point produit dans l'uniforme des Goldeyes pour Marcello. Et avec deux gauchers qui s'amènent au bâton, George Tsamis va procéder à un changement de lanceur. Et je regarde à leur alignement, il y a seulement deux gauchers, donc c'est soit Jordan Martinson ou Zach Veen qui s'amène. Je crois que c'est Veen, si je me souviens de l'an passé. Un coup sûr et point produit qui fait beaucoup de bien là pour Winnipeg à l'instant. C'est le numéro 15, Jordan Martinson, qui s'amène en relève. Martinson, âgé de 29 ans, de North Richland Hills, Texas.

s'amène au bâton. La bonne nouvelle, c'est que Bramasco, c'est un frappeur ambidextre, donc va pouvoir changer de côté face au gaucher. Et tentative de vol de but réussie de la part de Marcelo sur encore une fois la première offrande du lanceur. Semblable à Ditter, les Goldeyes très agressifs lors de cette manche. Vous savez, quand ça ne va pas trop à l'attaque, parfois, c'est les petites choses qu'il faut faire. Et c'est pas évident, là, face à un gaucher, quand même, de voler le but sur la première offrande. Une balle, aucune prise face au gaucher Enriquez. En 2019, c'est les Mets de New York qui ont choisi Martinson dans la 11e ronde du repêchage. Cependant, c'est dans l'organisation des Dodgers qu'il a évolué pendant 3 saisons. En 2021, a atteint le niveau AAA, Martinson. Mais depuis ce temps-là, c'est beaucoup de balles dans les ligues indépendantes. A même joué en Allemagne, a joué pour l'Allemagne, pardon, dans le World Baseball Classic. Beaucoup de joueurs de balles qui ont des doubles citoyennetés. Oh, sur élan. Un beau lancer de la part de Martinson avec cette balle à effet. Enriquez qui est retiré sur 3 prises. Deux retraits pour Bramasco. Et pour la première fois dans cette série, Ramon Bramasco va frapper de la droite. Coureur en position de marquer au deuxième. Et voilà Marcelo qui vole le troisième but et qui se dirige au marbre. Et il vient. Non, il est retiré. Un beau relais. Donc, la balle qui a échappé au joueur de troisième but. Cependant, ça a pris une fraction de seconde de trop pour Marcelo de se rendre compte, malgré le fait que l'entraîneur au troisième lui disait « Lève-toi, va au marbre ». Ça a pris juste une fraction de seconde de trop, malgré le plongeon au marbre. Un beau relais, il est retiré. Cependant, les Goldeyes, grâce à un simple et 2 buts volés, 3 buts volés dans la manche, ont quand même pris les devants. 7 manches de compléter, c'est 3-2 Winnipeg. Mais malheureusement, le spectateur n'était pas trop bon au jeu de mémoire. Ça l'arrive. A quand même le sourire aux lèvres là, en discussion avec l'équipe des Goldeyes. On a un nouveau lanceur pour débuter la 8e avec les Goldeyes qui ont pris les devants pour la première fois dans cette série. Là. Ce soir, 3-2. Derek Cherry, âgé de 25 ans, de Baytown, Texas.
sa deuxième saison. En 2024, avait évolué dans le Pioneer League pour le Rocky Mountain Vibe. La balle est frappée dans la droite. C'est haut et capté par Max Murphy pour le premier retrait. Upshaw qui s'était lancé sur le premier lancé. Un retrait maintenant pour Allen. Un simple et point produit atteint par un lancé et but sur balle ce soir pour Allen. Prise sur décision. Cherry, c'est balle rapide à quatre coutures, balle rapide coupée, glissante et changement de vitesse. C'est bas. Une et une. Balle dans le filet de protection. Une et deux. Une balle, deux prises, un retrait. Oh, beau lancer, la glissante qui s'éloigne du frappeur. Il s'élance, retrait sur trois prises. Donc, deux retraits rapides là pour Cherry en huitième. Ce qui amène au bâton le gaucher Botcher, un en trois ce soir. Et un but sur balle, un simple en première. Je pense que vous avez entendu, j'ai baissé le micro, mais je pense que notre micro au niveau du terrain, là, en a pris pour son rhume. 0 et 1. Oh, sur élan. La balle rapide coupée à 87. 0 et 2. Cherry, l'an passé, avait sa balle rapide à quatre coutures, parfois à 94, 95. De temps à autre. 0 et 2. Changement de vitesse. Une et deux. En retard sur son élan, mais fausse balle du côté du troisième. Une et deux. C'est bas. Deux balles de prise, deux retraits. Garcia s'ajuste derrière le marbre. Le signal est donné à Cherry. Faiblement frappé. Et ça tombe, un entrechamp entre le joueur d'arrêt-court et le voltigeur dans la gauche. Donc, avec deux retraits, c'est un faible simple pour Botcher. Parfois, on dit, ce n'est pas comment fort qu'on frappe la balle, mais où on la place. Todd Lott ce soir, 0 en 3. Balle qui a effleuré la jambe gauche là, à Lott. Aucune balle, une prise.
Voilà la rapide à 94, la rapide à quatre coutures. Rapidement, prend les devants. 0-2. Botcher au premier n'est pas une gazelle. Au beau bloc de la part de Garcia. Sinon, là, cette balle, ça aurait été un mauvais lancer, là, à la fiche de Cherry. Cherry représente probablement notre meilleur droitier en relève. Et voilà, le coureur est en course. Et malheureusement, la balle qui a échappé à Garcia. Peut-être j'ai sous-estimé Botcher, but volé. En position de marquer maintenant avec un compte de 2 balles 2 prises là, pour Lott. Deux balles, deux prises, deux retraits. Le point égalisateur au deuxième but, au haut de la huitième. Sur élan, la glissante qui déjoue Lott. Retiré sur 3 prises, donc une bonne manche. Là, 2 retraits sur 3 prises pour Derek Cherry. On se dirige vers le bas de la huitième avec les Goldeyes en avance par la marque de 3-2. 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Par ailleurs, les Dogs de Chicago confortablement en avance par la marque de 11-2 à Kansas City face aux Monarchs. On est au bas de la 8e manche. Les Canaries de Sioux Falls mène par la marque de 10-4 face aux Dockhounds de Lake Country. Ça, c'était au haut de la 8e manche. Au bas de la 7e, les Salt Dogs de Lincoln perdent 6-0 face aux Explorers de Sioux City. Plus tôt aujourd'hui, les Milkmen ont conservé leur fiche parfaite avec une autre victoire par la marque de 8-6 face aux Rail Cats de Gary South Shore. Les Milkmen, maintenant, une fiche de 5 victoires. Aucune défaite. Un rappel qu'ils seront les visiteurs en fin de semaine ici à Winnipeg. Baseball Ligue majeure. Un match qui a commencé un peu sur le tard. On est au bas de la 4e. C'est 0-0. Au Bronx, entre les Blue Jays et les Yankees. Et début de 3e. À Colorado avec les Golden Knights qui ont les devants par la marque de 2-0 face à l'Avalanche. Jordan Martinson fera face à Bramasco. Giandino Trump et Max Murphy. Bramasco qui va frapper de la droite face au gaucher releveur des Cougars. À l'intérieur, 2e balle. Ça a beaucoup rafraîchi au niveau du terrain, mais pour le moment, la pluie est arrêtée. Deux balles, aucune prise. Prise sur décision. La courbe.
La rapide, coin extérieur, 2 et 2. Temps d'arrêt demandé par le frappeur. Troisième balle. Oh, sur élan, là, et déjoué, c'est une belle balle à effet. Donc, pour la deuxième fois ce soir, Ramon Bramasco est retiré sur trois prises. Deux buts sur balle et retiré sur trois prises en troisième sur élan, 0 et 1. Encore une fois, un lancer presque identique qui trompe la vigilance de Trump. 0 et 2. Trois lancers identiques. Giandino est un peu mystifié là, lors de cette présence au bâton. Un autre retrait, deux retraits sur trois prises là, pour débuter cette manche pour Martin. Murphy en quête d'un premier coup sûr dans cette série. 0 en 3 ce soir. C'est haut à l'intérieur. Sur élan, une et une. Au haut de la neuvième manche, Finol, McGarry et Dexter vont s'amener au bâton pour... On va en appel. Et on dit non. Il a retenu son élan. Juge Tyler Murphy, deux balles, une prise. Deux et deux maintenant. Complet avec deux retraits. Max Murphy. Oh, sur élan, encore une fois, Trump et Murphy ont été retirés sur des beaux lancers à l'intérieur. Martinson qui retire les trois frappeurs sur trois prises dont il a fait face au bas de la huitième. Après huit manches, 2 points, 5 coups sûrs, 2 erreurs et 14 coureurs laissés sur les sentiers pour Kane County. 3 points, 4 coups sûrs, 1 erreur, 5 coureurs laissés sur les sentiers pour les Goldeyes. Les Cougars n'ont pas réussi là, à capitaliser avec tous ces buts sur balle et les nombreux coureurs laissés sur les sentiers. Mais vous savez quoi? Les Goldeyes sont à mesure de remporter ce match. On se dirige vers le haut de la neuvième dans quelques instants. 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

Alors, au cours de la neuvième manche, Derek Cherry va effectuer une deuxième manche de travail et je soupçonne que pour l'instant, c'est probablement notre releveur désigné là pour les sauvetages, malgré qu'il a rentré dans la huitième manche. Mais bon, on a des nouveaux venus aussi dans l'enclos. Alors, dans cette ligue, parfois, plusieurs équipes n'ont pas nécessairement là, un releveur désigné. Souvent, c'est par comité au cours de la saison. Alors, Cherry fera face quand même à deux frappeurs dangereux, là. Final, McGarry, Dexter. Final, soirée tranquille ce soir, 0 en 4. Mais hier, un double, deux coups de circuit de 3 points. Prise, une et une. Deuxième prise, à peu près au même endroit, une et deux maintenant. Final qui n'était pas d'accord. Temps d'arrêt demandé par le frappeur. Une balle, deux prises. Oh! La balle rapide à quatre coutures à 94 rate la zone 2 et 2. Surélan. Un troisième retrait sur trois prises pour Derek Cherry. Et voilà un gros retrait face à un frappeur dangereux. Le gaucher McGarry s'amène au bâton. 0 en 3 pour McGarry ce soir avec un but sur balle. Bon contact, mais hors ligne le long de la ligne du premier but. C'était frappé en flèche. Mais c'était lancé tôt sur cette offrande de Cherry. 0 et 1. C'est bas. La balle rapide coupée. 1 et 1. Deux balles. Deux balles, une prise. On protège la ligne du côté du premier but avec le gaucher McGarry. 3 et 1 maintenant. Il y a de l'action dans l'enclos des Cougars au cas où. Prise. Compte complet maintenant. Et temps d'arrêt demandé par McGarry. Trois balles, deux prises, un retrait au haut de la neuvième. Oh, cette balle est bien frappée, mais bien captée par Max Murphy. McGarry n'est pas content. Non, c'est un bon contact. La balle qui n'a pas tombé assez rapidement. Murphy qui a fait un bel attrapé là.
pratiquement au lacet, au champ droit. Deux retraits. 3 à 2 Goldeyes au haut de la 9e avec Dexter au bâton. Premier lancé, c'est une balle. La rapide à 94 et cette balle a fait mal à Dexter. C'était lancé et cette fausse balle qui a atteint, je crois, sa jambe gauche. Donc, on va lui donner le temps qu'il faut. Et la thérapeute, là, qui vient voir ce qui se passe avec le joueur arrêt court des Cougars. Ah, je crois qu'il va être en mesure, là, a pris quelques élans. Une balle, une prise, deux retraits. Les Goldeyes en quête d'une première victoire cette saison. Menotté, et ça va être une longue course et malheureusement ça tombe en lieu sûr. Le voltigeur dans la gauche, Trump, jouait quand même assez profondément là. Donc, le point égalisateur au premier avec deux retraits. Et je crois qu'on va demander un coureur suppléant pour Dexter au premier. Seulement le 6e coup sûr des Cougars ce soir. Et Max ce soir, là, le frappeur gaucher, 4 buts sur balle. Alors, alors, le numéro 3, Zane Spin. Coureur suppléant pour Dexter sur élan. La balle rapide coupée. Aucune balle, une prise. C'est bas. Balle, une prise, deux retraits. Et on a un frappeur suppléant là au cas où du côté des Cougars. Deuxième balle, deux balles, une prise. Ça commence à être beaucoup de lancers là quand même pour Cherry, 33. Noté, 2 et 2 maintenant. La foule qui s'anime, ceux les courageux qui ont resté ce soir. Deux balles, deux prises, deux retraits. Tant d'arrêts demandés par le frappeur, le receveur Charles Mack. Deux balles, deux prises, deux retraits, coureur au premier. Sur élan, voilà la première victoire cette saison
Bravo Gold Eyes de Winnipeg. Il a fallu attendre, mais on l'a eu finalement. De peine et de misère ce soir. Les Gold Eyes le remportent par la marque de 3 à 2. Pour les Cougars de King County, c'est 2 points sur 6 coups sûrs, 2 erreurs et, tenez-vous bien, 15 coureurs laissés sur les sentiers. On n'a pas été très opportun là du côté de King County. Les Gold Eyes, 3.4 coups sûrs, 1 erreur et 5 coureurs laissés sur les sentiers. Les Gold Eyes, avec leur première victoire maintenant, fiche de 1 victoire, 4 défaites. Et demain, on sera en mesure, on sera bien positionné quand même, malgré tout, pour tenter de remporter cette série. N'oubliez pas demain, le temps du match spécial dans le cadre du programme scolaire. Je vous offre la description de ce troisième et dernier match de la série à partir de 11h. Tasker Strobel, le gaucher qui a lancé la sixième et septième manche ce soir, obtient la victoire, sa première de la saison. Le lanceur de décision du côté des Cougars, c'est le releveur Ernie Day, une victoire, une défaite maintenant, et Derek Cherry qui obtient son premier sauvetage de la saison. L'assistance ce soir, 1741 spectateurs. Et c'est quand même un match qui a presque pris 3 heures. Alors, 2 matchs à date dans cette série-là qui ont, ça a quand même été des longs, longs matchs. Donc, encore une fois, on se donne rendez-vous demain à partir de 11 heures du matin pour le dernier match de cette série entre les Gold Eyes de Winnipeg et les doubles champions en titre, les Cougars de King County. Un gros merci sincère d'avoir été à l'écoute ce soir. Mon plaisir de vous offrir cette description. Et on se retrouve demain dans l'espoir de pouvoir vous offrir une autre victoire des Gold Eyes de Winnipeg. Merci à tous. Passez une belle fin de soirée et à demain.

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7: Et bonjour à tous, il est les 7h et on est le 21 mai avec... sur les ondes d'Envol 91 FM, on se retrouve pour notre émission matinale Franco Matin avec Mélodie Ruel-Vrobel, Wissam Daoudi et Jean-Rony Bossico. On espère que tout le monde va bien. Ça va, Wissam ?
8: Bonjour Mélodie, bonjour tout le monde, bonjour chers auditeurs et auditrices. Merci d'être là, merci d'être présent malgré le temps qui ne s'y prête pas.
7: Mais c'est pas grave, nous on est là pour égayer et ensoleiller cette matinée.
8: Tu sais quoi, moi je pense que j'ai compris maintenant pourquoi on l'appelle, en anglais on l'appelle le mois May. Parce que it may rain, it may snow, it may...
7: Mais oui, c'est ça. Mais c'est pas grave. Voilà, nous on est là, toujours de bonne humeur pour vous accompagner ce matin. On est ravis de vous retrouver pour une nouvelle émission. On vous a concocté un joli programme aujourd'hui. Aujourd'hui, on célèbre la Journée mondiale de la diversité culturelle pour le dialogue et le développement. Donc c'est ce sur quoi on va s'axer ce matin en tout cas. Et puis on a la petite pensée du jour de Antoine de Saint-Exupéry qui nous dit « La diversité est la seule véritable richesse de l'humanité ».
8: Je pense que c'est... Je suis d'accord avec lui. Tiens donc.
7: Exactement. Je pense que c'est un beau dicton toujours à garder en tête. Mm-hmm. Donc aujourd'hui, voilà, on a envie de célébrer cette diversité. Voilà, il faut le faire tous les jours. Mais aujourd'hui, on va mettre un point d'honneur à célébrer cette diversité culturelle, etc. Ouais. Notamment, on a préparé une petite playlist avec des sons qui viennent du monde entier.
8: Mm-hmm, donc, des sons francophones qui viennent du monde, même avec d'autres langues, mis à part l'anglais, bien sûr, mais on va essayer de voyager et de vous faire découvrir cette diversité musicale.
7: Exactement. Et puis sinon, comme d'habitude, évidemment, vous aurez nos bulletins météo ainsi que nos bulletins d'infotrafic pour qu'on puisse accompagner au mieux celles et ceux qui sont sur les routes ce matin, vous donner un petit peu les informations, s'il y a des travaux, des embouteillages, etc. Donc restez à l'écoute, dans un instant on vous fera notre première info trafic. Ensuite on continuera évidemment avec l'horoscope du jour, de ce jeudi 21 mai 2026, on verra ce que les astres prédisent pour vous et puis pour nous aussi.
8: C'est toi qui vas nous offrir...
7: Une lecture, oui,
8: de l'horoscope. Et puis voilà, une lecture et puis essayer de lire entre les lignes.
7: Exactement.
8: Ce qui nous attend.
7: On verra bien ce qui nous attend, on espère du positif évidemment. Et puis comme d'habitude, à 7h30, on aura la première revue de presse de Jean-Rony Bossico qui est déjà en salle de nouvelles, en train de récolter les nouvelles les plus importantes. Donc il viendra discuter avec nous à 7h30 et puis on continuera juste après avec lui.
8: Il scrute les médias.
7: Ah oui, il scrute. Mmh. Et puis on continuera juste après sa revue de presse avec... les infos sportives, on parlera sûrement des Goldeyes,
8: oui,
7: de leur première victoire.
8: Bah oui, ils ont gagné hier ici au Blue Cross, c'est une bonne nouvelle. Un petit score, 3-2, mais quand même, ça, c'est une première victoire après quand même 4 défaites. Oui. Ça va relancer peut-être leur saison.
7: Oui, on espère bien, puis oui. Il faut commencer comme ça.
8: Donc on vole leur apporter chance quand même.
7: J'espère, bien. C'est ça, donc on parlera sûrement de baseball et puis de Coupe du Monde, parce que le compte à rebours est lancé, plus que lancé là. On compte les jours avant que cela ne débute. Ensuite, on aura la deuxième heure. Toujours, on commencera par refaire un petit point météo et un point sur l'infotrafic pour voir s'il y a eu des évolutions. Et ce matin, on va accueillir à 8h10 Joël Martin de l'association Canadian Parents for French Manitoba qui viendra nous parler de la journée de l'association autour du français en tant que langue seconde au palais législatif, une journée qui a eu lieu le 14 mai. Mm-hmm. Donc il viendra en discuter un petit peu ça sera, au studio.
8: Ouais, ça sera des chroniques bimensuelles, donc une semaine sur deux, donc que Canadian Parlant for French, un des équipes de l'équipe de Canadian Parlant for French viendront donc nous parler de leur programmation et puis des initiatives qu'ils lancent pour justement aider le français à immerger ici au Manitoba.
7: Oui, ils ont lancé donc leur émission la semaine passée, puis nous, donc là, c'est la première fois qu'on va les accueillir à Franco Matin pour leur première chronique, mm-hmm. qui, comme tu l'as dit, ce sera une semaine sur deux.
8: C'est une semaine sur deux, voilà.
7: Okay. Donc, on les accueillera à 8h10 ce matin pour la première fois. Ensuite, évidemment, encore la seconde revue de presse de Jean-René Bossico, avant de recevoir encore une fois en studio Guy Ferraton, qui viendra nous parler du concert du 23 mai qui aura lieu au Club Eclipse. Mmh. Il sera accompagné de James Walzak, qui vient du groupe The Amigos.
8: The Amigos qui ne connaît pas Guy Ferraton? Que ferait-on sans Guy Ferraton?
7: Et oui.
8: C'est ça le slogan quand on accueille Guy Ferraton. Il sera là tout à l'heure avec son compagnon de toujours, James Walzak. Et puis, ils viendront nous parler de ce concert qui vient samedi, 23, oui, c'est ça, samedi. C'est au Club Eclipse. Et donc, ils organisent de temps en temps des concerts comme ça. Et puis, il vient nous parler de ça. Et puis, on est content de le recevoir. Et peut-être bien qu'il nous jouera un petit peu d'harmonica. Parce qu'il est...
7: On verra ça. Oui. En tout cas, ce sera pour clôturer l'émission. Donc, on terminera avec une touche d'ambiance et de musique. Donc restez avec
8: invités.
7: Nous. Oui, ce matin, on aura donc deux invités. Restez avec nous pour assister à tout ça. Et puis, on rappelle évidemment que vous pouvez prendre part au débat, aux discussions sur Franco Matin en nous écrivant par texto au 431-999-3691 ou bien sur la page Instagram de Franco Matin 91 ou même sur Facebook, sur nos réseaux, vous pouvez nous contacter puis on sera ravis d'échanger.
8: Ouais.
7: Et puis, évidemment, on rappelle qu'il y a toujours le concours en jeu.
8: Toujours, quand on parlait de deux invités, alors vous avez la chance de gagner deux paires de billets également avec
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7: Donc vous pouvez remporter des billets pour aller supporter les Gold Eyes lors du match de la francophonie qui aura lieu le 29 juin.
8: Le 29 juin, oui.
7: Le 29 juin au parc Lacrosse, Blue Lacrosse Park, dans Winnipeg. Voilà, donc ce sera l'occasion de venir supporter l'équipe locale de baseball et puis de célébrer la francophonie encore une fois en ce jour de francophonie.
8: Absolument, absolument.
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8: 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En tous les cas, on vous offre quatre billets et vous en faites ce que vous voulez.
7: Exactement, oui. 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
8: Il ne faut pas les vendre les revendre, mais bon.
7: Oui, mais bon, n'hésitez pas à tenter votre chance. En tout cas, nous, on est là ce matin pour vous accompagner. Il est 7h07 et puis on va tout de suite démarrer en chanson.
8: Ouais.
7: On vous a préparé, donc, comme je vous l'ai dit, une playlist avec des sons qui viennent de partout. Et donc ce matin, on va commencer avec le titre Leïla du groupe Babylone, mm-hmm. un groupe algérien.
8: Oui, un groupe algérien qui a eu beaucoup de succès avec une certaine chanson qui s'appelle Zina également. Mais cette chanson, elle s'appelle Leïla. Leïla, c'est un prénom donc algérien. Donc, ils rendent hommage à sa Leïla. Voilà, on écoute. Mm-hmm.

0: Et c'était Leïla de Babylone, donc un premier son pour commencer notre émission.
1: Amine Babylone, le chanteur, ce titre donc du groupe algérien Babylone, sorti en fin 2024 dans le cadre de leur projet musical Mosaïque.
0: Oui, et bien c'était un très beau son avec des belles sonorités, ça permet de bien commencer cette journée.
1: Absolument.
0: On espère que ça vous a plu. Et puis on va tout de suite aller voir ce qui se passe au niveau de la météo. Et puis on va voir si le soleil va apparaître.
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0: Alors il fait présentement 9 degrés sur la capitale manitobaine. Alors pour celles et ceux qui sont déjà sortis de chez eux, vous avez dû remarquer qu'il pleut. Voilà, on a de petites averses ce matin. Bon, ça fait pas forcément plaisir pour commencer la journée. Mais quand on voit ce qui se prépare la semaine prochaine, on se dit qu'on va profiter un peu de cette fine pluie avant la montée des températures.
1: En tout cas, ça nous change de 3 degrés et de 2 degrés d'hier matin.
0: Donc voilà, puis ça devrait monter encore dans la journée. Entre quelques averses ce matin, on aura une alternance de soleil et de nuages par la suite dans l'après-midi, avec quand même 30% de probabilité d'averses. Donc, gardez vos manteaux quand même à portée de main au cas où vous devriez sortir. On a un risque d'un orage encore tôt ce matin. Je sais pas si vous avez entendu cette nuit, le ciel grondait, il y a eu pas mal de tonnerre, ça m'a réveillée personnellement. Donc voilà. Ensuite, on aura des vents du sud de 20 km/h avec des rafales à 40 qui pourraient même augmenter jusqu'à 60 aujourd'hui ce matin. On attend dans l'après-midi et peut-être plus dans la soirée un maximum de 22 degrés avec un indice UV de 6 ou élevé. Et puis ce soir, le ciel sera de plus en plus dégagé pour laisser apparaître le soleil demain matin. Demain, on attend 21 degrés avec un temps ensoleillé. Puis ça va s'alterner en fin de semaine avec une pluie intermittente le samedi et du soleil à nouveau le dimanche pour ensuite, normalement, une semaine ensoleillée la semaine prochaine.
1: Une semaine, on va dire, estivale parce qu'on aura du 28, du 34 et du 36 à partir de lundi prochain.
0: Ensoleillé et réchauffé.
1: Ça tombe bien parce que je pars à Thompson, donc ça me va.
0: Et nous, en tout cas, ça nous fera plaisir à Winnipeg d'avoir du soleil et de la chaleur. C'est vrai que là, les températures vont monter assez rapidement. Ce matin, le soleil s'est levé à 5h32 et il se couchera ce soir à 21h17, ce qui nous laisse 15h44 d'ensoleillement. Une journée bien longue, dis donc. Donc on aura le temps de faire plein de choses et on est ravis de débuter cette journée avec vous. Pour ce qui est des événements du jour, les éphémérides, oui Sam, on est donc le jeudi 21 mai 2026. Comme on l'a dit en début d'émission, aujourd'hui on célèbre la diversité culturelle.
1: Ouais.
0: Donc quand même un événement
1: c'est
0: important.
1: Journée, oui. C'est vraiment, ça a été mis en place par l'UNESCO et ça souligne dûment l'importance du dialogue interculturel pour la paix et le développement durable dans le monde.
0: Oui,
1: quand on voit
0: important.
1: Ce qui se passe dans certaines régions dans le monde, des conflits et tout, ça se dit qu'on devrait avoir plus de dialogue.
0: Oui.
1: Plutôt que d'aller vers les armes, on pourrait discuter, se mettre à table et puis voilà, régler nos problèmes avec des discussions, avec de la diplomatie. C'est mieux que de se battre.
0: Oui, c'est important. Donc, puis je trouve qu'on n'en parle pas beaucoup de ce genre de journée, donc on devrait,
1: En vraiment
0: faire la promotion.
1: Les mettre, absolument. Tout le monde devra en parler parce que là, en ce moment, dans le monde dans lequel on vit, je vois que voilà, c'est les va-t-en-guerre qui ont plus la parole. Et puis les gens de paix, j'ai l'impression qu'ils sont recalés derrière et puis en second plan. Donc moi, je voudrais que les gens se réveillent un petit peu et qu'ils se réclament de la paix. Ils poussent les personnes qui nous gouvernent à aller vers la paix. Voilà.
0: Oui, donc c'est important. Donc en tout cas, aujourd'hui, on va dédier cette émission à célébrer cette journée mondiale de la diversité culturelle pour le dialogue et le développement. Donc pour nous c'est important de le promouvoir, donc c'est ce qu'on va faire ce matin. Et puis si on discute un peu de ce qui s'est passé un 21 mai dans le monde, eh bien est-ce que tu savais, Wissam, qu'en 1881 aux États-Unis, Clara Barton fondait la Croix-Rouge américaine.
1: D'accord.
0: Voilà, une organisation humanitaire destinée à apporter une aide en cas de catastrophe et à promouvoir les soins médicaux pour les blessés de guerre.
1: Et vous voyez qu'aux États-Unis, il y a des choses qui ont été créées, la Croix-Rouge, donc c'est une des choses les plus, des organismes les plus nobles. Et puis on aimerait que ça soit de plus en plus un pays qui pousse vers l'entraide et aider le monde à se développer, à avoir plus de voilà, de sérénité pour les générations futures. Et puis, si je peux un peu parler aussi des événements qui se sont passés un 21 mai, il y a en 1927, est-ce que tu sais que Charles Lindbergh, qui a accompli le premier vol transatlantique sans escale à bord, donc qui départ de New York à Paris à bord de Spirit of Saint-Louis. C'est un aéroplane, voilà, il a fait 85 kilomètres, plutôt 5800 kilomètres à bord de cet aéroplane, et ça a duré 33 heures et demie.
0: Oh.
1: Ouais, c'est plus les
0: 6 heures qu'on a aujourd'hui, mais un bel exploit dans le monde de l'aviation pour l'époque. Donc,
1: absolument, c'était un peu
0: le précurseur
1: l'aviation moderne et qui a lancé l'aviation. Et juste après, tiens donc, il y a eu un autre vol, cette fois-ci en 1932, 5 ans après, donc 1927, 1932, il y a eu la fameuse, c'était la première femme, Amelia Earhart, qui devient la première femme à traverser l'océan Atlantique en solitaire par les airs.
0: Ok.
1: Ouais, il y a eu même un film à propos de ça.
0: Donc un bel Amelia. Exploit quand même.
1: Oui, très bel exploit, c'était la première femme.
0: Et puis si on reste justement dans tout ce qui se passe dans le ciel et si on va un peu plus vers la culture, en 1977 aux États-Unis sortait La Guerre des Étoiles, le film Star Wars, réalisé par George Lucas.
1: Eh ben oui, je vous avais fait un quiz ça avec la bande-annonce et vous n'avez pas reconnu. Si, toi tu as reconnu, je pense.
0: J'avais reconnu quand même.
1: Oui, t'avais reconnu, mais Jean-Rony, il va falloir qu'il... il n'a pas reconnu Star Wars, il me dit que tu me donnes des trucs difficiles. Il crie à la conspiration encore une fois.
0: C'était quand même un classique puis qui est devenu donc un phénomène important.
1: Absolument, c'est devenu genre viral cette saga de Star Wars, La Guerre des Étoiles. Et en 1904 également, on a parlé de soccer, on a parlé de Coupe du Monde, et en 1904 c'était la naissance officielle, donc un 21 mai, la naissance officielle de la FIFA, Fédération Internationale de Football Association, qui est née un 21 mai 1904. Okay. Et la première Coupe du Monde, celle a été organisée en 1930 c'était la naissance de la FIFA.
0: Ok, c'est marrant, surtout quand on patiente là ardemment
1: on attend
0: avant
1: ça avec
0: le début de la Coupe du Monde, donc un bel anniversaire du coup à cette organisation.
1: Ouais.
0: Donc voilà un petit peu ce qui s'est passé dans le monde un 21 mai.
1: Et pour les naissances
0: J'ai la naissance de Mr. T.
1: Oui.
0: L'acteur et catcheur américain connu pour son rôle dans la série L'Agence Touriste.
1: Tu te rappelles de lui, Barracuda? Mr. T, celui qui avait le truc là.
0: J'avoue que c'est pas tellement de mon époque.
1: Moi j'avais suivi cette série à l'époque. C'est Barracuda, c'est Mr. T, il est né en 1952.
0: Oui, mais il est aussi connu pour son personnage dans Rocky 3.
1: Rocky 3, exactement, il a joué encore celui qui combat Rocky 3. Il est né en 1952, un 21 mai.
0: Oui, et puis sinon dans les décès, on a le décès de Christian Dior, le grand couturier français, dont la maison est reconnue aujourd'hui à travers le monde. Et donc, il est décédé un 21 mai 2007.
1: Oh, ok.
0: Donc, voilà pour ce qui est un peu des événements.
1: Ça va, on en fait pas mal. Un 21 mai, quand même, il y a eu pas mal de...
0: Il s'est passé beaucoup de choses,
1: Il s'est passé beaucoup de choses,
0: Et puis, on va tout de suite aller voir ce qui se passe au niveau des routes.
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0: Alors, il est 7h20 ce jeudi 21 mai et pour l'instant, sur les routes, elles sont quand même déjà un petit peu animées. Là, ce que je peux vous dire sur la Marion, c'est un petit peu bouché au niveau du croisement avec Archibald. Mmh. On annonce un temps de trajet de 3 minutes. Donc, ça pourrait un petit peu vous ralentir dans vos déplacements. La cause serait évidemment les travaux. On sait qu'il y a beaucoup de travaux à Winnipeg à cette saison, donc restez patients. Mm-hmm. Sur Osborne aussi, à l'intersection de Donald jusque Stradbrook et même jusqu'à River Avenue, on a encore une fois un embouteillage important avec un temps de trajet estimé à 3 minutes. Donc encore une fois, c'est un axe quand même, on le sait, très fréquenté.
1: Il y a
0: fréquenté.
1: Des travaux également sur, Osborne.
0: Ouais. Oui, c'est normal, c'est la saison. Pareil sur Maine, un des axes principaux de Winnipeg, on a un embouteillage modéré avec un temps de trajet estimé à 4 minutes. Cet embouteillage, il se situe plutôt dans le quartier de Exchange, donc au niveau de Banatine Avenue, William Avenue, jusque même Logan Avenue. Mm-hmm. Donc voilà, Main est pas mal occupé ce matin déjà à 7h20, 7h21 même.
1: Dans le sens, en allant vers le sud.
0: En allant vers le sud.
1: Oui, pas en allant vers le nord, ouais.
0: Donc voilà, et puis sinon, dans l'ensemble de la ville, ça reste pour le moment assez calme, mais il reste évidemment des points de travaux importants qui pourraient ralentir vos trajets. Je vois également que sur le boulevard La Gimaudière, on a un embouteillage important avec un temps de trajet estimé à 3 minutes.
1: Sachant qu'il y a des travaux actuellement, et on peut rien y faire, il faut peut-être sortir avant.
0: Oui, peut-être.
1: Ouais. Essayez d'anticiper et puis pour ne pas stresser. Si vous avez surtout un rendez-vous important, hein, si vous êtes dans la norme, c'est correct. Mais oui. Si vous avez un rendez-vous que vous ne voulez pas rater, un entretien d'embauche, parce qu'il faut arriver à l'heure, 15 minutes avant au minimum, parce que les recruteurs vont
0: être en avance.
1: Oui, se mettre sur 131, ne pas stresser trop.
0: Oui.
1: Et puis voilà, vous allez, je pense, réussir votre entretien.
0: Oui, on vous le souhaite. Et puis là, de voir sur Dugald, sur la route Dugald, on a un embouteillage pare-choc contre pare-choc. Donc les voitures sont complètement à l'arrêt. Donc ça se situe à l'intersection avec le boulevard La Gimaudière. Le temps de trajet est estimé à 8 minutes dans cette zone. Donc ça rallonge vraiment les déplacements. Donc comme l'a dit Wissam, anticiper et puis rester prudent. La chaussée peut être encore glissante avec, avec la pluie. Donc surtout, soyez vigilants. Attention aussi aux vélos et aux piétons qui sont sûrement de sortie avec ces températures. Donc voilà pour l'instant ce qu'il en est. On reviendra faire un point aux alentours de
1: 8h05 juste avant de recevoir notre premier invité, Joël Martine.
0: Exactement. Et puis donc il est 7h23, vous écoutez Franco Matin et on va repartir en musique
1: c'est bien, on a fait le tour un petit peu de la météo, des éphémérides, de l'infotrafic. C'est bien, je trouve que c'était pas mal. On a eu plein d'informations pour vous ce matin, et puis on va repartir en chanson pour un peu aller du côté de la diversité internationale.
0: On célèbre la journée de la diversité culturelle et du dialogue, donc c'est important. Wissam, tu nous as concocté une belle playlist, je tiens à le souligner.
1: Merci.
0: Donc on a hâte de découvrir ce qui
1: s'y cache. On part en Afrique ?
0: On va écouter la version acoustique de la chanson Africa, me semblerait être chantée par Julien Doré avec Dick
1: Le chanteur
0: Dick
1: que ta sœur n'aime pas.
0: Oui, mais moi je l'aime beaucoup.
1: C'est spécial pour ta jumelle.
0: Oui, pour Dolly. Je ne sais pas si elle nous écoute, mais en tout cas, on s'en va écouter du Julien Doré.
1: Julien Doré, pour toi.

0: c'était cette musique, une musique de Souad Massi qui s'intitule Raoui. Raoui.
1: Raoui, ça veut dire le raconteur.
0: Le raconteur.
1: Ouais, celui qui te raconte des histoires. Ça parle, ouais, ça parle de voilà, il était une fois. Je te racontais des histoires. Ça parle un peu de l'enfance. Voilà, de s'évader un peu du monde des adultes pour plonger dans des petites histoires. Voilà, qui nous patiente, des histoires de grand-père et de grand-mère, voilà.
0: Ok, une très belle chanson avec une artiste d'origine algérienne, oui. Du coup. Donc oui, on le rappelle à nos auditeurs et auditrices, aujourd'hui on célèbre la journée de la diversité culturelle. Donc on vous a préparé une sélection de musiques qui viennent du monde, mm-hmm. pour célébrer cette diversité.
1: Ouais.
0: Mm-hmm. Donc voilà, c'était un très beau titre. Et puis bon, malheureusement, nous on va pas s'évader du présent tout de suite, on va tout de suite retrouver notre journaliste Jean-Rony Bossico.
1: La vraie vie des adultes, maintenant.
0: Et oui, pour sa première revue de presse.
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0: Bonjour Jean-Rony, il est 7h32, on te retrouve pour ta première revue de presse.
3: Bonjour Mélodie, bonjour Issam, bonjour à tous et à toutes.
1: Ça se voit dans sa, déjà ça s'entend dans sa voix qui fait pas beau. Jean-Rony, quand il y a soleil, tu le vois déjà.
0: C'est vrai qu'hier,
1: bonjour,
0: tu étais tout sourire.
1: Ça va bien. Ouais, tout. Là, maintenant, bonjour, Mélodie.
3: Il y a quand
1: bonjour.
3: Même une pluie de bénédiction.
1: Donc, oh, de bénédiction. Okay.
0: Oui, c'est vrai, tu nous avais dit que c'était.
3: Ouais, quand il
0: bon
3: pleut
0: présage.
3: Comme ça, c'est de la bénédiction. Okay. Ouais, pour le reste de la journée.
1: Un bon présage ou un beau présage.
0: Ouais. Bah, ça annonce peut-être quelque chose de beau alors
3: on
0: pour
3: espère.
0: Aujourd'hui.
1: Et pour les nouvelles, est-ce qu'il y a quelque chose de bon
0: ouais. On va voir
3: comme
0: ça.
3: D'hab.
1: Ok.
0: Alors, pour commencer, les Manitobains. Sont invités à se prononcer sur l'avenir du changement d'heure dans la province.
3: Mais votre opinion compte. Le gouvernement du Manitoba lance une consultation publique pour recueillir l'avis de la population sur le maintien ou l'abolition du changement d'heure saisonnier. Les citoyens pourront également dire s'ils préfèrent que la province adopte en permanence l'heure normale ou l'heure avancée, a annoncé mercredi le ministre des Relations avec les municipalités et le Nord, Glenn Simard. Plusieurs provinces et territoires au Canada ont déjà mis fin au changement d'heure et de nombreux Manitobains ont exprimé le souhait que leur province explore cette possibilité, rappelle le ministre. Une analyse récente de Santé Manitoba indique d'ailleurs que l'abolition du changement d'heure serait plus bénéfique pour la santé de la population que le statu quo. Les consultations sont maintenant ouvertes et les Manitobains sont invités à faire entendre leur voix en soumettant leurs commentaires.
1: Je commence par moi, je suis pour l'abolition de cette... Moi, je voudrais que les heures restent comme elles sont.
3: Inchangées. Ouais.
1: Non, inchangées, ouais. Parce que là, ça joue avec...
3: Ça, c'est une mauvaise convention hein, qui nous trouble, hein,
1: ouais,
3: qui trouble notre esprit
1: ouais,
3: à chaque
1: exactement.
3: 6 mois.
1: À chaque 6 mois, on est obligé de se mettre en synchro avec des heures qui nous voilà. Ça, ouais. Moi, je trouve qu'il faudrait garder l'heure qui est normale. Voilà.
0: Ouais, ben je suis d'accord. Ça perturbe toujours le changement d'heure. C'est déjà il faut y penser, il faut s'en souvenir que ce dimanche on change d'heure. Donc voilà. Puis ouais, ça nous perturbe après dans nos habitudes. Et puis moi, je pense aussi à quand je suis en décalage horaire avec ma famille, etc.
1: Déjà, on
0: je
1: a
0: sais plus.
1: Plus
0: combien d'heures on a en différé. Donc bon, après, je sais qu'il y a d'autres préoccupations au niveau, par exemple, des agriculteurs, etc. Des fois, ça peut aussi les desservir si on ne change pas d'heure. Mais bon, on verra bien ce qu'annoncent les résultats du sondage.
3: Les voix des Manitobains comptent.
0: Et oui, donc n'hésitez pas à participer. Hein. Ensuite, seconde nouvelle, Ottawa a dévoilé les gagnants du Grand Prix du défi axé sur la prévention du diabète de type 2.
3: Les deux projets récompensés sont Kinvia et le Centre de santé communautaire de Black Creek, qui se sont démarqués par leur innovation et leur potentiel à long terme pour soutenir les personnes à risque. Chaque lauréat reçoit une subvention de 1,25 million de dollars pour poursuivre le développement de son initiative. Kinvia a été récompensé pour son projet création d'un mécanisme durable pour les aliments nutritifs qui vise à réduire l'incidence du diabète de type 2 dans les communautés autochtones. L'organisation mise sur des cercles fonctionnant 365 jours par année afin d'améliorer l'accès aux produits frais et de favoriser la santé globale des jeunes autochtones. Le projet du Centre de santé communautaire de Black Creek repose sur un partenariat entre la communauté et une entreprise technologique pour concevoir conjointement une plateforme plateforme numérique de santé. Il inclut également la formation de travailleurs, accompagnement personnalisé. L'objectif est d'encourager l'adoption durable de comportements favorables à la santé au sein de cette communauté noire du nord-ouest de Toronto, particulièrement exposée aux risques liés au diabète de type 2.
0: Et enfin, la ville de Winnipeg sollicite les commentaires des citoyens sur la mise à jour de son plan d'action sur les changements climatiques.
3: Le changement climatique, encore une fois, face aux risques croissants liés aux chaleurs extrêmes, aux tempêtes, aux inondations, aux sécheresses et aux feux incontrôlés, la ville estime urgent de réduire la pollution et la consommation d'énergie tout en adoptant des mesures pour mieux faire face à ces phénomènes. Dans le cadre de l'élaboration de ce plan, la ville de Winnipeg souhaite recueillir les commentaires des Winnipegois sur le changement climatique et sur le rôle que la municipalité devrait jouer. La ville affirme collaborer avec des titulaires de droits autochtones, des groupes œuvrant pour l'équité et des spécialistes du climat afin de mettre à jour son plan d'action. Les points de vue recueillis serviront à orienter les recherches, les analyses et les mesures prévues dans la nouvelle version du plan, dont l'achèvement est prévu d'ici la fin de 2027.
0: Encore une fois, un sujet quand même d'une certaine envergure. Et puis, j'ai l'impression là, que les citoyens, on leur donne beaucoup la chance de s'exprimer.
3: C'est la démocratie. Les citoyens ont leur mot à dire.
0: Après,
3: ceux qui sont au pouvoir maintenant, qui doivent prendre des décisions, et bien, ils doivent aller aux urnes pour solliciter le vote populaire. Donc, ils doivent tenir compte aussi, en prenant des décisions, ils doivent penser à ceux qui les ont votés.
1: Tout à fait d'accord. Je pense que c'est une belle chose que ici au Manitoba, au Canada en général, on sollicite toujours le peuple si on veut prendre des décisions et c'est important, c'est important.
0: En tout cas des beaux sujets pour cette première revue de presse, Jean-René, merci beaucoup. On te retrouve dans un instant pour parler sport. Ouais. Puis on espère qu'on aura des nouvelles joyeuses
3: Bien sûr, définitivement.
0: Fait plaisir. En attendant, on repart en musique, on s'en va écouter Jardin d'hiver de Henri Salvador, en espérant évidemment que nous,
1: en
0: l'hiver,
1: Guyane.
0: Se soit terminé. Hein.
1: Oui, on va partir en Guyane française, on va partir aux Antilles, à la Guadeloupe. Les origines de Henri Salvador, ouais.
4: Yeah.

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2: Il est 7h41, vous écoutez Franco Matin et on se retrouve pour parler sport avec Jean-René Bossico.
3: Oui, Mélodie, oui Sam, les Gold Days, hein.
4: ça y est, ils ont enfin eu leur première victoire hier ici, c'était sur les ondes d'Envol 91 FM, avec les commentaires de Yannick Laroche, ils ont remporté leur premier succès 3-2 face aux Cougars du comté de Kane.
3: On espère, c'est le premier d'une série.
4: Oui, on l'espère vraiment que ça va être quand même le début. Je pense que c'était un début de saison où il y a peut-être des nouveaux joueurs, peut-être que l'équipe avait besoin de s'ajuster avec des changements, début de saison. C'est toujours difficile une début de saison. Ouais. Tout dépend, il y a des équipes qui ont besoin, c'est comme des diesels. Ouais, ils ont besoin d'un petit peu plus de temps pour se mettre sur leur rythme de croisière, on va dire.
3: Mm-hmm. Ouais, ça arrive dans le sport. On se rappelle l'Argentine en 2022.
4: Oui, ils ont perdu leur premier match contre l'Arabie Saoudite. Exact. C'était une grosse surprise et après ils sont allés chercher le titre.
3: Alors, en finale de conférence de la NHL, les Vegas de Golden Knights ont effectivement pris les devants. 1-0 dans la série grâce à une victoire 4-2 contre Avalanche. Ils ont su faire la différence dans le troisième tiers pour protéger leur avantage à domicile dans l'autre finale. Donc, les Montréal Canadiens entrent en scène ce soir.
4: Oui, ce soir.
3: Face au
4: Hurricane de la Carolina.
3: Yeah, Hurricane pour le match numéro 1 d'une série très attendue. Donc, les Montréal qui vont tenter de créer la surprise comme cette équipe l'a fait tout au long de la saison contre une équipe Hurricane.

0: Aston Villa a marqué l'histoire hier en remportant la finale de l'UEFA Europa League 2026 grâce à une victoire éclatante 3-0 contre SC Fribourg au Beşiktaş Stadium à Istanbul. Ce sacre consacre encore un peu plus dans la légende l'Espagnol Unai Emery dans cette compétition. L'entraîneur décroche un cinquième titre record en Europa League. Et il a déjà remporté les trois titres avec le FC Séville et un autre avec le Villarreal. Et désormais, avec Aston Villa, aucun autre entraîneur n'a autant dominé cette compétition européenne qu'on pouvait facilement baptiser Coupe Unai Emery, tellement il maîtrise cette compétition. Mais au-delà du triomphe sportif, l'image qui a marqué les esprits reste celle du prince William en larmes dans les tribunes d'Istanbul.
1: Parce que c'est un grand supporter de ce club.
0: Impénitent d'Aston Villa depuis son enfance. L'héritier du trône britannique avait fait le déplacement pour suivre cette finale historique aux côtés des fans des Villans. Au coup de sifflet final, il a laissé exploser sa joie, célébrant la victoire comme n'importe quel supporter du club Birmingham. Cette victoire
1: C'est un humain.
0: Avant tout,
1: parce qu'il y a tendance, les gens ont tendance à oublier que les rois aussi sont des humains.
0: Même s'ils ne se comportent pas comme tels toujours. Cette victoire possède une portée symbolique immense pour Aston Villa, qui n'avait plus remporté de trophée européen depuis 1982. Après 44 ans d'attente, le club retrouve enfin les sommets du football continental, porté par un Unai Emery devenu une véritable référence des soirées européennes. Et puis, info Coupe du Monde, aujourd'hui on parle de diversité, on a déjà présenté deux grandes équipes. Eh bien, aujourd'hui, on va présenter un petit pays qui s'est qualifié pour la Coupe du Monde. Il s'agit, comme Moussa me pouvait le deviner, d'Haïti.
1: Attends, laisse-moi deviner. Haïti.
2: J'avais des gros doutes aussi.
0: Alors, Haïti a une superficie de 27 750 km². C'est un pays des Caraïbes situé sur la partie occidentale de l'île d'Haïti qu'il partage avec la République dominicaine. Sa capitale est Port-au-Prince, c'est sa monnaie est la gourde. Ses deux langues officielles sont le français et le créole haïtien. Bordé par la mer des Caraïbes et l'océan Atlantique, le pays est reconnu pour son histoire héroïque, sa culture vibrante et la résilience de sa population. En 1804, Haïti est devenu le premier État noir indépendant du monde à la suite d'une révolution menée par des esclaves. Cette victoire historique a profondément marqué la lutte pour la liberté et l'émancipation de tous les peuples du monde. Même aux États-Unis, à cette époque, les États-Unis qui sont indépendants en 1776, il y avait encore d'esclaves aux États-Unis. Mais cette victoire haïtienne vraiment a en quelque sorte booster d'autres révoltes populaires dans le monde. La culture haïtienne occupe une place centrale dans la vie quotidienne des Haïtiens. Le compas, la danse traditionnelle du pays, le rara, la peinture naïve ainsi que les nombreuses traditions populaires font partie intégrante de l'identité nationale. Pendant longtemps, le carnaval haïtien a attiré des foules immenses grâce à ses défilés colorés, sa musique entraînante et son ambiance électrique. La cuisine haïtienne, comment ne pas parler de la cuisine haïtienne, qui est également réputée pour ses saveurs uniques avec des plats emblématiques comme le griot, le riz collé au pois, le tasso ou encore la soupe jumeau. Inscrite récemment au patrimoine culturel immatériel de l'UNESCO, cette soupe symbolise la liberté qui est traditionnellement consommée chaque 1er janvier, jour de l'indépendance du pays. Sur le plan sportif, le football demeure le sport le plus populaire en Haïti. Les Haïtiens vivent les compétitions avec passion et les débats autour du football animent souvent les quartiers et les familles. La sélection nationale, surnommée Grenadier en hommage aux héros de l'indépendance, a marqué l'histoire en participant à la Coupe du Monde de 1974 en Allemagne. C'était la première participation haïtienne. Et on se rappelle Emmanuel Sanon, il reste l'une des grandes figures du football haïtien, notamment grâce à son but mémorable contre l'Italie qui avait mis fin à la longue série d'invincibilité du légendaire gardien Dino Zoff. Aujourd'hui, des joueurs comme Duken Snazon, Franz Di Piro, Johnny Platt Placide ou encore Wilson Isidore.

0: haute les espoirs d'une nouvelle participation ambitieuse, malgré les nombreux défis économiques et sociaux auxquels le pays est confronté. Haïti continue de rayonner à travers sa culture, sa musique et la force de sa diaspora présente un peu partout, y compris à Winnipeg.
1: Y compris Jean-René Bossico.
0: Ah ouais, les artistes, les écrivains et les sportifs haïtiens participent au rayonnement du pays bien au-delà des Caraïbes et témoignent de la richesse de son patrimoine culturel. Je vais vous présenter maintenant la liste des 26 Haïtiens convoqués par le sélectionneur français. Haïti est entraîné par un Français.
1: D'accord.
0: Et Sébastien Minier pour représenter Haïti. Les gardiens sont Josué Duverger, Alexandre Pierre et Johnny Placide. Les défenseurs Ricardo Adé, Carlens Arcus, Anesla Delcroix, Jean-Kévin Duverne, Martin Expérience, Duc Lacroix, Wilgens Poguin, Kito Temorsi, les milieux de terrain, Carl-Fred Sinté, Jean-Ricner Bellegarde, Leverton Pierre, Denley Jean-Jacques, Rudensky Pierre, Dominique Simon, et puis les attaquants, Josué Casimir, Lucius Didson, Derrick Etienne Jr., Yacine Fortuné, Wilson Isidore, Lenny Joseph, Dukens Nazon, Franzi Pio et Ruben Providence.
1: Ben, c'est une belle sélection, bravo, on croise les doigts pour vous.
0: Mais on est tombé dans un groupe vraiment extrêmement relevé, avec le Brésil et le Maroc. Haïti a très peu de chances de se qualifier, mais on verra bien.
1: Écoute, le football, faut jouer le tout jamais. Pour le tout, exactement. Ouais. C'est une Coupe du Monde, tu vas certainement tomber en face des gros, donc vas-y, il faut foncer, tête baissée et aller chercher la victoire. L'Algérie, ils n'ont pas encore sorti leur liste des 26.
0: Oui, on c'est attend ça. C'est ce que j'attends pour présenter aux auditeurs.
1: Tous les supporters en Algérie, ils sont en train de dire qu'est-ce qu'il a. Il n'a pas encore sorti sa liste.
2: Ils ont jusqu'au
1: 1er juin toutes les sélections, donc un délai pour donner leur liste des 26. Peut-être qu'ils nous laissent à la dernière seconde. Le 31 mai à minuit.
0: Moi, j'attends l'Algérie pour présenter à nos auditeurs ce grand pays, le plus grand pays d'Afrique, je crois, en termes de superficie.
1: C'est vrai.
0: Hein?
1: C'est vrai.
0: Oui, le plus grand en termes de continent, en termes de superficie. C'est le plus grand pays d'Afrique.
2: Ouais. Ok, mais en tout cas, une belle équipe haïtienne, et puis on n'est pas à l'abri d'une finale France-Haïti finalement.
0: Il faut arrêter de rêver quand même. Je ne sais pas pour la France, mais pour Haïti, c'est très
1: peut-être,
0: hypothétique. Mais...
2: France-Algérie peut-être. Bon, on verra ça. Hein. Ce sera la beauté
0: moi,
2: de l'histoire.
0: Moi, j'ai les deux pieds sur terre. C'est vrai que Haïti s'est qualifié et pour participer à cette Coupe du Monde, mais je ne m'attends pas à des miracles extraordinaires de la part des Haïtiens. On va prendre le plaisir de participer à la compétition. Si on peut se qualifier comme meilleur troisième, on ne sait pas pour les 32e de finale, bon, il n'y a pas de souci, mais bon, atteindre la finale.
2: C'est un grand rêve.
1: Et pour patienter, quoi de mieux que d'aller écouter de la bonne musique haïtienne?
2: On va écouter un titre qui s'intitule Benillo de Emeline Michel sur les recommandations de Jean-Rony.
0: Oh ouais, c'est notre diva, c'est vraiment une excellente chanson. Vous allez apprécier. Hein.
1: Toujours dans la diversité de cette journée.
3: Mais nous nous relevons avec la voix de Bob Marley, avec les poules.

0: Benillo d'Emeline Michel, un titre emblématique de la culture haïtienne, nous disait Jean Rony. Voilà un texte qui représente une bénédiction divine. Donc une très belle chanson en tout cas pour célébrer la diversité. Voilà, on rappelle, c'est la journée de la diversité culturelle et du dialogue. Donc une très belle chanson. Il est 7h56, vous écoutez Franco Matin sur les ondes d'Envol 91 FM.
1: Et on va parler de diversité d'horoscope.
0: Oui, maintenant on va parler de diversité des signes. On va parler d'horoscope, donc c'est le jeudi 21 mai. Et que nous réservent aujourd'hui les astres ? On va commencer par les médailles de bronze. Alors aujourd'hui, on a les Gémeaux. Les Gémeaux, vous êtes un peu fatigués, vous attendez le week-end avec impatience, mais il va falloir encore patienter.
1: Pas longtemps,
0: franchement.
1: Journée.
0: Aujourd'hui, puis demain, et ensuite ce sera le week-end. Mm-hmm. Pour les Scorpions, la chance n'est pas de votre côté en ce moment. Laissez passer cette mauvaise passe, elle ne va pas durer. Bah, c'est comme la pluie finalement. Mm-hmm. Voilà, laissez couler, et puis ensuite la chance vous sourira.
1: Après le mauvais temps vient le beau temps.
0: Exactement, après la pluie, le soleil. Pour les Capricornes, ce n'est pas la modestie qui vous étouffe. Attention à ne pas agacer votre entourage. Alors attention, restez prudents les Capricornes avec celles et ceux qui vous entourent. Vous pourriez les agacer. Donc attention. On passe maintenant aux médailles d'argent.
1: Oui.
0: Médailles d'argent, les Béliers. Dans le milieu professionnel, le nom ne fait pas partie de votre vocabulaire. Vous avez une belle mentalité de vainqueur. Ben, c'est fort les Béliers. Mais ouais. Attention quand même.
1: Attention à toujours dire oui aussi, ça finira par vous jouer des tours.
0: Oui, c'est ça, restez tout de même prudent.
1: Mm-hmm.
0: Ensuite, on a les taureaux. Les
1: yes,
0: taureaux et toi,
1: moi.
0: Oui Sam. Alors, une chose est sûre, vous tenez vos engagements. Avec vous, il n'y a pas de mauvaise surprise.
1: Bah oui, je suis toujours là.
0: Tu confirmes ?
1: Oui, je respecte mes rendez-vous.
0: Ok.
1: Toujours.
0: Super, bah, c'est un beau présage et c'est vrai. Ok. Pour les cancers, vous êtes méticuleux dans votre travail, votre rigueur est appréciée. C'est beaucoup de présages professionnels ce matin.
1: Oui, j'ai l'impression.
0: Ils semblent tous plutôt positifs, donc c'est bien. Ensuite, les lions, c'est moi-même.
1: C'est
0: vous avez mis de l'eau dans votre vin, les lions. Vos relations s'en portent bien mieux. Eh bien, écoute, j'en suis ravie.
1: Ok.
0: Bon, je sais pas
1: tu
0: si.
1: Tu laisses passer des choses maintenant.
0: Ouais, je sais pas si je l'ai fait sciemment, mais en tout cas, bah, je suis ravie si c'est pour le mieux. Hein. Les vierges, autour de vous, l'ambiance est festive. Vous vous laissez volontiers prendre au jeu. Alors, la fin de semaine arrive, l'occasion peut-être de célébrer le soleil, de passer du temps avec vos proches. Donc, allez-y, profitez.
1: Mm-hmm.
0: Les balances, aujourd'hui, vous avez le contact facile et ça tombe bien, vous avez besoin de convivialité. Bah, ça rejoint un peu les vierges, je dirais.
1: Ça
0: je ne sais
1: rejoint,
0: pas si les balances,
1: ouais.
0: Vous connaissez des vierges, mais donc profitez ensemble.
1: Ça ferait des beaux couples, peut-être.
0: Oui, un beau duo dans tous les cas. Ensuite, les sagittaires. Sagittaires, c'est la journée des grandes décisions. Attention, n'hésitez pas, les sagittaires, vous êtes bien inspirés. Peut-être le moment de sauter le pas, de se lancer.
1: Ah ouais.
0: Donc n'hésitez plus, les sagittaires. Ensuite, les poissons, ce jeudi vous donne de l'énergie et du dynamisme. Vous êtes dans les meilleures conditions pour atteindre vos objectifs. On vous le souhaite, les poissons, dans tous les projets que vous pourriez entreprendre.
1: Professionnel comme personnel.
0: C'est ça, si il y a des grands moments, eh bien, vous pourriez atteindre vos objectifs. Et enfin, on termine cet horoscope du jeudi 21 mai avec la médaille d'or.
1: Mmh.
0: La médaille d'or qui est attribuée aujourd'hui au Verseau. Une grande nouvelle va vous combler, les Verseaux. Vous serez sur un petit nuage toute la journée avec des rêves plein la tête.
1: Mmh. Des yeux qui pétillent.
0: Et oui, et puis bon. Des nuages, il y en a plein le ciel, donc je pense que les Verseaux vous êtes servis ce matin.
1: Absolument.
0: On espère que vous arriverez à réaliser vos rêves.
1: Peut-être que ça sera des étoiles ce soir, avec le
0: oui,
1: temps qui va s'éclaircir.
0: Oui, on vous le souhaite grandement. Voilà, c'était l'horoscope du jour, il est 8h, on est le jeudi 21 mai, vous écoutez Envol 91 FM. On a déjà fait une heure d'émission.
1: Oui, on passe à la deuxième, tout de suite, on va juste faire le top de l'heure et puis on revient pour la suite de notre émission.
0: Exactement.
1: Après une petite chanson.
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0: Alors il est 8h, dire. Et on est le jeudi 21 mai et sur la capitale, on a pour l'instant 9 degrés Celsius. Ça bouge pas vraiment ce matin. Il semblerait pourtant, si je regarde à la fenêtre du studio de Denise Lécuyer dans Saint-Boniface, que la pluie ait cessé. Du moins, je l'espère si vous êtes en route pour le travail. J'espère que le soleil fera son apparition. Aujourd'hui, donc ce jeudi 21 mai, il était prévu des averses ce matin qui devraient cesser, comme je vous l'ai dit. Ensuite, une alternance de soleil et de nuages avec 30% par contre de probabilité d'averse. Donc gardez quand même votre veste de côté. On avait un risque d'orage tôt ce matin. Je ne sais pas si vous l'avez entendu cette nuit, mais le ciel grondait. Voilà, on a eu pas mal de tonnerre. On aura aussi des vents plus ou moins forts aujourd'hui, provenant du sud, en allant jusqu'à 20 km/h avec des rafales de 40 à 60 même dans la matinée. Sinon, plus tard dans la journée, on attend et on espère un maximum de 22 degrés avec un indice UV de 6 ou élevé. Ça fait plaisir, on sent que l'été arrive. Du moins, le printemps, on ne l'a pas beaucoup senti ces derniers temps, mais on espère qu'il va s'installer dans les jours à venir. Ce soir, dégagement dans le ciel prévu. Donc peut-être que le soleil se laissera apercevoir pour la suite de la semaine, avec demain quand même du soleil qui s'annonce avec 21 degrés, ça fait plaisir. Par contre, les jours à venir, eh bien, il va y avoir une alternance de soleil et de pluie. Voilà, samedi, on aura sûrement de la pluie. Mais pour revenir avec un soleil encore plus fort au zénith, dimanche avec 24 degrés, lundi 28 degrés, et puis ça ne va pas cesser de monter avec mardi 34 degrés et mercredi 36 degrés. Des températures qui se réchauffent et c'est pas pour nous déplaire avec l'hiver qu'on a connu ces derniers temps. Et puis si on saute du côté des routes ce matin, donc il est 8h02, ça s'anime tout doucement. Voilà, sur Taché, on a un pare-choc contre pare-choc. Donc il va falloir prendre son temps, les voitures sont même à l'arrêt. Le temps de trajet est estimé à 3 minutes et ça c'est à l'intersection avec le boulevard Provencher, voilà, qui connaît des ralentissements. Donc sur le boulevard avec un temps de trajet estimé à 3 minutes. Donc si vous êtes dans Saint-Boniface, eh bien ralentissez, prenez votre mal en patience. Voilà, on sait qu'il y a des travaux, c'est la saison donc... Donc n'hésitez pas à prendre votre temps. Si on va plus dans Downtown, sur Main évidemment, un axe quand même très fréquenté, on a aussi des ralentissements avec un temps de trajet estimé à 4 minutes. Donc
1: ça s'anime vraiment hein, ce matin.
0: Oui, ouais. Oui, voilà, c'est l'heure. Les gens sortent de chez eux, se rendent au travail. Donc restez prudents, comme je vous l'avais dit tout à l'heure. Peut-être que la chaussée reste encore glissante et mouillée, donc soyez prudents. Portage évidemment aussi un axe très fréquenté. On a un temps de trajet estimé à 2 minutes. Plutôt à l'ouest, au niveau de Vaugrand Avenue, mais aussi de Carlton Street. Donc restez prudents, c'est les travaux évidemment qui ralentissent le transit dans Winnipeg. Mais sinon, voilà, c'est pas mal ça, il y a des travaux évidemment dans toute la ville, donc ça peut créer des ralentissements, donc ralentissez, soyez respectueux des travailleurs et faites attention aux autres usagers, que ce soit les automobilistes, les piétons ou les cyclistes.
1: Oui, et même les gens qui sont en train d'embellir la ville actuellement, c'est les travailleurs, on en a parlé hier, les gens qui sont en train de planter des fleurs, des roses, un peu partout dans la ville, donc il faut respecter tout le monde.
0: Oui, c'est ça, donc voilà, c'est ça pour l'heure à 8h04 sur les routes de Winnipeg. On espère que ça a pu en aider certains si vous nous écoutez sur la route. Puis on vous le rappelle, vous pouvez nous donner des indications ou des nouvelles si ça s'anime. Ouais. Au 431-999-3691, n'hésitez pas, mais restez prudents si vous êtes au volant. Hein, ne nous contactez pas, nous écrivez pas.
1: N'envoyez pas de textos quand vous conduisez, surtout
0: oui,
1: pas.
0: Attendez d'être arrivé à bon port.
1: Si vous êtes à l'arrêt, oui, mais...
0: Oui, toujours, ouais. Toujours avec prudence. En attendant de continuer notre émission et de commencer nos entrevues ce matin...
1: Oui, Joël Martin est là. On va le recevoir dans quelques instants, oui. Le directeur général de Canadian Parent for French Manitoba. On va avoir leur première chronique ce matin sur nos ondes.
0: Oui, et puis donc en attendant, on s'en va écouter une chanson de Charlotte Cardin, notre artiste canadienne, connue à l'international. Hein.
1: Oui, très connue.
0: Oui, donc on va écouter son titre Feel Good qui met de bonne humeur ce matin.
1: Journée internationale de la diversité culturelle aujourd'hui, le 21 mai, il faut le rappeler. Donc on met en avant la diversité dans toute la France.
0: Dans le monde, oui.
1: Dans le monde, oui.

0: Et c'était Feel Good de Charlotte Cardin, un son qui donne le sourire, moi je trouve, j'aime beaucoup cette musique.
1: Oui, bah oui, se sentir mieux. Ouais.
0: Oui, c'est ouais. Ça, et pour passer une belle journée à Franco Matin, il est 8h08 sur les ondes d'Envol 91 FM, et on accueille ce matin Joël Martin de l'association Canadian Parents for French. Bonjour.
2: Bonjour, bon matin.
1: Bonjour Joël, ça va bien?
2: Ça va très bien. Un matin ensoleillé, on peut pas se plaindre.
1: Oui, un petit peu de pluie, mais ça va s'éclaircir tout à l'heure. Oui, ça va s'éclaircir.
0: Une journée qui s'annonce quand même belle. Mm-hmm. Bienvenue donc à Franco Matin. Et aujourd'hui, on va parler de la journée de français langue seconde qui s'est déroulée au Palais législatif au 14 mai.
2: Oui, c'est ça.
1: Donc, ça sera ben, pour rappeler juste à nos auditeurs, ben, Canadian Parents for French a signé bon une entente avec Envol. On va avoir une émission chaque jeudi, un jeudi sur deux, et entre les deux émissions, on aura une chronique de Canadian Parents for French qui viendront ici pour mettre en lumière les avancées que vous faites dans la promotion du français en tant que langue seconde pour les gens qui aime apprendre le français et s'intégrer dans la communauté francophone. Et puis voilà, on va parler, comme l'a dit Mélodie, d'une journée particulière du 14 mai où vous avez visité le palais législatif et rencontré pas mal, genre 20 députés pour parler du français en tant que seconde langue.
2: C'est ça. Alors, on a été invités pour faire une journée. Depuis quelque temps, on retourne à nos racines. C'est ce que je suis en train de un peu le dire à tout le monde, c'est que on a été fondé il y a 50 ans comme un organisme à but non lucratif par des parents bénévoles à Ottawa qui voulaient justement lutter pour les droits français langue seconde pour que leurs enfants ont l'opportunité d'apprendre les deux langues officielles et ça partout au pays. Alors, en faisant un peu de recherche, j'ai vu que le 14 mai 1981, c'était notre journée d'incorporation. Alors, on s'est dit, ben c'était un bon temps de peut-être faire un petit événement au Palais législatif pour justement nous remettre sur la map avec plusieurs des membres du Palais législatif, parce que, tu sais, ils veulent devenir une province véritablement bilingue. Je pense qu'il y a la volonté du gouvernement. On voit souvent le recensement qu'ils ont fait. On voit les consultations publiques qui ont été faites. On a vu un peu les démarches qui commencent à se faire pour devenir une province véritablement bilingue. Et sans le programme de français langue seconde, ça va être vraiment difficile, justement, pour continuer à grandir et épanouir la francophonie ici au Manitoba. On a 6000 jeunes qui font partie de la DSFM, presque 7000, mais il y a 80 000 jeunes qui sont dans les programmes français langue seconde au Manitoba. Alors, il y a 28 000 qui se trouvent dans le programme immersion et un autre 42 000 qui se trouvent dans le programme de français langue seconde. Alors, ça, c'est des programmes français dans les écoles anglophones où ce que les jeunes vont prendre des cours en français. Alors, c'est pourquoi on voulait justement mettre ça en lumière pour que le gouvernement réalise que si on veut devenir une province véritablement bilingue, on va avoir besoin de tout le support de tous ceux qui font partie de la francophonie, tous les étudiants-là qui vont, tu sais, dans une vingtaine d'années, c'est la prochaine génération de la francophonie qui vont être sur le marché du travail, qui vont travailler. Alors, c'était vraiment juste pour rencontrer les différents membres, puis pour juste parler de CPF et de nos enjeux.
1: Mm-hmm. Quand vous dites, Joël, retour aux racines, est-ce que cela suppose qu'il y a eu des... on va dire... Des choses pas bien qui ont été faites ces dernières années, ou bien est-ce qu'on regresse par rapport à l'avancée du français en tant que seconde langue et la promotion du bilinguisme ici au Manitoba ou dans tout le Canada, quand vous dites revenir et renforcer un peu vos actions en face des gouvernements de toutes les provinces?
2: C'est ça. Pour longtemps, quand on avait commencé, puis moi, ça fait 3 ans que je suis dans le poste pas mal ce mois-ci. Mm-hmm. Alors, c'est vraiment fun de pouvoir voir un peu le progrès, mais de ce que je comprends, de ce que je vois un peu, pour plusieurs années, les membres de Canadian Parents for French, nos autres collègues, nos autres branches dans les autres provinces et ici au Manitoba, on avait peut-être plus un focus sur les projets plus grassroots, les projets comme là, qui sont des excellents
1: comme le
2: projets.
1: Concours d'oratoire,
2: le concours d'oratoire, oui. les camps qu'on fait, des excellents projets, mais aussi, on a un peu peut-être pris un recul de rencontrer nos politiciens.
1: Il ne faut pas oublier que c'est un combat politique aussi.
2: C'est ça. On est un groupe de revendications puis de recherche pour justement qu'on peut apporter des vrais faits puis des vraies
1: solutions
2: pour aider au Canada de être se bilinguiser. Puis on est un pays avec deux langues officielles. Mm. Alors c'est vraiment important que qu'on les connaît tous les deux lorsqu'on y arrive. Puis je le dis tout le temps, c'est avec l'immersion puis l'immigration qu'on va avoir cette solution-là. Mmh, parce que, on a plus de 10 enfants.
1: C'est vrai.
2: On est à 2, 3...
1: C'est un maximum, moi, c'est vrai.
2: On a besoin de tous s'entraider. Puis, c'est pas tous les élèves qui vont à la DSFM qui vont mettre leurs enfants dans des programmes francophones. Alors, c'est vraiment faire certain qu'on voit les bénéfices, qu'on les présente les faits, qu'on présente les opportunités, pas non seulement à nos membres élus, mais aussi avec les parents qui sont dans la communauté pour vraiment qu'ils voient, oui, je vois que c'est important que mes enfants apprennent les deux langues, qu'ils continuent et qu'on n'a pas besoin d'avoir peur. Des langues. On voit que plusieurs personnes autour du monde qui parlent de 2, 3, 4 langues. Alors, pour nous, c'est juste avantageux, comme d'être dans un pays avec deux langues officielles, de connaître nos deux langues officielles.
0: Mm-hmm. Oui, ce sera un vrai plus, montrer un peu un certain pouvoir aussi en matière de langue, d'avoir une Provence véritablement bilingue. Et puis, comme tu viens de le dire, c'est vrai que l'immigration, je pense qu'elle elle arrive et elle permet vraiment à la francophonie de survivre et de continuer à se développer là au Manitoba et à Winnipeg aussi. Donc, je trouve que c'est important.
1: Ouais, c'est très, très important de mettre le focus sur ce combat qui reste quand même un combat de tous les jours. Et Canadian Parents for French Manitoba, que vous représentez aujourd'hui, on voit beaucoup, beaucoup de personnes qui viennent des écoles d'immersion qui sont Derek Bentley, par exemple, qui vient de l'école d'immersion, qui est président de Canadian Parents for French. Donc, il faut aussi le souligner. Il est aussi président de la SFM. Ça prouve que même si on vient de l'immersion, ça peut aussi être des porte-parole de la francophonie. Et c'est ça ce qu'on veut.
2: Exactement. Derek Bentley est un all-star qui est maintenant le chef de Canadian Parents for French au national, qui pousse vraiment pour cette revendication, pour vraiment aider aux autres provinces, non seulement le Manitoba, de continuer. Puis juste avec ses expériences qu'il a vécues pour devenir bilingue, puis ce qui lui a dit, son parcours. Mm. Alors, c'est là où qu'on veut continuer, où ce que, tu sais, qui est le prochain Derek Bentley qu'on va trouver? Il y en a beaucoup.
1: Il y en a beaucoup.
0: Moi, j'ai l'habitude.
1: Oui, c'est en construction. Moi, j'ai l'habitude. D'ailleurs, tout à l'heure, après la fin de l'émission, j'ai un atelier dans une école d'immersion, un atelier de radio, et j'y vais souvent dans des écoles d'immersion, et je vois que le niveau, il est pas mal du tout. Le niveau en français, il monte vraiment dans les écoles d'immersion, et c'est grâce au travail que font, que ce soit les enseignants, le staff, les directions. Ça, je trouve que ça pousse vraiment pour qu'enfin on voit l'amour qu'on a vers le français, d'aller vers le français. Et quand on voit des parents anglophones pousser leur enfant à aller apprendre cette langue, c'est vraiment quelque chose qui nous rend heureux. Ouais.
2: Ben, c'est exactement ça. Les jeunes, ils apprennent beaucoup, puis ils ont juste de la confiance. C'est l'insécurité linguistique qu'on veut aider à combattre aussi. Alors, les programmes qu'on fait, comme le concours d'oratoire, les camps soleil, nos tournées culturelles, chaque fois qu'un jeune a la chance d'utiliser son français et pratiquer son français, il va juste s'améliorer.
1: Et avoir plus de confiance.
2: Moi, comme je le dis tout le temps, moi, j'ai sorti de la 12e année, puis je ne pouvais presque pas parler en français. Je ne pouvais pas faire une entrevue ici avec vous autres. Mais c'était avec le sport, non, puis
1: vous,
2: l'USB.
1: Vous nerveusement ça... bien maintenant.
2: Mais c'est la pratique.
1: La pratique.
2: If you don't use it, you lose it.
1: C'est vrai.
2: C'est important que les parents dans les dans des élèves dans les programmes français langue seconde, ils ont des opportunités pour voir leurs enfants utiliser le français, les jeunes participer dans la francophonie, faire des activités culturelles pendant l'été, faire des activités un peu plus, c'est le fun en français, que c'est pas juste à l'école. Souvent, les étudiants, ils voient que c'est le français, c'est à l'école. Alors, on a besoin de faire des activités pour qu'ils puissent utiliser, avoir la chance d'utiliser le français. Alors,
1: donc, dans des choses qu'ils aiment, dans des activités qu'ils aiment, et là, ils vont apprendre à aimer encore plus cette langue.
0: Oui, ça encourage, c'est ça.
2: C'est ça. Alors, si tu aimes, tu sais, les sports, sport en français, tu aimes l'art, théâtre avec
1: lui. Oui, on a le FTJ, le théâtre, oui, qui s'est déroulé récemment. Il y avait des écoles d'immersion, et ils ont même remporté des médailles. Donc, ils faisaient des pièces théâtrales magnifiques en français.
2: C'est ça. So, il y a vraiment un bon momentum puis un bon chute pour que, tu sais, la francophonie est ouverte aux écoles d'immersion, les élèves français langue seconde, puis c'est juste de leur donner un peu de plus de support, puis donner aussi un support pour les professeurs qui sont dans ces programmes-là, parce que ça, c'était une de nos choses qu'on avait mentionné lorsqu'on avait fait nos rencontres. C'est on a récemment fait des recommandations pour le budget 2026 pour donner plus de support pour les enseignants, enseignantes en français langue seconde au nord et en rural, pour que justement la francophonie continue à s'épanouir et que les profs, ils voient qu'on a du support. Parce que quand on est un prof, tu es dans une école anglophone, puis on est en train d'être le seul professeur en français, c'est vraiment difficile d'avoir peut-être les ressources, les supports. Alors, c'était une de nos recommandations qu'on avait fait pour le budget, pour justement aider, puis pour que les élèves ont la meilleure chance, la meilleure vie étudiante dans les écoles.
0: Oui, parce que outre la volonté qu'on a de vouloir faire perdurer la francophonie, la langue française, c'est important aussi d'avoir les moyens de le faire. Donc, ça passe par les politiques et puis l'économie, évidemment.
2: Exactement.
1: Et puis, je pense que, si je peux on peut terminer par ça, Joël, je pense que jamais les astres ne se sont alignés aussi bien pour le Manitoba, pour le français, pour le bilinguisme, que la période dans laquelle on vit actuellement. Donc, je pense qu'il faut encore pousser, ne pas baisser les bras et justement profiter de cette lancée quand les gouvernements à vouloir soutenir.
2: Ça. Strike while the iron's hot, okay, comme ils disent. Puis, je sais pas, il doit y avoir une expression en français pour ça. On va la trouver, mais il faut qu'on
1: battre le fer quand il est chaud.
2: Battre le fer quand il est chaud. Ouais. C'est ça. Okay.
0: Exactement.
1: Ouais. Merci.
0: On souhaite en tout cas des belles avancées pour la francophonie au Manitoba. On espère que la province deviendra
1: véritablement bilingue, officiellement. Ouais, ça le sera. Je n'en doute pas. Merci beaucoup, Joël Martin, pour cette belle petite première chronique qu'on vient d'avoir avec vous. Donc, on se voit dans deux semaines, jeudi, un autre jeudi. Et puis, voilà, ça nous fait plaisir de vous accueillir. Et justement, en vol, pour soutenir tout le travail que vous faites pour promouvoir le français ici au Manitoba. Que ce soit en tant que première langue ou en tant que seconde langue.
2: Merci, Wissam.
1: Merci
0: beaucoup. Merci. On se retrouve bientôt. Et on va repartir en musique avant de poursuivre avec la suite de notre émission. Ouais. On va écouter un titre de Céline Dion.
1: Ben oui, Céline Dion.
0: On va écouter J'irai où tu iras avec Jean-Jacques Goldman.
1: Ben oui, on ira où iront Canadian Parents for French.
0: Ben oui, toujours pour la francophonie.
1: Toujours.

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3: Vous écoutez Envol 91 FM, il est 8h28 et on se retrouve pour la seconde revue de presse de Jean-René Bossicot.
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3: Jean Bossicot, donc on te retrouve pour discuter de l'actualité au Canada puis à l'international aussi, mais aujourd'hui des sujets qui se concentrent au Canada. Et on va commencer par le premier. Les Manitobains sont invités à se prononcer sur l'avenir du changement d'heure dans la province.
5: En effet, le gouvernement du Manitoba lance une consultation publique pour recueillir l'avis de la population sur le maintien ou l'abolition du changement d'heure saisonnier. Les citoyens pourront également dire s'ils préfèrent que la province adopte en permanence l'heure normale ou l'heure avancée, a annoncé mercredi le ministre des Relations avec les municipalités et le Nord, Glenn Simard. Plusieurs provinces et territoires au Canada ont déjà mis fin au changement d'heure et de nombreux Manitobains ont exprimé le souhait que leur province explore cette possibilité, rappelle le ministre. Une analyse récente de Santé Manitoba indique d'ailleurs que l'abolition du changement d'heure serait plus bénéfique pour la santé de la population que le statu quo. Les consultations sont maintenant ouvertes et les Manitobains sont invités à faire entendre leur voix en soumettant leurs commentaires.
3: Et donc le sondage est encore ouvert aujourd'hui?
5: Oui, bien sûr, c'est déjà ouvert.
3: Donc les Manitobains peuvent s'exprimer.
5: Tout à fait.
3: Ensuite, Ottawa a dévoilé les gagnants du Grand Prix du défi axé sur la prévention du diabète de type 2.
5: Les deux projets récompensés sont Kinvia et le Centre de santé communautaire de Black Creek qui se sont démarqués par leur innovation et leur potentiel à long terme pour soutenir les personnes à risque. Chaque lauréat reçoit une subvention de 1,25 million de dollars pour poursuivre le développement de son initiative. Kinvia a été récompensé pour son projet création d'un mécanisme durable pour les aliments nutritifs qui vise à réduire l'incidence du diabète de type 2 dans les communautés autochtones. L'organisation mise sur des serres fonctionnant 365 jours par année afin d'améliorer l'accès aux produits frais et de favoriser la santé globale des jeunes autochtones. Le projet du Centre de santé communautaire de Black Creek repose sur un partenariat entre la communauté et une entreprise technologique pour concevoir conjointement une plateforme numérique de santé. Il inclut également la formation de travailleurs de la santé communautaire ayant une expérience vécue afin d'offrir un accompagnement personnalisé. L'objectif est d'encourager l'adoption durable de comportements favorables à la santé et au sein de cette communauté noire du nord-ouest de Toronto, particulièrement exposée aux risques liés au diabète de type 2.
3: Des beaux projets donc qui méritent d'être récompensés, donc c'est bien. Ensuite, la ville de Winnipeg sollicite les commentaires des citoyens sur la mise à jour de son plan d'action sur le changement climatique.
5: Face aux risques croissants liés aux chaleurs extrêmes, aux tempêtes, aux inondations, aux sécheresses et aux feux incontrôlés, La ville estime urgent de réduire la pollution et la consommation d'énergie tout en adoptant des mesures pour mieux faire face à ces phénomènes. Dans le cadre de l'élaboration de ce plan, la ville de Winnipeg souhaite recueillir les commentaires des citoyens sur le changement climatique et sur le rôle que la municipalité devrait jouer. La ville affirme avoir collaboré avec des titulaires de droits autochtones, des groupes œuvrant pour l'équité et des spécialistes du climat afin de mettre à jour son plan d'action. Les points de vue recueillis serviront à orienter les recherches, les analyses et les mesures prévues dans la nouvelle version du plan, dont l'achèvement est prévu d'ici la fin de 2027.
3: Okay. C'est important de laisser les Winnipegois s'exprimer sur le sujet, surtout que le changement climatique, c'est quand même...
5: Ça touche tout le monde.
3: Ouais, ça a une ampleur fulgurante. Et puis moi, ça m'a surprise de voir, par exemple, là tu parlais des crues, des inondations, de voir la rivière déborder à ce point à la sortie de l'hiver.
5: Ah oui, et surtout les feux de forêt. Là.
3: Et puis les feux de forêt
5: Quand l'été arrive comme ça, c'est terrible. Et les prévisions pour cette année ne sont pas du tout rassurantes.
3: Oui, donc ça inquiète un petit peu. Mais en tout cas, merci Jean-Rony pour ces belles informations et cette revue de presse. On se retrouve demain, même heure, même endroit, pour explorer un peu l'actualité.
5: Merci à toi, Mélodie. Merci à Wissam et bonne continuation pour la suite.
3: Merci, on se retrouve demain. Avant de continuer notre émission et de recevoir en studio nos invités, nous allons repartir en chanson. Vous écoutez Franco Matin sur les ondes d'Envol 91 FM. Il est 8h33, on est ravis de vous accompagner dans cette matinée. Et on s'en va écouter un titre de Antoine Tato Garcia. On le rappelle, aujourd'hui on célèbre la diversité culturelle. Donc on va écouter La Trova. Et on espère que vous passez un bon moment en notre compagnie.

0: On écoutait La Trova d'Antoine Tato Garcia, un son festif qui ambiance, donc c'était très agréable.
1: Absolument, et c'est une belle introduction pour accueillir nos deux invités, nos deuxièmes invités de cette matinée de notre Franco Matin. Il s'agit de deux artistes ce matin qui viennent nous parler d'un concert qui s'en vient rapidement. Le samedi 23 mai, ça sera à 17h30, de 17h30 à 20h au Club Eclipse, 255 avenue de la Cathédrale. Il y aura plein de groupes qui vont participer, dont les Amigos. Des Amigos avec Guy Ferraton, qu'on ne présente plus. Que ferait-on sans Guy Ferraton?
2: Olé, olé.
1: Et nous avons également avec nous son compagnon dans le groupe des Amigos, James Walzak. Hi, James.
3: Il aime beaucoup la présentation. Ladies and gentlemen,
1: Mr. James Walzak avec nous ce matin sur Envol.
3: Sinon, il ne joue pas.
0: Le minimum requis.
3: Alors, James, c'est mon compagnon depuis, how long? We go back 20 years?
2: Oh, shit, yeah.
1: 20 years, 20, wow.
2: 20 and more, 20, 20 90,
3: 90, 93, 90. Autour de, yeah. A little late, 10, early 2000s.
2: Early 2000s, okay.
3: Okay.
2: Oui,
3: c'est ça, un jeune homme.
1: Okay. Vous êtes des deux beaux jeunes hommes
3: deux beaux jeunes hommes, tant qu'à
1: vous lancez votre carrière. On accueille deux nouveaux artistes qui vont lancer leur carrière.
3: new artists that we're going to launch our careers.
1: Donc oui, Guy, on te présente plus parce que tout le monde te connaît. Tu travailles ici à Envol.
3: Pour le meilleur et le pire, peut-être.
1: Pour le meilleur et puis le pire. C'est ça. On t'aime pour le meilleur et pour le pire parce que là, tu viens pour le meilleur. Du coup, cette fois-ci,
3: oui.
1: Pour nous parler de ce beau concert qui s'en vient. Il y aura plein d'artistes qui vont prendre part. Parle-nous de ça.
3: Ouais, peut-être trop, là, parce qu'il faut servir aussi le barbecue, puis nourrir, donner des cadeaux. Donc ça se passe comme tu l'as dit si bien, puis merci. Oui, Sam, samedi. On commence à 17h30. Je pense que les gens vont arriver à partir de 18h et après. On va avoir un barbecue en route, probablement devant le club L'Eclipse, côté avenue Cathédrale.
1: À l'extérieur, ok.
3: Oui, devant la porte. Non, on ne fera pas en dedans.
1: Oui, ça va faire beaucoup de fumée.
3: On nous l'a bien dit. Barbecue outside. Dehors, s'il vous plaît.
1: Ok.
3: Et puis, oui, donc, les Amigos, on a l'habitude de réchauffer un peu la salle, hein, des Amigos We Like To.
1: Donc, vous êtes...
3: Getting started.
1: Vous faites la première partie.
3: Le cocktail. Ensuite, Arnold Jansen, du Nigeria.
1: Ok, je ne connaissais pas Jensen, il est du Nigeria.
3: Compositeur, interprète, il sera seul. Des fois, il est avec un groupe, entre autres Eke, mais ce ne sera pas le cas cette fois-là.
1: Il sera en solo. On salue. Mais ils font quel genre de...
3: À lui, il sera seul cette fois-là.
1: Quel genre de musique?
3: Il écrit ses propres chansons.
1: D'accord.
3: Pour dire légèrement,
1: un peu dans un style de quoi?
3: En africain.
1: Ok.
3: Folk song.
1: Oh, folk, ok.
3: Amour, commentaire social, c'est bien foutu, poétique.
1: Ok,
3: poétique.
1: Nice.
3: Jansen. Mm-hmm. Après ça, bien, on tourne en francophonie, Macom, groupe africain, francophone. 1, 2, 3, 4, 5, 6, 7, ils sont. Ensuite, Enfant du Père, nous on a au moins 7, 8.
1: Ok.
3: Donc c'est gospel, en français
1: gospel,
3: et en langues africaines.
1: Ouais, ça c'est voilà, bien, une belle musique qu'on a.
3: Tout ça, samedi de 17h30 à 20h.
1: Et puis les enfants du père aussi.
3: Enfants du père, oui, c'est ça.
1: Tu es dedans aussi.
0: Ok. Mm.
1: Et puis j'ai vu que bon, mis à part le barbecue, il y aura aussi des cadeaux peut-être.
3: Mais ce qu'on fait, boissons. C'est qu'on est à une époque, on faisait des tirages et puis on emballait et tout ça. Mm-hmm. Alors ce qu'on fait, c'est qu'on prend plein des choses qu'on trouve intéressantes. Au lieu des tirages, puis les gens commencent, on n'a pas entendu le numéro.
1: D'accord. Ok.
3: On met des belles choses sur les tables et puis que les gens se servent.
1: Sans tirage, donc tu viens, tu te sers. Premier arrivé, premier servi, c'est ça. Parce que ça finira, sauf si on a...
3: On donne pas des voitures ni des motocyclettes nécessairement, alors les gens se ruent pas.
1: D'accord, ok.
3: De toute façon, trop frénétique.
1: Ouais.
3: Alors, le tout, c'est gratuit.
1: Oui, c'est ça, faut rappeler.
3: Pour la raison qu'à une époque, les gens étaient déçus de n'avoir pas assez des... n'avoir pas point d'argent. Et puis on a dit, mais écoute, on refuse personne. Donc depuis des années, on dit, c'est gratuit, on fait passer le tronc pour les dons. Et puis,
1: mais celui qui veut offrir, il est bienvenu. Les dents, oui.
3: C'est ça. Ben, on va servir à manger. Mm-hmm. Et voilà.
1: Oui. C'est des séries que vous organisez depuis assez longtemps, quand même. T'es venu la dernière fois pour promouvoir un concert. C'était il y a quoi, un mois et demi de ça que vous avez
3: à peu près.
1: À peu près.
3: Une fois par mois.
1: Une fois par mois, vous le faites, c'est ça?
3: Oui, l'automne, c'est la rentrée. Ensuite, l'action de grâce, la paix, Noël. Après ça, le dernier concert au mois de janvier, février, on fait une pause pour le carême et puis on revient avec deux, trois concerts avant l'été. Mm-hmm. Ce sera notre dernier avant l'été.
1: Avant l'été, mais est-ce qu'il y aura des concerts pendant l'été?
3: Non.
1: Non, ce sera la pause.
3: Non.
1: Les vacances, le soleil.
3: Le soleil, oui. Si soleil,
1: tu partiras où, dis-moi? Ben, si soleil, il y a, c'est vrai.
0: Il devrait arriver.
1: Oui, parce que mai,
3: soit en
1: mai,
3: 2026,
1: mai, c'est comme ça.
3: Soit en 2027.
1: Et c'est pour ça qu'on l'appelle May. May it rain, may it snow, may... C'est ça.
3: May snow, ah, d'accord.
1: C'est ça, c'est le...
3: Think of that. It may snow, it may freeze. Je peux vous présenter mon collègue?
1: Oui, James.
0: Alors, avec plaisir.
1: Walczak.
3: Alors, oui. James Walczak, he's a son of a jazz man.
2: Yeah.
3: That explains a lot of things. Il est intuitif, like your dad, intuitive, joue beaucoup à l'oreille, et d'un clavier, on ne peut plus compact.
1: Ok.
3: Mais vous allez...
1: On voit ça. On va avoir voilà, un petit aperçu de son talent dans quelques instants avec toi. Toi, je sais, ton talent à l'harmonica, c'est vraiment phénoménal. J'adore t'écouter.
3: He's buttering
1: jouer.
3: Me up here.
1: C'est vrai, mais c'est vrai. Il faut avoir du souffle pour jouer de l'harmonica. C'est comme la trompette. Il faut vraiment avoir un beau cardio et un bon. Et toi, de toute façon, tu fais du vélo tout le temps.
3: Ça aide
1: aussi à souffler. Oui. L'été, l'hiver, il fait de l'... Tu sais, Mélodie,

0: Alors,
1: oui. Une toute petite pub,
0: oui,
1: pour les
0: sûr.
1: Gens qui connaissent. On va jouer à Pollux le samedi 13 juin.
0: D'accord, ça arrive
1: c'est
0: bientôt.
1: C'est quoi Pollux? Pollux Hardware, c'est la plus ancienne quincaillerie indépendante. Winnipeg, certainement, Manitoba, au monde, pas tout à fait. Elle a plus de 100 ans.
0: Wow.
1: Sauf la Rumaine. On va
0: d'accord.
1: jouer là le samedi 13 juin.
0: C'est une quincaillerie?
1: Le samedi 13 juin.
0: OK. Okay.
1: Ça, c'est un. Ils en font deux, trois pendant l'année.
0: Est-ce que vous serez seul ou il y aura plein
1: on
0: de
1: groupes? On sera nous deux. Non, il y aura plein d'autres groupes.
0: Oh, il y aura plein d'autres groupes.
1: Oui, dès 11h, samedi 13.
0: D'accord, samedi 13, pour les gens qui nous écoutent aussi, mettez ça sur votre calendrier.
1: Oui, ça allez, il y aura un marché extérieur aussi.
0: OK.
1: Oui, et on a la réputation, on l'a détruite la réputation l'an dernier. Last year, we had sun.
2: Yeah,
1: okay. Il est arrivé qu'il faisait beau, il a commencé à pleuvoir au début de notre concert,
0: okay.
1: Ça s'est arrêté à la fin de notre concert.
3: Ah oui, ceci explique cela.
1: Yeah, mais and then the sunshine came, everyone was happy.
0: De toute façon, on est au Manitoba, il ne faut pas s'étonner, donc ouais, c'est ça, ça va, ça vient, c'est ça le climat ici. Alors, on va juste terminer cette belle entrevue avec un petit son que vous allez nous jouer en live.
1: On peut faire ça.
0: Direct, ouais. Les Amigos avec James Walzak et Guy Ferraton. On va avoir un petit son direct pour vous, rien que pour vous, à Franco Matin. On écoute nos amis.
1: All right.

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1: Wow, merci. Quelle prestation de la part des amigos en direct sur Envol 91 FM. Une belle prestation, Guy. Wow. Merci, James.
2: Thank you.
1: C'est des crooners, là. On a l'impression d'écouter des standards, des grands noms du blues, du jazz.
3: Oui, bien, des grandes influences de James. What are among your influences?
0: Oh, geez. Otis Spann.
3: Otis Spann.
0: James Booker.
1: James Booker.
0: Nicky Hopkins. Mm-hmm. Ben Montench from Tom Petty.
1: Ben Montench, okay.
0: Bill Evans, everybody. Listen to everything.
3: They know the blues, jazz.
0: Yeah.
3: Rhythm and blues.
0: Yeah, Otis Spann probably is...
3: Otis Spann, vous connaissez peut-être le nom Muddy Waters.
0: Muddy Waters.
3: Un des grands, grands du blues. Okay. Alors, Otis Spann a été son pianiste pendant longtemps.
1: Il était son pianiste,
3: Otis Spann, et soliste aussi.
1: Oh, OK.
3: Carrière solo.
0: Yeah. When I was, kid, I heard this, and then the early recordings, like by Sun House and Lead Belly.

0: The primitive,
1: L'ancien blues avant les micros, before microphones, I think. Hein?
0: Oh, absolutely, yeah.
1: Yeah, that's non,
2: c'est vrai. C'est vrai, hein?
1: So Led Belly bien joué, je suppose. Yeah. He had the string to hold up his guitar.
0: Oh,
1: il
0: avait beautiful, pas de, yeah, yeah.
1: The courroie pour tenir sa guitare, c'était une corde.
2: Yeah. Ouais.
1: Ça remonte loin.
2: Ouais. Merci en tous les cas, merci infiniment, merci à vous deux d'être venus ce matin égayer notre matinée et des auditeurs également. Et on vous donne rendez-vous bien sûr, Mélodie, pour
3: le samedi 23 mai 2026 de 17h30 à 20h pour un concert au club L'Eclipse au 255 avenue de la Cathédrale. Puis vous retrouverez nos fabuleux artistes sur scène. Merci de nous avoir accordé ce temps et puis de nous avoir fait un si beau show, c'était très appréciable.
1: C'est en face de la belle, aussitôt qu'on on leur dit que c'est en face de la Belle Baguette, les gens savent.
3: Ok.
1: Alors, la Belle Baguette, vous êtes connus.
2: Oui, la Belle Baguette, c'est juste en face, ici à Saint-Boniface, le rendez-vous. Bah, tout le monde connaît presque le Club Eclipse, c'est connu. C'est pas mal connu ici à Saint-Boniface.
1: Dès qu'on dit la Belle Baguette, c'est réglé, classé.
2: C'est le point de repère. Voilà, merci encore une fois à vous deux.
3: On repart en chanson, peut-être, avant de revenir. Oui, on repart en chanson avant le mot de la fin et on va écouter « On écrit sur les murs » des Kids United. On rappelle, aujourd'hui, on célèbre la diversité culturelle. Donc, on s'en va écouter un son d'origine française.
2: Mais si,
3: voilà, un groupe d'enfants qui vient d'Europe.
2: Oui.

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2: Et il est 8h57, notre émission Franco Matin touche à sa fin. 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En attendant, notre émission se termine. C'était une très belle émission. On a eu des jolies entrevues avec Joël Martin pour l'association Canadian Parents for French. Puis on a aussi eu une jolie performance musicale avec Guy Ferraton et son collègue James Walzak. Vous pourrez d'ailleurs les retrouver très bientôt, ce samedi 23 mai 2026 à 17h30 au Club Eclipse, juste en face de la Belle Baguette dans Saint-Boniface, au programme de la musique en live, des barbecues et des cadeaux. Donc n'hésitez pas à vous y rendre. En attendant, cet après-midi, restez connectés à Envol 91 parce que vous aurez toujours de la bonne musique pour cette belle journée. À 10h, évidemment, vous retrouverez votre Jean Fontaine pour son émission Jean Fontaine Bonjour, de 10h à midi. Et cet après-midi, l'émission Couleur d'ici avec Christian Dibi et James Olivier. C'était une belle émission. Wissam Daoudi nous a quittés pour un atelier radio ce matin dans une école. Donc on lui souhaite une bonne fin de journée. C'était Mélodie Ruel-Vaubel. On a aussi eu les jolies informations de Jean-René Bossico. Je vous remercie pour votre fidélité. Puis on se retrouve demain, même heure, même endroit. Et d'ici là, je vous souhaite une belle journée. À très vite.
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C'est le jeudi 21 mai 2026, émission 674 de Jean Fontaine. Bonjour. Au menu, le printemps frais retarde les semences pour les agriculteurs manitobains. Cuba insulté par l'inculpation de l'ex-dirigeant Raúl Castro. Le service de Winnipeg réalise sa plus importante saisie de drogue de l'histoire. Et un sondage sur le changement d'heure au Manitoba. Bienvenue à Jean Fontaine. Bonjour.

content de vous retrouver. J'ai eu une très bonne nuit. Je suis très en forme. Je suis prêt à 2 heures d'émission. J'avais préparé 2 heures d'émission. Et là, je me suis rendu compte, oh, j'en ai juste 1 heure aujourd'hui. Alors, malheureusement, j'ai dû évincer quelques sujets. Mais ça me fait plaisir d'être là. Je serai avec vous jusqu'à à peu près 10h55. Ensuite, on va céder l'antenne à Yannick Laroche pour la diffusion du match des Gold Eyes. Les Gold Eyes qui ont remporté un premier match hier, cette saison. Je pense que ça fait du bien. J'aurai les détails de cela. La victoire de Montréal, championne de la Ligue de hockey professionnelle de la Ligue de hockey professionnelle féminine. Bravo, félicitations. J'ai regardé ce match avec beaucoup d'intérêt. C'était beau de voir Marie-Philippe Poulin qui pleurait à chaudes larmes, mais qui avait aussi le sourire fendu jusqu'aux oreilles. Elle a gagné d'ailleurs le titre de joueuse la plus utile dans le tournoi. Alors, c'est une victoire contre la Charge d'Ottawa. Et puis, les Montréalaises sont allées chercher ça à Ottawa, donc au centre Canadian Tire, qui est aussi le domicile des Sénateurs d'Ottawa. Et puis les Golden Knights de Vegas, qui ont, je pense, servi un avertissement à l'Avalanche du Colorado, qu'il ne serait pas une proie facile, avec une victoire de 4-2 dans le premier match de la finale de l'Association de l'Ouest. Et puis météo, ben écoutez, hier, quelle journée fabuleuse! J'étais sur un terrain de golf à Steinbach, au Steinbach Fly-In, et c'était fantastique. Et en plus, je jouais bien! Ça, c'est toujours un boni. Je jouais vraiment pas mal bien, ben pour le niveau de Jean Fontaine, là, avec mon petit handicap de 13. Alors, j'étais très content de ma partie de golf avec de bons amis en plus. Ça, c'est toujours encore plus agréable. Et puis voilà, j'espère que vous allez profiter du beau temps. Il y a eu une bonne ondée, là. Il y a eu quand même une averse solide sur Saint-Boniface, tout au moins, parce que il y a de bonnes flaques d'eau. Je pense que ça va faire du bien. J'espère qu'il y en a eu un petit peu partout dans le sud du Manitoba. Alors, on va parler aussi des agriculteurs, parce qu'ils sèment plus tard que normal. C'est pas du jamais vu, cependant. Les agriculteurs manitobains sont habitués aux caprices de la météo. Alors, j'aurai à vous relater quelques informations à ce sujet en provenance de Radio-Canada Manitoba. Et puis, on va parler aussi de cette saisie de drogue, le projet Puma. Wow! C'est une saisie impressionnante, d'autant plus que non seulement on a saisi 37 millions de dollars de drogue en valeur, là, de valeur de la rue, si vous voulez, mais on a aussi arrêté et inculpé 33 personnes qui sont pour la plupart reliées au crime organisé. Alors, c'est un coup de filet assez magistral de la police de Winnipeg, mais pas seulement la police de Winnipeg. Je pense qu'il y a eu une collaboration aussi avec le service de police en Ontario, parce que c'était une enquête qui couvrait le nord de l'Ontario, le Manitoba, et qui avait des ramifications plus à l'ouest également. Alors, je vous parlerai de cela. Mais pour commencer l'émission, je suis tombé sur cet article dans la presse. On parle du groupe Blue Jeans Bleu, que vous savez qu'on aime beaucoup ici en vol. Eh bien, ils ont dévoilé aujourd'hui, en fait hier, une nouvelle pièce en collaboration avec l'Orchestre symphonique de Montréal. C'est un nouveau morceau intitulé « Faut que tu dises wow ». Et ça a été composé dans le cadre d'un programme qui s'appelle « Chansons à l'école », programme québécois. Et en passant, s'il y a des gens des écoles du Manitoba français qui m'écoutent, peut-être que vous voulez faire la même chose, parce que le 25 septembre prochain, pour la 30e édition des Journées de la culture au Québec, les écoles primaires et secondaires participantes seront invitées à reproduire la chanson en classe. Une chorégraphie va être créée par un studio de danse montréalais. La chanson sera également traduite en langage des signes. Et puis la captation de la pièce est disponible en ligne. Et c'est la plateforme dite FAB de Télé-Québec qui la retransmet. Alors, l'initiative Chanson à l'école en est à sa 11e année. Blue Jeans Bleu, à qui l'on doit évidemment Coton Ouaté, que vous connaissez très bien, succède à des artistes comme Sarah May et Alpha Rococo, qui eux aussi avaient collaboré avec l'Orchestre symphonique de Montréal pour ce concours. Et puis, le leader de la formation de Blue Jeans Bleu, Mathieu Lafontaine, que j'ai rencontré, un bonhomme charmant. Son nom de scène, c'est Claude Cobra. Il a écrit les paroles qui se veulent une ode
un brin humoristique au positivisme. Et oui, j'ai cette chanson, bien sûr, pour vous, pour commencer l'émission du bon pied. Alors voici « Faut que tu dises wow » avec l'Orchestre symphonique de Montréal, Bleu Jeans Bleu, sur Envol 91 FM.

Oh, la chanson s'est interrompue. Il y a un lag dans la vidéo. Ah, ça, c'est très dommage parce que c'était très bon, n'est-ce pas? Alors, je dois interrompre cette chanson. Voilà. Alors, ben là, c'est ça. La vidéo est complètement bloquée. C'est sur le site télé-québec.tv, / regardez. Alors, si vous voulez écouter le reste de la chanson, malheureusement. Écoutez, là, c'est vraiment en dehors de mon contrôle. C'est pas une erreur du pitcher, cette fois. C'est l'Internet qui m'a joué un vilain tour. Mais je vous propose, en lieu et place, une excellente chanson de J.F. Posé. Voici Ballon Sonde sur Envol 91 FM. Ensuite, on va parler de la situation de l'agriculture au Manitoba.

0: JF posé sur
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0: 91 FM, effectivement. Merci beaucoup, Jonathan, pour m'avoir ramené à l'ordre à 10h13 minutes, coudon. Qu'est-ce qu'il y a, mon Fontaine? Pourtant, t'es en forme aujourd'hui. Ça paraît pas. Ça paraît pas encore, mais ne vous inquiétez pas. Ça va être une heure d'émission très le fun. Mais on va parler quand même de sujets assez sérieux. D'abord, on va parler des agriculteurs manitobains qui vont ensemencer un petit peu plus tard que prévu. Alors, donc, on dit qu'au Manitoba, 37% des travaux sont terminés. C'est environ 10 millions d'acres. L'an dernier, à cette période, on était à 57%. Alors, il y a quand même du retard là par rapport à l'an passé. Et puis ça, c'est le rapport sur les cultures qui a été publié hier par le ministère de l'Agriculture. Alors, c'est un rythme en deçà de la moyenne des 5 dernières années. Évidemment, on le sait, là, le printemps a été frais. C'était pas un printemps idéal. Et d'ailleurs, c'est ce que confirme la présidente de Keystone Agricultural Producers, Jill Verwey. Elle dit, ces dernières semaines, nous avons connu une météo fraîche, du gel au sol et des vents violents, ce qui a compliqué les conditions de semis. Selon elle, les régions d'entre les lacs et du nord-ouest du Manitoba ont été les plus touchées par l'excès d'humidité et les chutes de neige. L'ensemble de la province accuse toutefois un retard par rapport à l'an dernier. Alors, pour ce qui est d'entre les lacs, on dit qu'on a 57% d'avancement des semis. Les régions du centre et de l'est, c'est des niveaux similaires. Dans le sud-ouest du Manitoba, où il y a beaucoup de francophones, on atteint seulement 24% pour l'instant. Et le nord-ouest, ben là, ça va pas bien. On est à 3% seulement, selon Dennis Lange, qui est spécialiste provincial des légumineuses et du soya et co-rédacteur du rapport sur les cultures, tel que rapporté par Radio-Canada Manitoba. Alors, dans le sud de la province, l'agronome Brunel Sabourin, qui lui est propriétaire d'Antara Ag à Saint-Jean-Baptiste, il indique que son maïs habituellement semé au début du mois de mai a peiné à germer en raison du sel. Et à l'est de Winnipeg, sur leur exploitation de 6000 acres, David James et ses fils s'apprêtent à semer des pois. L'agriculteur qui a commencé les travaux il y a environ 2 semaines fait partie des plus avancés. Lui, il a 80% de ses semis déjà complétés. Mais il dit, David James, il relativise tout ça. Il dit, certaines années, on a commencé bien après le début de la saison, parfois même en juin. Semer tard, ça comporte des risques. Il y a toujours un risque de gel à l'automne. Si on sème plus tard, la culture tente d'accélérer sa croissance pour rattraper le retard, ce qui peut réduire les rendements. À noter, et ça, c'est quand même assez particulier, là. David James est propriétaire de James Farm, une exploitation agricole au Manitoba, depuis 1886. Wow! Évidemment que David James était pas là, là, en 1886. Ça devait être son grand-père ou son arrière-grand-père. Puis il y a un autre enjeu, ça, c'est Brunel Sabourin qui nous dit ceci. La période de floraison, qui est critique pour les plantes, peut coïncider avec des chaleurs excessives en juillet et en août. Alors, si on peut faire fleurir certaines cultures avant juillet et août, cela les protège. C'est pour ça qu'on veut semer un petit peu plus tôt, notamment. Au-delà des conditions météorologiques, on partage une autre inquiétude du côté des agriculteurs, c'est les marges. En ce moment, les marges sont pas très élevées. Malgré des prix de vente jugés acceptables, ça ne compense pas la hausse importante des coûts de production. Et tout ça demeure très volatile, selon David James, à cause du contexte international, la guerre en Iran, parce qu'il y a augmentation des prix de l'essence, comme vous savez, mais aussi des intrants et des fertilisants. Alors, meilleure des chances à nos agriculteurs et agricultrices manitobains. On a besoin de vous, parce que vous, c'est grâce à vous qu'on peut remplir notre panier d'épicerie de produits locaux. Alors, meilleure des chances, en espérant que là, le beau temps là, semble s'en venir. On va en parler dans quelques instants. Mais ça s'en vient, la chaleur, même la semaine prochaine. Là, on parle de très grande chaleur. On en parle dans quelques instants. Écoutez, puisqu'on a interrompu une chanson de Blue Jeans Bleu en plein milieu, c'était pas de ma faute, là. C'est l'Internet. Et pourtant, je pense qu'on paye le prix ici en vol pour un Internet de qualité. Mais enfin, c'est ça, c'est comme ça. Alors, je vous propose une autre chanson qui est sortie en 2025, celle-là, de Blue Jeans Bleu. Et ça s'appelle Jeans T-shirt sur Envol 91 FM.

J'adore ça, jeans t-shirt, ça me ressemble, mais moi c'est pas jeans t-shirt, c'est shorts t-shirt, surtout l'été. Et puis l'hiver, c'est plus jogging t-shirt. Mais j'aime beaucoup ça, j'aime beaucoup cette humilité, c'est comme... Et là, quand il dit qu'il va chercher sa carte de la FADOC, pour ceux qui savent pas c'est quoi, c'est l'équivalent de la FAFM, mais au Québec. Alors, c'est la Fédération des aînés, du Québec. 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Et à la météo, il fait 15 degrés en ce moment avec un ciel partiellement ensoleillé, des vents du sud quand même assez forts, des vents du sud à 46, rafales à 59. Et on prévoit pour aujourd'hui une alternance soleil-nuages. Il y a quand même une petite possibilité d'averse. Et puis, les vents vont rester assez forts là pendant l'après-midi, maximum de 22 degrés. Ce soir et cette nuit, ça se dégage en soirée avec un minimum de 11. Demain, vendredi, ensoleillé, ce sera venteux, maximum 21. Samedi, on aura de la pluie. Pluie intermittente, maximum 19. Mais vous voyez que les maximums là, sont quand même beaucoup supérieurs à ce qu'on a connu là il y a quelques jours. Dimanche, ensoleillé, 24. Et attention, lundi, ensoleillé, 28. Mardi, ensoleillé, 34. Et mercredi, ensoleillé, maximum de 36. On parle bel et bien d'une mini-canicule à compter de mardi. Et je veux vous parler de Cuba maintenant. Qu'est-ce qui se passe à Cuba? Il y a des tensions entre les États-Unis et Cuba. Et puis là-bas, à Cuba, on est vraiment insultés par l'inculpation de Raúl Castro. En fait, les Cubains expriment surprise et indignation après l'inculpation mercredi par la justice américaine de l'ex-président cubain Raúl Castro, c'est le frère de Fidel, dans un dossier qui date de plus de 30 ans. Et ça, c'est un exemple là, des tensions toujours grandissantes entre La Havane et Washington. Alors, l'article que je vous relate vient de l'agence France Presse. Raúl Castro, comme je le disais, c'est le frère du défunt Fidel, qui était l'ennemi juré de Washington. Il a été inculpé de complot en vue d'assassiner des Américains en 1996. Ça fait quand même 30 ans, là. Deux avions civils pilotés par des opposants aux dirigeants cubains avaient été abattus, faisant 4 morts, selon l'acte d'accusation. Et puis, Fabian Fernandez, qui a 30 ans et qui est un comptable à La Havane, a dit à l'agence France-Presse, « Ce n'est pas vraiment une simple allégation. C'est une véritable accusation datant d'il y a plus de 30 ans, mais plutôt une attaque publique contre une personnalité publique. » Ce que fait le gouvernement américain ici, sans parler du blocus énergétique qui nous empêche de recevoir du carburant, franchement, c'est criminel, c'est injuste, a dénoncé de son côté Pedro Leal, un retraité de 65 ans. Alors, selon le journal officiel Granma, les organisations de masse appellent à un rassemblement vendredi matin pour condamner cet acte méprisable et infâme de l'administration américaine. À 94 ans, Raúl Castro, qui demeure l'incarnation du pouvoir communiste à Cuba, eh bien, il était ministre de la Défense au moment des faits en 1996. Quant aux opposants abattus, il faisait partie d'une association anticastriste baptisée Brothers to the Rescue, les frères à la rescousse. Et mercredi, hier, Donald a qualifié l'inculpation de très grand jour, tout en estimant qu'une escalade n'est pas nécessaire parce que cet endroit est en train de tomber en ruine. Et je fais une parenthèse ici pour dire, oui, c'est sûr, on a fait un blocus pétrolier qui fait en sorte qu'il n'y a plus de carburant ou presque pas à Cuba. Alors, le procureur général des États-Unis par intérim, Todd Blanche, a déclaré de son côté s'attendre à ce que Raúl Castro finisse ses jours en prison aux États-Unis. Est-ce qu'on parle là d'un enlèvement à la Maduro, comme on a fait au Venezuela? C'est pas clair. On n'a pas dit ceci. Alors, qu'est-ce qu'il a dit, Todd Blanche? Il a dit « Cette inculpation n'est pas une mise en scène. Nous nous attendons donc à ce qu'il se présente ici de son plein gré. » Bonne chance avec ça. Ou d'une autre manière, a-t-il ajouté, et qu'il soit ensuite incarcéré. Alors, à La Havane, on a vivement protesté. Miguel Diaz-Canel, qui est le chef de l'État en ce moment, il a dit « Il s'agit d'une manœuvre politique sans aucun fondement juridique
qui ne cherche qu'à grossir le dossier qu'il fabrique pour justifier l'insensé projet d'une agression militaire contre Cuba. Et pour la première grande réaction internationale, et ça c'est vraiment important, c'est Pékin qui s'est exprimé aujourd'hui en disant être fermement opposé aux sanctions unilatérales illégales qui n'ont aucun fondement en droit international et contre le fait d'abuser de moyens judiciaires. Pékin a ajouté, les États-Unis doivent cesser de brandir le bâton des sanctions et le bâton judiciaire contre Cuba et cesser de menacer à tout bout de champ de recourir à la force. C'est un porte-parole du ministère chinois des Affaires étrangères qui a émis ses commentaires. Alors, ces tensions-là, elles sont vraiment de plus en plus fortes entre Washington et La Havane. En plus de ne pas avoir de carburant, il y a des coupures d'électricité interminables là-bas. C'est vraiment difficile, la vie à Cuba, ces jours-ci. Puis, vous savez, il y a un embargo américain qui est en vigueur depuis 1962. Et en plus, là, on impose blocus pétrolier total. Alors, le vice-ministre cubain des Affaires étrangères s'appelle Carlos Fernandez de Cossio. Il a dit à l'agence France-Presse, et je termine là-dessus, « Toute tentative d'utiliser l'inculpation pour prendre des mesures contre ses camarades à l'intérieur de Cuba se heurtera à une résistance farouche du peuple cubain. » Bien hâte de voir s'il y aura effectivement manifestation dans les rues de La Havane et peut-être un peu partout sur l'île de Cuba, qui est située à 145 kilomètres des côtes de la Floride. 10h27 minutes, voici chez Témil, Sarah Dufour. Et si vous avez des demandes spéciales, allez-y, mais faites ça vite, parce que je suis ici pour encore 30 minutes. Et c'est le 431-999-3691.

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2: 10h31, j'ai 4 billets pour les Goldies pour vous. Vous n'avez qu'à m'écrire au 431-999-3691. C'est pour la soirée francophone du 29 juin. Alors, écrivez-moi tout de suite et puis je mets ça de côté pour vous. Vous pouvez m'écrire aussi par courriel, comme l'ont fait quelques-uns de nos auditeurs et auditrices. Et c'est jean.envol91@gmail.com. Eh bien, les Winnipeg, les Gold Eyes de Winnipeg en ont gagné une. Yes! Yes, enfin, hier. Ils ont gagné 3-2. Ils sont revenus de l'arrière pour l'emporter contre les Cougars de Kane County au parc Blue Cross. Alors, les Gold Eyes ont maintenant une fiche de 1 victoire et 4 défaites cette saison. Et puis, cette série contre Kane County se termine aujourd'hui. Le match a lieu à 11h, ce qui fait que je vais quitter les ondes dans 25 minutes, peut-être même un petit peu moins. Et c'est Landon Bourassa qui sera le lanceur partant pour les Gold Eyes. Le match est diffusé à notre antenne avec la voix de Yannick Laroche. La victoire de Montréal a remporté sa première Coupe Walter de son existence hier soir grâce à 2 buts, notamment d'Abby Rock, combiné à un blanchissage de la gardienne Anne-Renée Desbiens. Alors, après 2 éliminations rapides lors des saisons précédentes, la victoire a enfin réussi à mettre la main sur le trophée remis à la meilleure équipe de la Ligue professionnelle de hockey féminin. Alors, ils ont battu la Charge d'Ottawa dans cette rencontre. 4-0, blanchissage. Et c'était le 4e match d'une série 3-5. Alors, les Montréalaises n'emportent 3 victoires à 1. La capitaine Marie-Philippe Poulin, Captain Clutch, comme on l'appelle, qui a déjà 3 médailles d'or olympique, 2 médailles d'argent, 2 coupes Clarkson avec les Canadiennes de Montréal, a ajouté le seul titre qui manquait à son impressionnante carrière. Et en plus, elle a reçu le prix Ilana Kloss, remis à la joueuse la plus utile des séries. Elle a dit, ça fait tellement bien, l'année a été difficile mentalement et physiquement. De pouvoir finir ça avec la cerise sur le sundae avec ce groupe-là, c'est quelque chose. Et puis, Ligue nationale de hockey, c'était le début de la finale de l'Association de l'Ouest. Les Golden Knights de Vegas ont envoyé un message à l'Avalanche du Colorado hier soir en l'emportant 4-2. Et ça s'est passé au Colorado, à Denver, devant un Ball Arena qui était très, très animé. Mais les Knights ont trouvé la meilleure façon de faire taire la foule. Ils l'ont emporté 4-2. Il y a eu un but dans un filet désert. Alors, c'était quand même un match relativement serré. Ils ont été menés par une performance inspirante du gardien Carter Hart. Hart qui a réalisé 36 arrêts dans la victoire. À noter que dans la défaite, l'excellent Nathan MacKinnon de l'Avalanche a amassé au moins 1 point dans un 7e match consécutif en série. Et ce soir, je porte fièrement ma casquette du Canadien de Montréal, mes chers amis, parce que ça commence. Le Canadien est en finale de l'Est dans le carré d'as. Qui aurait parié là-dessus au début de la saison? Même pas moi, honnêtement. Alors, ils vont affronter les Hurricanes en Caroline, à Raleigh en Caroline. Alors, ce match commence à 19h. Et puis, au tennis maintenant, les Canadiens savent ce qui les attend en vue du 2e tournoi du Grand Chelem de la saison, les Internationaux de France qui ont lieu à Roland-Garros à Paris. Le tirage au sort donc a été tenu ce matin. Tout juste éliminé la veille à Hambourg, le Québécois Félix Auger-Aliassime sera opposé à l'Allemand Daniel Altmaier pour son match de premier tour à Roland-Garros. Lui, il est le 4e favori quand même, Félix, dans ce tournoi. Il aura devant lui la 65e raquette mondiale. Pour sa part, Victoria Mboko est aussi parmi les 10 favorites pour le tableau féminin. Elle est 9e. Elle affrontera la Tchèque de 20 ans, Nicola Bartunkova. Et puis Leila Annie Fernandez, qui est elle aussi dans le classement de l'ATP parmi les 50 premières. Elle va lancer les hostilités contre l'Américaine Alicia Parks. Cette dernière est au 80e échelon du classement de la WTA. Et puis Gabriel Diallo, un autre joueur là, qui est sur une pente ascendante, aura devant lui l'Australien James Duckworth, qui est 80e au monde. Et pour ce qui est de Denis Shapovalov, il doit encore attendre pour connaître l'identité de son adversaire parce que celui que Chapovalov va affronter sera issu des qualifications. Et pour ceux qui aiment le tennis, là, évidemment, c'est très relevé. Les internationaux de Roland-Garros sur terre battue, ça commence dimanche. Dans quelques instants, je vous parle d'une saisie de drogue majeure au Manitoba. En fait, c'est la plus grande saisie de drogue de l'histoire de la police de Winnipeg. Je vous propose une chanson de Arthur H. Voici Ulysse et Calypso sur Envol 91 FM.

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1: Quel coup de filet de la police de Winnipeg. On a annoncé hier l'arrestation de 33 personnes et la saisie de plus de 37 millions de dollars en drogue dans le cadre d'une vaste enquête interprovinciale sur le crime organisé. Les policiers ont également saisi 14 armes à feu, 825 000 $ en cash, en espèces et plus d'un million de cigarettes illégales. Alors, le service de police de Winnipeg, rapporte Radio-Canada, affirme avoir réalisé la plus importante saisie de drogue de l'histoire du Manitoba. C'était une enquête interprovinciale. Le projet était baptisé Projet Puma. Les personnes arrêtées sont soupçonnées d'être liées au crime organisé. Alors, donc 37 millions de dollars en cocaïne, méthamphétamine et fentanyl. Si je détaille ça, là, on parle de 339 kilos de méthamphétamine. C'est beaucoup de kilos, ça. 339 kilos, 17 millions de dollars comme valeur. 175 kg de cocaïne, ça c'est une valeur de 17,5 millions sur le marché noir, bien sûr, parce que c'est pas légal de vendre ça. Non, non, non! Et puis le fentanyl, on parle de 11,25 kg, dont la valeur est estimée à 2,7 millions de dollars. Alors, les personnes arrêtées sont des individus qui sont notamment associés aux Hells Angels, à la Wolfpack Alliance, ainsi qu'à un cartel mexicain. Au total, les suspects font face à 174 accusations criminelles liées notamment au trafic de stupéfiants, au recyclage des produits de la criminalité, au complot. Et c'est ce qu'ont indiqué les autorités lors d'une conférence de presse. Il y avait aussi des armes en passant qui ont été saisies, dont des armes semi-automatiques. L'inspecteur Josh Ewatski de la division du crime organisé du service de police de Winnipeg a expliqué que les drogues étaient importées des États-Unis. Ah tiens, tiens, du fentanyl qui entre au Canada des États-Unis. Ah, j'ai pas dit ça, moi. Hein? Peut-être qu'on devrait signaler ça à Donald. Alors donc, les drogues étaient importées des États-Unis à bord de camions commerciaux avant d'être entreposées principalement en Alberta et en Ontario. Et ces drogues étaient ensuite acheminées vers le Manitoba par différents moyens. On se servait de la poste, de services de messagerie, des véhicules commerciaux. Il y avait même des voitures privées munies de compartiments cachés. Alors, la police dit que plusieurs cellules du trafic agissaient sous l'autorité d'une même organisation criminelle qui s'approvisionnait auprès d'un fournisseur national américain, ça, je ne sais pas. Ça ne le dit pas. D'ailleurs, les enquêteurs n'ont pas identifié publiquement ce réseau. Alors, on ne sait pas de quelle organisation criminelle il s'agit, ni qui était le fournisseur national. Pourquoi? Parce qu'il y a encore des enquêtes là, qui ne sont pas terminées. Il pourrait y avoir d'autres accusations de portée. Alors, Josh Ewatski a dit « Je ne peux pas commenter en détail au sujet des groupes spécifiques. » L'enquête Projet Puma a été lancée en mai 2024 afin de démanteler un réseau organisé d'importation et de distribution de drogue à Winnipeg, au Manitoba et dans le nord-ouest de l'Ontario, selon le communiqué. On ne peut dire que bravo! Moins de drogue dure sur nos rues et surtout le fentanyl, qui est une drogue extrêmement dangereuse. Alors, bravo pour ce coup de filet impressionnant de la part de la police de Winnipeg. Chanson de Boisjoli maintenant. Voici Le Bûcheron sur Envol 91 FM.

Au plaisir de se retrouver pour un match spécial matinal, le dernier de cette série de trois face au double champion titré, les Cougars de Kane County. Une série partagée à date, les Cougars qui ont remporté un match à sens unique mardi soir, le premier match de la saison ici au Parc Blue Cross par la marque de 14-2. Et hier, on est revenu du côté des Gold Eyes de peine et de misère. Je vais en parler dans quelques instants là, lors des premières manches. Mais on a trouvé une façon d'aller chercher la première victoire de cette saison 2026 par la marque de 3-2. Bienvenue à tous. C'est le cadre du programme scolaire. Il y a beaucoup, beaucoup d'écoles, beaucoup d'atmosphère, beaucoup de joie, beaucoup de bruit aussi et beaucoup de vent. Le fameux vent du sud là est encore plus fort aujourd'hui, mais la bonne nouvelle, le soleil est présent. Alors, bon après-midi ou fin de matinée de baseball à tous et sans plus tarder, on va procéder avec la présentation des hymnes nationaux.

Evan Rogalski avec l'interprétation des hymnes nationaux, version acoustique avec la belle guitare. Bonne matinée ou fin de matinée à tous. Bienvenue à ce dernier match de cette série de trois Vos Golden Knights de Winnipeg qui terminent cette série face aux Cougars de King County. Victoire de 14 à 2 mardi soir de King County. Hier, on est revenu avec une victoire de 3 à 2. Les Golden Knights grâce à un point au bas de la 7e et l'enclos qui a fait le travail, du beau travail en relève là, effectué de la part de Tasker Strobel et Derek Cherry qui a obtenu le sauvetage hier. Première victoire de la saison, ça fait du bien. Les Golden Knights, une victoire, quatre défaites. Les Cougars, trois victoires, deux défaites. Au Monticule.

aujourd'hui, quelqu'un qu'on connaît bien, l'un des 6 Canadiens membres de cette équipe, Landon Bourassa, de Lethbridge, âgé de 28 ans. Eh bien, son seul départ cette saison, ça a été une défaite. Je vous rappelle, les Goldeyes sur la route ont été balayés pour débuter la saison le week-end dernier. Dans la défaite, Landon a lancé 5 manches, 3 points mérités, 5 coups sûrs, pas de but sur balle, 5 retraits sur 3 prises. C'est un départ honnête, ça, si on accorde comme lanceur partant, mais malheureusement, les Goldeyes n'ont lui pas offert beaucoup, beaucoup de support offensif lors de ce départ pendant la fin de semaine. Alors, regardons du côté des Cougars de Kane County. Aujourd'hui, on a changé l'alignement un peu. Quelqu'un qui est rentré comme coureur suppléant hier en 9e pour Sam Dexter. Zane Spin, le frappeur gaucher, numéro 3. Joueur d'arrêt-court, frappe premier. Le numéro 7, Josh Allen, toujours frappe deuxième, joueur de deuxième but. Et Matt Butcher, le gaucher. Donc, 2 gauchers sur 3 là pour faire face à Landon Bourassa. Le premier lancé, c'était une prise. Bonne journée de baseball à tous. Et un gros merci sincère d'être à l'écoute. Prise sur décision. Je vous annonce déjà là que les joueurs les plus populaires, eh bien, c'est les 2 mascottes pour les jeunes, Goldie et Goldette. Balle frappée hors ligne, faiblement, le long de la ligne du premier but. 2-2 maintenant à Spin avec Josh Allen au cercle d'attente. Comme j'ai mentionné, là, de grands vents, 46 km avec des rafales jusqu'à 59 du sud. Faible balle bondissante, encore une fois, du côté du premier but, hors ligne, toujours 2-2. Et malheureusement, où notre micro au niveau du terrain est placé, quand il y a des vents du sud, j'en parlais avec l'équipe là avant le match, et j'en parlais à Trevor Curl aussi à CHNU, ça nous cause des ennuis. C'est vraiment le seul endroit, quand on a un grand vent du sud, là, ça nous cause quelques ennuis en termes du micro d'ambiance, mais bon, un bon retrait sur 3 prises là pour Landon Bourassa, Zane Spin qui retourne à l'abri des joueurs. Un retrait pour Allen, 357 cette saison, 3 points produits. L'un des joueurs clés, des joueurs importants, très bon en défensivement. Quelqu'un qui a été membre de cette équipe pour les 2 championnats et aussi a représenté son équipe au match des étoiles lors des 3 dernières saisons. 1-1 face à Allen. Fausse balle, 1-2. Allen, son pourcentage sur les sentiers est impressionnant. A été atteint par une balle à 4 reprises et 2 buts sur balle dans cette série. Encore une fois, balle frappée hors ligne du côté du troisième. Au cercle d'attente, le gaucher, Matt Butcher, qui aujourd'hui joue au champ-centre. Il était au premier but hier. Oh, sur élan, Landon, avec la balle rapide coupée. 2 retraits sur 3 prises là pour Bourassa pour commencer cette rencontre. Pour Landon, sa balle rapide à 4 coutures, dans les 91-92 au maximum. Balle tombante, balle courbe, balle rapide coupée, balle glissante et changement de vitesse. Donc, un peu de... une belle variété. Oh, cette balle est frappée dans la droite, mais Robbie Henriquez est là et capte le troisième retrait. Alors, une bonne manche rapide là, de la part du partant des Goldeyes. Revenons à ce match de hier soir pour signaler la première victoire de la saison des Goldeyes. On tirait de l'arrière 2-0 les Cougars, eux, qui avaient marqué 2 points au haut de la deuxième manche. Mais des points en solo, en 5e, 6e et au bas de la 7e manche. Et parfois,
quand l'attaque ne fonctionne pas. Les Goldeyes qui n'ont pas beaucoup de coups sûrs dans cette série, eh bien, faut tenter d'être agressif et c'est exactement ça qu'on a fait. Noah Marcello, un vol de but important. Après son simple, s'est placé en position de marquer. On a eu 3 buts volés lors du bas de la 7e manche. Malheureusement, on a eu un joueur retiré pour terminer cette manche au marbre lors d'un plongeon après un but volé au 3e. La balle qui avait échappé au joueur de 3e but, mais la réaction est un peu sur le tard là, de la part du joueur des Goldeyes et on l'a retiré au marbre. Mais on a pris les devants 3-2 au bas de la 7e et, comme j'ai mentionné, Tasker Strobel et Derek Cherry ont fait du bon boulot en relève hier. Strobel, qui a obtenu la victoire, a lancé une bonne 6e et 7e manche. Et Cherry est venu pour le sauvetage, son premier de la saison, lançant la 8e et la 9e. On fait face à un droitier ce soir, ou cet après-midi, pardon, Weston Muir, le numéro 18. C'est son premier départ cette saison. Et je ne sais pas si c'est un genre départ d'urgence. On n'avait pas annoncé hier qui était pour être le partant du côté de George Tsamis, là, le manager des Cougars. Je vais aller voir un peu Weston Muir dans quelques instants, vous donner son parcours. Et le droitier de King County fera face au numéro 25, Noah Marcello. Le numéro 17, Robbie Enriquez, frappeur gaucher. Et le numéro 3, Ramon Bramasco, frappeur ambidextre. Marcello, un simple point produit hier, son premier dans l'uniforme des Goldeyes. Je vous rappelle, Noah Marcello, TJ Schofield-Sam, le Canadien Giandito Trump et Raphaël Pelletier, 4 nouveaux venus dans l'alignement aujourd'hui. Oh, la balle est frappée dans l'allée de la gauche pour plus d'un but. Un bond à la clôture. Un solide double du bout du bâton de Noah Marcello qui fait signe à l'abri des joueurs. Un bon départ pour les Goldeyes, un double déjà coureur en position de marquer pour le gaucher Enriquez. Donc, pour revenir à ce vent du sud, pour vous situer encore au Parc Blue Cross, ça veut dire que la balle va voyager au champ gauche aujourd'hui. Donc, le vent qui pousse du 3e but vers le champ gauche. Donc, ça pourrait être une journée intéressante pour les frappeurs et peut-être une journée difficile pour les lanceurs. Premier lancé, c'est une balle. Enriquez, cette saison, 444. Un bon début de saison pour lui. 2 points produits. C'est de bonne augure, là, en 5 rencontres, parce que l'an passé, Enriquez a connu vraiment un lent départ à sa saison. Et côté moral, ça peut faire tout la différence. Oh! Logan Watkins qui, maintenant, aimerait parler avec l'arbitre. Derrière le marbre aujourd'hui, c'est Tyler Murphy pour le dernier match de cette série. Au premier but, Bob Bladd. Et l'arbitre au 3e, c'est le crew chief Hank Lemoine. Donc, Logan Watkins qui cherchait des explications. Je ne suis pas trop certain pourquoi, mais bon, c'est réglé. Une balle, aucune prise. Menotté. Et ça va être un souvenir chez les jeunes. Et je pense que les jeunes vont devoir être aux aguets un peu mieux que ça parce que il y en a un qui l'a presque reçu au visage, là. Une balle, une prise. Je vous rappelle, c'est ce match présenté aujourd'hui à 11h le 3 juin aussi, mercredi prochain, ou dans 2 semaines, pardon. On aura la 2e présentation. La balle est soulevée très haut, mais à l'avant-champ. C'est un faible ballon capté par le joueur de premier but aujourd'hui, Alex McGarry. Donc, Enriquez est retiré.
Romasco, 0,53, seulement un coup sûr à sa fiche, donc un lent début. Un joueur très polyvalent, frappeur ambidextre, aime utiliser l'entièreté du terrain, aime souvent pousser la balle au champ opposé. Hausse balle, 0-1. Romasco qui a représenté les Gold Eyes au match des Étoiles l'an passé. Natif de Bellflower en Californie. Il est à sa troisième saison avec les Gold Eyes maintenant. Oh, la balle qui est légèrement hors ligne. Sinon, c'était pour plus d'un but là. A frappé cette balle au champ opposé en flèche, mais elle a courbé sur le mauvais côté de la ligne. Aucune balle de brise. Âgé de 29 ans, Romasco. A célébré son anniversaire le 27 avril dernier. Il vient juste d'avoir 29 ans. Quelqu'un qui a toujours été frappeur ambidextre, et c'était sa grande force au niveau collégial. Aucune balle, deux prises. Et l'an passé, parlons de sa saison, frappait souvent au haut de l'alignement, quand même 51 points produits, 20 buts volés et 15 doubles. Donc je parle de cette polyvalence comme frappeur, 1 et 2. Deuxième balle a aussi un bon œil au marbre et peut souvent prolonger sa présence au bâton. Deux balles, deux prises, un retrait. Marcelo au deuxième grâce à son double. Balle frappée au monticule, saisie facilement par Muir qui remet au premier. Pour le deuxième retrait sur la séquence, Marcelo a avancé au troisième but. Murphy qui s'amène au bâton. 105 moyenne au bâton cette saison à deux coups sûrs à sa fiche seulement. Donc, on parle d'un succès pour commencer la saison avec une fiche de 1 et 4, mais je viens de vous dire que deux de nos meilleurs joueurs, Romasco a un coup sûr en 5 matchs et Murphy 2. Donc, ces deux-là qui tardent, mais ce sont des joueurs expérimentés. Prise 1 et 1 sur la deuxième offrande de Muir. Murphy de Robbinsdale, Minnesota. À l'origine, un produit des Twins du Minnesota. Avait été repêché en 2014. En 2022, le joueur par excellence du circuit dans l'American Association, Murphy, avait presque atteint la triple couronne aussi. Comme frappeur, deux balles, une prise. Bon, la balle a effet. Changement de vitesse qui rate la zone, 3 et 1. Murphy, très bon en défensive aussi au champ droit. L'un des bons bras dans le circuit, très respecté. Trois balles, une prise. Oh, la balle est poussée au champ opposé en lieu sûr sur deux bons. Et voilà que Marcelo vient marquer au bas de la première manche. Les Gold Eyes ouvrent la marque 1 à 0 grâce à ce simple et premier point produit de la saison de Max Murphy.

Donc, Marcelo qui fait le travail au haut de l'alignement. Un double pour débuter cette manche. Oh, la balle est bien frappée, mais directement en flèche. Sauf que le voltigeur du champ droit là, a eu de la misère, là, Armin Upshaw. Ça n'a pas été facile, cette série, pour Upshaw. Plusieurs catchs où il semble avoir de la misère à juger la balle, mais a toujours effectué l'attraper. C'est juste que je pense qu'on comprend aujourd'hui avec le vent le pourquoi de l'ajustement de ce voltigeur. Donc, une manche de complétée en ce jeudi matinal au Parc Blue Cross. C'est 1-0 pour Winnipeg face à Kane County.

Alors, début de deuxième, et oui, désolé, là, chers auditeurs, mais on essaie, les deux, on essaie de s'ajuster, là, Trevor et moi. Le vent qui est pratiquement, qui souffle dans la loge de diffusion. L'un de mes portables vient de se fermer à lui seul. Donc, on va s'ajuster en conséquence, les amis. Je vous rappelle, une très belle journée en ce moment au niveau du terrain. Je crois qu'on est à 16 ou 17 degrés. Mais ce vent du sud, 46, parfois avec des rafales à 59. Alors, début de deuxième pour Landon Bourassa, qui a été excellent. Là, deux retraits sur trois prises, a fait face à trois frappeurs, là, a retiré les trois dont il a fait face. Début de deuxième. Le frappeur désigné, le numéro 9, Todd Lott, sera suivi du voltigeur du champ droit, numéro 8, Armin Hopshaw, et le joueur de troisième but, le numéro 4, Claudio Finol. La rapide coin intérieur prise sur décision 0 et 1. Aucune balle, deux prises. À l'extérieur, une et deux. Todd Lott a sa quatrième saison dans l'uniforme des Cougars. 2019, les Cardinals l'ont sélectionné lors du repêchage. Retiré sur trois prises sur décision. Lott qui la regarde passer. C'est très tôt dans la rencontre, mais déjà un troisième retrait sur trois prises pour Landon Bourassa et il semble avoir une bonne maîtrise tôt dans cette rencontre. Oh, Hopshaw, n'hésite pas, s'élance sur la première offrande et c'est un solide simple au sol à travers le monticule récupéré par Marcelo au champ centre. Donc, voilà le premier coup sûr de Kane County. Hopshaw est au premier. Un retrait pour Claudio Finol. Finol qui a été le joueur par excellence lors des dernières séries éliminatoires en remportant le championnat et le trophée Miles Wolf. Et lors du cinquième match décisif dans la finale au septembre dernier, l'année passée, au haut de la dixième manche, Finol avait frappé un grand chelem pour donner les devants, pour finalement le remporter 7-3 et soulever le trophée Miles Wolf. Aucune balle, une prise. La balle est frappée, mais menottée et captée en flèche par Ditter. Une balle là, tout près des mains de la part de Finol. Bien capté par Ditter. Deux retraits. Défensivement derrière le marbre, Raphaël Pelletier au premier. TJ Schofield Sam. Au deuxième but, encore une fois, Keyshawn Lynch. À l'arrêt court, Ray Patrick Ditter. Et au troisième, Ramon Bramasco. Tentative de vol de but et tir réussi de la part de Hopshaw. C'était un tir bas. Pelletier n'avait vraiment pas de chance là pour tenter de retirer le coureur. Donc, but volé pour Hopshaw avec deux retraits. Alex McGarry, 450 au bâton cette saison. Deux points produits, frappeur gaucher. En 2022, les Reds de Cincinnati l'avaient choisi leur joueur par excellence au niveau des ligues mineures. Avait frappé 27 circuits et 78 points produits
à tous les niveaux dans la même saison. Semblable un peu au parcours à Trey Savage l'année passée, là. Un joueur dans la même saison qui va de niveau A, double A, triple A. Mais ça, c'était il y a 4 ans. Et voilà que McGarry, maintenant, est dans l'American Association. Donc, c'était très prometteur pour lui il y a 4 ans. Et c'est difficile. C'est un autre rappel pour vous dire à quel point c'est très, très difficile d'atteindre le niveau des ligues majeures. Une balle, deux prises, deux retraits. Temps d'arrêt demandé de la part du gaucher, McGarry. C'est bas, 2 et 2. Les Gold Eyes qui terminent leur série de 3 matchs aujourd'hui. Et ce week-end, on accueille les Milkmen de Milwaukee. Eux qui ont un très beau début de saison dans la division S. 5 victoires, 1 défaite. C'est eux qui avaient balayé les Gold Eyes lors de la série de 3 matchs d'ouverture. Roulant, bien saisi au deuxième but par Lynch. Amplement de temps pour remettre à TJ Schofield. Sam au premier. Donc, un simple, un but volé, mais une bonne manche dans l'ensemble de la part de Landon Bourassa. On a complété une manche et demie ici au Park Bull Cross. C'est 1-0 pour Winnipeg. Alors, je regarde la Archwood School, Beaver Break, Brant Argyle School, Calvary Place Personal Care Home, Calvin Christian Collegiate, Canada Life, Carpathia School. L'École Champlain, Children of the Earth, Collège Lorette est ici. L'École Discovery Trails, l'École George McDowell, l'École Luxton School, l'École Regent Park. Saint-Jean-Baptiste sont ici. Salisbury Morse Place, Saint-Malo sont au match aujourd'hui. L'école Glenborough, Golden Bell, Hartney, Hochfeld. Et j'en passe, là. Je regarde. Donc, c'est beau de voir. Saint-Jean-Baptiste, Lorette, Saint-Malo sont ici aujourd'hui. Technologie et art de l'Ouriel sont ici. Ouais, et ça, c'est juste la première. La première moitié de toutes les écoles qui sont présentes ici aujourd'hui. Une foule qui va sûrement, on va retrouver au nord du 5000 là, pour cette présentation spéciale. Donc, Weston Muir, le droitier âgé de 26 ans. Est à sa deuxième saison, là, avec King County. Non, pardon, sa quatrième saison, là. Là, je vois l'année passée pour Muir. Désolé. Alors, c'est sa quatrième saison de baseball indépendant. L'année passée, 4 victoires, 9 défaites, 6,72 moyenne de points mérités. En 21 présences, il a effectué 16 départs. Aucune balle de prise à Giandito Trump, moyenne de 0,83. Fausse balle. Trump et Ray Patrick Ditter, les deux natifs de Hornstad, Aruba. La balle est soulevée très haut. Est-ce que le vent va le pousser chez les spectateurs? Non. Cette balle est hors de portée malgré la course là, du joueur d'arrêt-court tout près de l'enclos des releveurs.
des Goldeyes. Je vous rappelle les Goldeyes, l'abri des joueurs, toujours du côté du troisième but, et celle des visiteurs du côté du premier. Le manager des Goldeyes, Logan Watkins, à sa troisième saison maintenant. Et de l'autre côté, le manager George Tsames, qui dirige une équipe qui vient de remporter deux championnats d'affilée. Temps d'arrêt demandé par Trump. Sur élan, voilà une troisième prise. Donc, premier retrait de la boîte de cette deuxième manche. Un retrait pour Lynch. Quelqu'un qui a passé du temps dans l'organisation des Diamondbacks en 2017-2018 sur élan. Alors Muir prend les devants là rapidement. La rapide à l'intérieur, 88, c'était haut dans la zone des prises et Keyshawn semblait un peu en retard. C'est haut, une et deux. Keyshawn Lynch, un joueur utile pour Logan Watkins, quelqu'un aussi. Ils étaient ensemble à Cleburne en 2023 aussi, lors de la dernière année. À Logan Watkins, à la barre des Railroaders de Cleburne. Deux balles, deux prises. Quelqu'un qui peut jouer multiples positions en défensive. Chez les spectateurs, toujours 2 et 2 au cercle d'attente, Ray Patrick Ditter. Balle bondissante du côté du troisième, hors ligne. Alors, un rappel, on a deux présentations de matchs matinales dans le cadre du programme scolaire. Le prochain sera mercredi, le 3 juin. Faible roulant au deuxième, facilement saisi par Arlen. Remet à temps, deux retraits. Donc, malgré le fait que l'offensive semble un peu maladroite en ce moment en termes de productivité, les Goldeyes aujourd'hui sont quand même en position, ont une chance de remporter la série. Coin intérieur, prise, Ditter qui est en conversation avec Murphy, l'arbitre derrière le marbre, ne semblait pas d'accord avec la décision, 0 et 1. C'est haut. Et surtout, si Landon Bourassa continue à offrir de solides manches, là, c'est prometteur pour le match d'aujourd'hui. Retient son élan. Deuxième balle. Ditter, âgé de 31 ans. Et quand même un fait intéressant avec le fait que les Pays-Bas, la connexion avec les Pays-Bas et Aruba, les deux, Giandino Trump et Ray Patrick Ditter, ont tous les deux joué pour les Pays-Bas lors du dernier championnat de la classique mondiale là, au baseball cette année. Plutôt cette année, deux balles, deux prises, deux retraits. Oh, la balle est bien frappée dans la gauche. On la regarde partir. Un circuit en flèche de Ray Patrick Ditter. Les Goldeyes qui doublent leur avance au bas de la deuxième. C'est maintenant 2 à 0. Avec le grand vent dans la gauche, cette balle qui n'a pas tardé à quitter le stade.
son premier circuit et premier point produit de la saison. Vedder, c'est quelqu'un qui aime tirer la balle. Donc, dans de telles circonstances, avec de telles conditions, c'est certain que ça peut l'avantager. Alors, 2-0 Goldeyes, le numéro 45, le receveur, Raphaël Pelletier. Le gaucher s'amène au bâton. Aucune balle, une prise. À l'intérieur de Repentigny, Québec, Pelletier. Et on l'a signé là tout récemment, là, juste avant le début de la saison. Prise 2-2 maintenant. Troisième balle. Âgé de 24 ans. Raphaël Pelletier, ça c'est quand même jeune pour... C'est soulevé très très haut. Et avec le vent qui la pousse, mais le voltigeur du champ centre est là dans l'allée de la gauche pour capter le troisième retrait. Cependant, les Goldeyes doublent leur avance grâce à un circuit en solo, son premier de la saison de Ray Patrick Vedder. Deux manches de complétées ici au Parc Blue Cross. C'est 2-0 pour les Goldeyes face aux Cougars. De retour pour le début de la troisième. Vous savez, ici, moi, je suis situé dans la loge de diffusion derrière le marbre et à ma droite, c'est CGNU. Et mon bon ami et collègue, le jeune Trevor Curl, que j'apprends à connaître. Justement, Trevor Curl, ce soir, je vais l'initier au match numéro 1 entre les Canadiens de Montréal et Hurricanes de la Caroline. On va regarder ça ensemble. Mais pour revenir au grand vent en ce moment, on est en train de se regarder, puis on fait juste secouer nos épaules. Là. On dit, il n'y a pas grand-chose qu'on peut faire. Ça commence à être légèrement frustrant. Alors moi, j'essaie de lui dire, hey, dans la vie, là, faut pas trop stresser. On fait ce qu'on peut. Début de troisième, Landon Bourassa, qui a été excellent là, dans ses deux manches de travail. Trois retraits sur trois prises, a fait face à un frappeur au-delà du minimum. On va faire face au huitième et neuvième frappeur. Le numéro 20, Dave Matthews, le gaucher. Je sais pas s'il est solide avec une guitare, mais se débrouille bien au bâton. Et sera suivi du receveur Charles Mack, le gaucher. Matthews, pas de moyenne encore, donc toujours en quête de son premier coup sûr. Mais je crois que c'est seulement son deuxième match qu'il dispute cette saison. Et c'est quand même intéressant défensivement, je regarde au champ extérieur. On s'éloigne beaucoup de... la ligne du premier but tellement que le vent en anticipation là que temps d'arrêt demandé par le frappeur là, il y a eu un gros coup de vent là au marbre, aucune balle, une prise. Oh, tentative d'amorti et qu'est-ce qu'on juge là, parce que est-ce qu'on lui donne
Est-ce qu'on juge qu'il a été atteint par un lancer? On va en appel avec Hank Lemoine, là, au troisième. Et oui, chose faite. Alors, Matthews qui a tenté de déposer un amorti, mais Landon, sa balle glissante qui lui a échappé, a atteint Matthews au pied. Donc, coureur au premier pour Mac. 3,85 cette saison. Un coup de circuit avait frappé un circuit. Oh, la balle qui est placée en lieu sûr au champ opposé. Mac qui n'a pas hésité, là, sur un bond saisi par Trump. Et rapidement, en début de troisième, là, les Cougars ont deux coureurs sur les sentiers. Pas de retrait pour le haut de l'alignement. Alors, pour revenir à Mac, là, c'est mardi, un double et un coup de circuit. Et hier, 4 buts sur balle pour le receveur. Et voilà l'amorti, surpris, bien déposé. On remet à temps au premier. Mais c'est un coup bien réussi par Zane Smith, là, qui a déposé cet amorti vers le troisième but. Donc, il est retiré, mais... mission accomplie, les deux coureurs avancent sur la séquence. Un retrait maintenant, deux coureurs en position de marquer pour Josh Allen. Et une visite de Pelletier au Monticule pour jaser avec Landon rapidement. Landon et Pelletier représente 7. J'avais dit hier que c'était 6, mais on a, avec l'ajout de Pelletier, là, juste avant le début de la saison, on a 7 Canadiens. Oh, la balle est soulevée dans l'allée de la gauche. C'est une longue course hors de portée pour Marcelo. Un bond à la clôture. Un point vient marquer. Deux points vient marquer sur le double et deux points produits de Josh Allen. On crée l'égalité au haut de la deuxième. Troisième, c'est 2-2. Avec le vent, cette balle qui s'éloignait un peu de Marcelo, le voltigeur du champ centre, dans l'allée de la gauche. Pour Allen, c'est 4e et 5e point produit de la saison. Coureur au deuxième, un retrait. Botcher qui s'élance, prise. Botcher sur un pied d'égalité avec Final pour le meneur des points produits avec 7. Moyenne de 304 au bâton. Donc, Allen qui vient niveler la marque avec un double et deux points produits. Pelletier qui a tenté de cadrer ce tir légèrement au coin extérieur, mais non. Murphy dit deuxième balle, deux balles, une prise. Sur élan, 2-2 maintenant. Botcher qui a joué sa 6e année au baseball. Il a joué dans la Frontier League au niveau AA, dans la Atlantic League et même au Mexique au cours de la saison. Vous allez entendre souvent qu'il y a beaucoup de joueurs qui évoluent au cours de la saison dans la Ligue au Mexique. Et souvent, ce sont des prêts ou des transferts. Et la raison que ça se fait, c'est que ça rapporte quand même pour les équipes dans l'American Association de le faire. Quatrième balle, donc, Botcher qui soutire un but sur balle. Et encore une fois, là, Bourassa qui se place dans le trouble là, un peu. Deux coureurs sur les sentiers, un retrait pour le dangereux Todd Lott. Quand on fait des prêts à la Ligue au Mexique, souvent on parle de 2 semaines, 3 semaines. Mais la raison qu'on le fait, c'est qu'on permet aux joueurs, l'entente, c'est qu'on permet aux joueurs d'aller gagner un peu de pognon pour une petite période de temps.
à l'extérieur, une balle. Todd Lott, 190 au bâton, 2 points produits. Oh, la balle est frappée en flèche au champ centre, mais Marcelo est là et capte. Un bon relais au troisième pour s'assurer de garder Allen au deuxième but. Donc, deux retraits maintenant. Upshaw, un simple et but volé lors de la dernière manche. 188 au bâton. Avec deux points produits. Temps d'arrêt demandé par Hank Lemoine. Upshaw, c'est l'un des vétérans, je crois que c'est sa quatrième. Oui, semblable à Todd Lott, est à sa quatrième saison avec les Cougars de King County. C'est quand même assez rare quand un joueur est avec la même formation là pour ben semblable à notre cher Max Murphy. On se trouve dans une situation où que c'est pour l'amour du baseball. Pour certains de ces joueurs-là, ils savent là, qu'ils ne vont jamais atteindre le niveau des ligues majeures. Mais on continue à jouer. Deux balles, aucune prise. Cette fenêtre s'est déjà fermée, mais bon. Et trois balles, aucune prise maintenant, Upshaw. Donc Bourassa, qui est derrière le compte. Quatrième balle. Donc, un deuxième but sur balle dans cette manche. Et avec deux retraits, maintenant, les buts sont remplis pour le dangereux final. Final à sa neuvième année de pro a évolué dans la filiale des Reds et les Pirates. À sa troisième saison avec les Cougars. Pelletier qui est allé rencontrer encore une fois son lanceur là pour discuter. On a deux retraits, mais situation précaire là avec les buts remplis. Je vous rappelle, dans le premier match de cette série, final a claqué deux circuits de trois points. Aucune balle, une prise. Balle bondissante, saisie par Dider à l'arrêt court, remet à temps au premier. Haut de la troisième manche complétée, mais les Cougars qui égalent la marque grâce à un double et deux points produits du bout du bâton de Josh Allen, 2-2 entre Winnipeg et Kane County. 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
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Donc, au bas de la troisième, Muir fera face au haut de l'alignement. Marcelo, qui a un double et a marqué un des deux points, suivi de Robbie Enriquez et Ramon Bramasco. Je vous rappelle, les Goldeyes, il y a deux saisons, se sont rendus jusqu'à la grande finale au championnat pour le trophée Miles Wolf, mais se sont fait balayer par ces mêmes Cougars de Kane County. Et l'année passée, ça a été un peu une saison qu'on va classer dans les oubliettes. Saison difficile l'année passée pour les Goldeyes. Alors, on va tenter de renverser la vapeur. Une victoire, quatre défaites, ça pourrait faire un peu songeur, un peu négatif, mais c'est une longue saison quand même, 100 matchs. On va donner la chance aux coureurs. Deux balles, aucune prise. Du côté des Cougars, l'année passée, c'était quand même intéressant. En anglais, on dit le terme « hangover » là, quand on parle de Coupe Stanley après la balle qui est poussée au champ opposé. On parle souvent de hangover quand on remporte un championnat au sport professionnel en Amérique du Nord. Et ça a été un peu le cas, je pense, pour les Cougars qui ont eu un très mauvais début de saison l'année passée. Et ont presque manqué leur participation. C'était grâce à une bonne poussée en fin de saison. Ils se sont qualifiés. Et preuve encore une fois que parfois on a juste besoin de se placer, se qualifier pour avoir une chance de remporter le trophée. Donc Marcelo est retiré. Ballon au champ droit. Enriquez, aucune balle, une prise pour le gaucher des Goldeyes. C'est bas, une et une. Roulant directement à l'arrêt-court, attend au premier deux retraits rapides, là, au bas de la troisième. Donc, Bramasco, j'avais mentionné... Bramasco et Murphy se cherchent. Max Murphy a quand même été chercher un simple et point produit là au bas de la première. C'est le premier de la saison. Seulement un coup sûr cette saison-là pour Bramasco. Prise sur décision et rapidement, là, Muir qui, depuis la deuxième manche, là, malgré le fait qu'il a accordé un point, sa maîtrise semble nettement améliorée, là, a pris les devants. Aucune balle de brise, là, face à Bramasco. C'est haut. Une balle. La balle est frappée solidement en flèche, en lieu sûr, hors de portée de Allen au deuxième. Et voilà le deuxième coup sûr de la saison pour Ramon Bramasco. Avec deux retraits, coureur au premier pour Murphy. Un solide contact là pour Bramasco. Et c'est là qu'il est à son mieux. C'est souvent des balles frappées en flèche. Souvent, on va se servir du centre du terrain et même le champ opposé. Premier lancer de balle.
Murphy au bas de la première, simple et point produit. Sur élan, une et une. Muir qui vient d'effectuer son 51e lancé. Prise sur décision, coin extérieur. C'est bas, bien bloqué là par Mac, le receveur. Qui dispute toute une série là. Hier, c'était quand même très, très, très particulier dans le cas des Cougars. Ils ont laissé 15 coureurs sur les sentiers. La balle est frappée au champ opposé. Upshaw recule légèrement, mais voilà, il doit rentrer par la suite, tellement le vent est fort et c'est capté pour mettre fin à cette manche. Donc, on a complété 3 manches en ce jeudi après-midi ici au Parc Blue Cross. C'est l'égalité 2-2 entre Winnipeg et Kane County. 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Ce début de quatrième manche pour Landon Bourassa, eh bien, on va faire face au bas de l'alignement. McGarry, Matthews, Mac. Je dirais que c'est pas un bas de l'alignement typique, là. Typiquement, les frappeurs 7-8-9 ont tendance à être les plus faibles ou les moins productifs. Si vous voulez, peut-être une meilleure façon de le décrire. Mais avec McGarry, deux gauchers, là, et Mac, le receveur qui dispute une bonne série au bâton. Là. Comme j'ai mentionné hier, 4 buts sur balle. Et c'est un peu ça que j'ai remarqué pour ce début de saison. L'approche de Kane County, là, c'est clair que George Thames ne voulait pas répéter le lent début de saison de l'année passée. Alors, il y a un certain sérieux là, dans l'approche des Cougars tôt dans cette saison. Donc, 2 points, 3 coups sûrs, pas de coureurs laissés sur les sentiers. 4 coureurs laissés sur les sentiers pour les Cougars. 2 points, 4 coups sûrs, 2 coureurs laissés sur les sentiers.

prise sur décision. Le 45e lancé de Landon. Prise sur décision malgré Matthews qui ne semblait pas d'accord. Sur élan, sur trois lancés, Bourassa qui réussit son quatrième retrait sur trois prises. Deux retraits maintenant pour Mac. Déjà un quatrième retrait sur trois prises. Je reviens au premier départ de Landon. Dans l'ensemble, ça n'a pas été un mauvais départ. Il a quand même lancé cinq manches à Milwaukee. Trois points mérités. Aucun but sur balle accordé. Cinq retraits sur trois prises. La balle est frappée en flèche sur un bond. Saisi par Lynch. Remet à temps et manche rapide réussie de la part de Landon Bourassa. Trois manches et demie complétées, toujours 2-2 ici au Parc Blue Cross entre Winnipeg et Kane County.

Alors, normalement, au milieu de la quatrième, je prends l'opportunité d'aller voir ce qui se passe ailleurs dans l'American Association. Mais c'est le seul match à l'instant. Alors, je vais peut-être y aller rapidement du côté professionnel. Une belle prestation hier de Trey Savage à New York, cette victoire de 2-1. Les Blue Jays, une victoire importante. Les Blue Jays qui se cherchent encore, 22 victoires, 27 défaites. Moi, je n'abandonne pas, malgré qu'il y en a déjà qui ont de sérieux soupçons. Une saison difficile à date pour les Blue Jays, mais quantité de blessures, quantité de malchance, mauvais synchronisme. Encore une fois, malgré tout, on n'est même pas à 50 matchs encore. Alors, il reste encore 103 matchs à disputer. On va se reparler à la fin du mois de juin. C'est ça que je dis aux gens qui ont des inquiétudes par rapport aux Blue Jays. Et un peu comme j'ai dit à Kane County, où l'an passé, on juste eu besoin de se qualifier là pour les séries. C'est la même chose avec les équipes repêchées au baseball. Les Blue Jays, là, faut juste qu'ils aillent s'accrocher à une des deux places repêchées. J'ai confiance en eux pour la deuxième demi. On verra bien. Et Ligue nationale, ben, y en a qui pensent que c'est une surprise, mais faut pas prendre les Golden Knights à la légère. Victoire de 4-2 hier et ce soir. Encore une fois, match numéro 1 entre Montréal et la Caroline. Voilà, au bas de la quatrième, TJ Schofield Sam sera suivi de Giandino Trump et Keyshawn Lynch. 0 en 1 aujourd'hui. Moyenne de balle frappée, mais saisi par McGarry. Beau jeu qui remet à Muir, le lanceur qui couvrait le premier but. Un retrait. Trump retiré sur 3 prises en deuxième. C'est bas. Une balle, aucune prise. Oh, la balle est frappée solidement, mais directement au voltigeur dans la gauche qui capte cette flèche du retrait. Bon contact là, de Trump, mais au mauvais endroit.

0-1 avait frappé un roulant à Allen au deuxième. Prise sur décision. Le prochain lancer effectué sera le 60e de Muir. Pas d'action du côté de Kane County ou les Goldeyes en ce moment en termes des enclos. Alors, je parlais de Kane County, les doubles champions titrés. Dans leur histoire, ils ont remporté 4 championnats. En 2001, à l'époque où ils étaient affiliés avec les Marlins. Et je vous rappelle que l'American Association, c'est un partenaire officiel de baseball majeur. 2 balles, 2 prises, 2 retraits. Encore une fois, balle bondissante au deuxième. Relais au premier, manche terminée. Donc, comme je rappelle, depuis la deuxième manche, là, Weston Muir qui effectue du bon boulot sur le monticule. 4 manches de complétées ici en ce jeudi après-midi. Toujours l'égalité 2-2 qui persiste entre Winnipeg et Kane County. Alors, on a toujours quantité de jeux là pour s'amuser. Et les jeunes aiment ça. Beaucoup d'atmosphère. En termes d'assistance, eh bien, pour ceux qui ne le savent pas, là, le match d'ouverture, on a presque atteint le 6000. C'était 6900 et quelques poussières en termes d'assistance. Hier, surtout avec la météo, pourtant on avait commencé bien là, avec un beau soleil hier, mais ça s'est gâché là, avec la pluie. C'était pas une grosse pluie, ça n'a pas affecté le début de la rencontre, il n'a pas eu aucun délai lors de la rencontre. Mais hier, c'était seulement 1714 spectateurs. Aujourd'hui, cependant, certains qu'on sera probablement au-delà du 5000, 5500, peut-être plus. C'est difficile à juger là. Revenons à notre partant, Landon Bourassa, à sa 5e saison dans l'uniforme des Goldeyes. Et 5 semble être un bon chiffre pour le moment. Dans l'histoire des Goldeyes, il est 5e pour les départs avec 75 et 5e pour les manches lancées, 442. Sauf que les manches lancées, là, il va grimper rapidement. Avec une autre saison, là, il pourrait se retrouver très près du sommet pour l'histoire des Goldeyes. Aucune balle, une prise à Zane Spin, le gaucher. Roulant au deuxième, remet à temps. Spin, quand même, à sa dernière présence, avait effectué un bon amorti sacrifice là, qui avait permis aux 2 coureurs d'avancer avant le double à Josh Allen. Donc, 1 retrait. Allen, comme j'ai mentionné, 1-2, double et ses 4e, 5e points produits de la saison. Sa moyenne qui se situe maintenant 375. Oh, la balle est frappée dans l'allée de la droite, hors de portée de Marcelo. Et c'est un 2e double pour Allen avec 1 retrait, coureur en position de marquer.
Botcher, 0 en 1 avec un but sur balle. 304 au bâton. Et déjà 7 points produits. On rappelle, il dispute seulement son sixième match aujourd'hui. Fausse balle au marbre, 0 et 1. Balle bondissante hors ligne du côté du premier. L'an passé, Botcher a partagé sa saison, là, son année 2025, avec les Canaries de Sioux Falls, qui sont là dans la division des Goldeyes, la division Ouest, ainsi que Chihuahua dans la Ligue au Mexique. 0 et 2. Faible balle bondissante. Bromasco doit faire vite et malheureusement, Schofield Sam ne peut pas saisir le relais difficile de Bromasco. Botcher est sauf au premier. Ça va être un coup sûr à l'avant-champ. Là, c'était vraiment un jeu difficile. Là. Bromasco qui a dû foncer à pleine vapeur. Sauf que le relais était à temps, mais c'était bas dans la terre battue et Schofield n'a pas été capable de la maîtriser. Donc, des coureurs au coin des sentiers. Le cinquième coup sûr, celle-ci à l'avant-champ pour Kane County. Un retrait pour Todd Lott. 0 en 2 avec un retrait sur 3 prises. La balle glissante à l'intérieur, prise 0 et 1. C'est très haut. Est-ce que Pelletier, le receveur, oui, s'installe derrière le marbre et capte un retrait important. Deux retraits maintenant. Donc, un faible ballon derrière le marbre pour Lott. Ce qui amène au bâton Armin Upshaw. Upshaw, 1. Un simple, un but volé et but sur balle lors de la troisième manche. Relais au premier, Botcher revient à temps. On est en début de cinquième manche, c'est 2 à 2. Sur élan. Une excellente balle glissante, encore une fois, qui déjoue Upshaw. Tentative de vol de but et c'est réussi. Et on va souvent voir ça. C'est dans cette ligue, on va souvent le voir exécuté par plusieurs équipes, le double vol masqué. Où ce qu'on on vole le deuxième et le joueur du troisième but va quitter s'il y a un relais au deuxième. Donc, Botcher s'empare du deuxième. Deux coureurs en position de marquer maintenant. Une et une à Upshaw. Double vol masqué, double vol camouflé. C'est quelque chose que on observe souvent dans cette ligue. Tu vas rarement le voir aux ligues majeures parce que, ben, on comprend, aux ligues majeures, on opère à un autre niveau, là. Upshaw, c'est Washington, les Nationals qui l'avaient sélectionné en 2016. C'est le meneur pour les buts volés dans cette organisation avec 103 et, pour une saison, 38 buts volés aussi.
âgé de 29 ans. 3 balles, une prise maintenant. Sur élan, grosse balle, compte complet. Un frappeur dangereux là derrière Upshaw. Alors, Bourassa aurait intérêt à s'occuper du frappeur. Encore une fois, grosse balle au marbre. Pelletier donne son signal et voici une offrande importante à l'intérieur, quatrième balle. C'est quelque chose qui a donné beaucoup de difficultés aux Gold Eyes malgré la victoire hier. Là, je vous rappelle, on a accordé 9 buts sur balle lors de la rencontre de la part du personnel des lanceurs des Gold Eyes. Ça l'explique, les 15 coureurs laissés sur les sentiers pour Kane County dans la défaite de 3-2 hier. Prise sur décision. Encore une fois, la glissante, coin extérieur. Semble être son meilleur lancé aujourd'hui, là, Landon. A tenté de retirer Upshaw avec une balle rapide coupée, là, mais a raté. Oh, la balle qui est bien placée en flèche le long du premier but pour plus d'un but. Un point vient marquer, deux points vient marquer. On vide les sentiers ou est-ce qu'on juge que c'est un double? Ouais. Alors, la balle a resté prise dans l'enclos des releveurs de Kane County. Donc, ça va être un double et deux points produits pour Claudio Finol. Upshaw va devoir retourner au troisième. Kane County qui reprennent les devants 4-2. En tout cas, je comprends aucunement comment que le manager peut plaider sa cause là. Ça l'a abouti tout près du banc à l'enclos des joueurs. Alors, en ce moment, le manager de Kane County tente de plaider sa cause, mais je crois que Upshaw va devoir revenir au troisième. Donc, un double et les huitième et neuvième points produits cette saison pour Finol. Kane County, qui reprennent les devants 4-2. Qui prennent les devants, pardon, pour la première fois dans ce match. Alors, on est en discussion, les trois arbitres juste à côté du monticule. Bon, j'ai de la misère à croire qu'on va renverser la décision de Blad au premier, là, mais le crew chief, Hank Lemoine. Oui, et voilà, c'est chose faite. Upshaw qui doit retourner au troisième. Donc, on n'est pas toujours sorti du bois là. Toujours deux coureurs en position de marquer. Deux retraits pour McGarry. Sur élan. Alors, 6 coups sûrs pour Kane County, dont 3 doubles. Et on a deux releveurs là qui commencent à faire des étirements dans l'enclos des Gold Eyes. Aucune balle, une prise. Au gaucher, McGarry. Balle bondissante hors ligne du côté du premier, 0 et 2.
à l'extérieur. Une et deux. C'est bas. Deuxième balle. Quand même un moment critique, là. On ne veut pas. On veut rester à proximité, là. On veut certainement pas que King County ajoute à leur avance. Un match important pour Winnipeg, là, avec une équipe. Troisième balle. Un bon œil, là, de McGarry. Pourtant, Landon avait les devants, aucune balle de prise, compte complet maintenant. Surtout avec Milwaukee qui s'amène ce week-end pour une série 3, eux qui ont quand même un bon début de saison. Là. Balle bondissante, hors ligne encore une fois. Trois balles, deux prises, deux retraits. Quatrième balle, et voilà cette discipline là. Un deuxième but sur balle dans cette manche. Ça complique la tâche à Landon Bourassa. Les buts sont de nouveau remplis et ça l'entraîne la visite du manager, Logan Watkins. C'est pour jaser là, avec son lanceur partant parce qu'on n'est pas prêt là, toujours dans l'enclos. Un fait intéressant pour McGarry au niveau collégial, était coéquipier de Adley Rutschman, qui évolue avec les Orioles de Baltimore. Donc, Matthews qui s'amène avec les buts remplis. Âgé de 28 ans. De Phoenix en Arizona. L'an passé a évolué avec les Dockhounds de Lake Country dans l'American Association, ainsi que Lancaster dans l'Atlantic League. Grosse balle, 0 et 1. Quand même quelqu'un avec une certaine puissance là, dans la ligue, la Pioneer League pour Northern Colorado, avait frappé 41. Roulant au deuxième, on remet à temps, malgré le mauvais relais de Keyshawn Lynch, mais c'est saisi par Schofield Sam. La manche complétée, cependant. Les Cougars qui ont pris les devants pour la première fois cet après-midi, menant 4 à 2 après 4 manches et demie. Donc, ça a été une longue manche de travail pour Landon Bourassa. Un long repos aussi là, pour Muir. Parfois, c'est très important le rythme, la cadence pour les lanceurs. Alors, on va voir Muir depuis la deuxième manche, je trouve, a beaucoup amélioré là, sa maîtrise. Une chanson très familière pour les jeunes. Alors, c'est deux présentations à tous les ans, là, je vous rappelle. Ce programme scolaire qu'offre les Goldeyes deux opportunités avec des matchs à 11h. Le prochain sera dans deux semaines, là, le 3 juin. Mercredi, le 3 juin.
sous un ciel partiellement dégagé. -16 degrés au niveau du terrain. Au bas de la cinquième, avec une avance pour la première fois dans cette rencontre, Muir fera face au 8e et 9e frappeur. Mais quand même un frappeur qui a frappé un circuit en solo en flèche. Ditter qui a frappé son coup de circuit, son premier de la saison, au bas de la deuxième. Prise, coin extérieur. C'est bas, une et une. Très haut. Deuxième balle. Ditter qui a fait un long parcours, hein, quelqu'un qui a appartenu dans plusieurs filiales, dont les Braves, les Marlins, les Angels, les Padres. A aussi joué au Mexique, à Porto Rico, en Italie. 3 et 1. C'est très haut. On se balle, compte complet maintenant. C'est quelqu'un que j'aimerais voir être capable d'utiliser le centre du champ extérieur, mais c'est vraiment quelqu'un qui tire la balle. Balle bondissante, hors ligne du côté du troisième. Ditter, Pelletier, et on va revenir avec le haut de l'alignement. Très haut. Est-ce que, oui, avec le vent, ça va se retrouver. S'il n'avait pas ce grand vent du sud, peut-être que Finol aurait effectué l'attrapé tout près des gradins, là, mais ça s'est retrouvé dans la 10e rangée. Sur élan complètement déjoué là par la courbe. Un lancer qu'on n'anticipe pas souvent là avec un compte complet. Donc, Ditter retiré sur 3 prises. Je vous rappelle, 4 à 2, bas de la 5e. Les Goldeyes qui tentent quand même de remporter cette série et en quête d'une 2e victoire cette saison. C'est haut. Pelletier l'an passé qui a joué avec les Majors de London dans le Inter-County Baseball League. Et ça, c'est un, je dirais même que c'est un niveau plus bas que le Frontier League, la ligue où évoluent les Titans d'Ottawa et les Capitales de Québec. Chez les spectateurs, 2 et 1. Beaucoup de joueurs évoluent. Vous savez, les repêchages là, au niveau professionnel, là, c'est dans les 1000 joueurs qu'on repêche. Encore une fois, le vent qui va pousser cette balle du côté du troisième dans les gradins. Deux balles, deux prises, un retrait.
au gaucher Pelletier. Roulant au deuxième. Et voilà le deuxième retrait. Quand même un jour, je ne pense pas que j'ai vu une balle frapper à Zane Spen, encore le joueur d'arrêt-court. Marcelo, un double et point marqué 1 en 2 aujourd'hui. C'est bas à l'extérieur. Prise sur décision. Menotté. Deuxième prise. Temps d'arrêt demandé de la part de Marcelo. Pareil comme au niveau des ligues majeures, on a une horloge entre les lancers et le frappeur a droit à un temps d'arrêt par présence au bâton. C'est bas à l'extérieur, 2 et 2 maintenant. Compte complet. Mauvais lancé là de Muir qui est quand même à 81. Alors, je soupçonne qu'on va avoir de l'activité là sous peu du côté des Cougars. C'est très haut. Est-ce que ça va demeurer en jeu derrière le marbre? Oui, c'est capté par Mac et voilà le troisième retrait. On a complété 5 manches en ce jeudi après-midi. C'est 4 à 2 pour les visiteurs, les Cougars de King County face à vos Goldeyes de Winnipeg. 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Goldette en grande forme aujourd'hui. Vous savez, on a deux mascottes officielles. Les Goldeyes, Goldie et Goldette. Donc, début de sixième, Landon Bourassa toujours sur le monticule. Lui qui est le lanceur de décision à l'instant. Et on n'a toujours pas de lanceur là qui se réchauffe dans l'enclos.
commence avec le bas de l'alignement des frappeurs, le 9e frappeur Charles Mack. 1 en 2 aujourd'hui. Moyenne de 400 au bâton. Roulant hors de portée malgré le plongeon de Keyshawn Lynch et la balle qui a dévié. Alors, lors de son plongeon, Lynch, la balle a dévié, a bifurqué vers la ligne du premier but et ça a permis à Mac, là, bonne décision du coureur qui s'est précipité au deuxième. En termes de pointage, je crois qu'on va donner un double, probablement le 7e coup sûr. Là. Un bel effort de Lynch, mais un peu de malchance là, dans sa tentative. Donc, coureur en position de marquer, pas de retrait pour le gaucher spin. Zane Spin, âgé de 24 ans. Une recrue cette saison. Oh, du bout du bâton à l'avant-champ. Et finalement, c'est Ditter qui va capter ce haut ballon. Un retrait. Allen, une très bonne après-midi pour lui. 2 en 3, 2 doubles. Et en troisième, c'est lui qui avait nivelé la marque avec un double et 2 points produits. La balle est frappée en flèche et malgré l'effort de Marcelo, ça tombe en lieu sûr et sur la séquence, Mac qui se dirige au marbre pour le 5e point des Cougars. Un 3e coup sûr et 3e point produit cet après-midi pour Josh Allen qui double sa production avec ses 4e, 5e et 6e point produit. C'est maintenant 5 à 2 pour King County. Et on a un gaucher là qui se réchauffe dans l'enclos des Goldeyes. Balle à double jeu au deuxième. On remet à Ditter au premier à temps. Double jeu réussi pour mettre fin à cette manche. Botcher qui n'est pas content avec lui-même. Mais grâce à la production de Josh Allen, un autre point produit. Après 5 manches et demie, c'est maintenant 5 à 2 pour les Cougars de King County. Alors, je reviens sur le fait hier soir là, que quand les choses, quand on éprouve des difficultés au bâton et quand on parle, quand ce n'est pas juste un ou deux frappeurs, mais collectivement, là, ça semble être le cas en ce moment pour l'attaque des Goldeyes. C'est pour ça, hier, on a vraiment pris une approche agressive là, au bas de la 7e avec les buts volés pour tenter de générer de l'offensive un peu, ce qui a fonctionné. Mais là, je regarde aujourd'hui, là, mardi soir, c'était 5 coups sûrs. Hier, c'était seulement 6 coups sûrs. Aujourd'hui, 4 coups sûrs. C'est difficile de remporter des rencontres quand on a si peu à l'attaque. Mais, la bonne nouvelle, il reste quand même des bâtons. On est au bas de la 6e. On fait face à un nouveau lanceur, un gaucher. Je crois que c'est Zach Veen qui s'amène dans la rencontre. Et le releveur cette saison, eh bien, a lancé une manche, accordé 2 coups sûrs.

Alors, Tsamis fait confiance au gaucher pour faire face à Robbie Enriquez et Tsamis va aussi forcer Bramasco a changé de côté, lui qui est frappeur ambidextre. C'est très haut. Le voltigeur au champ opposé là, dans la gauche qui capte ce haut ballon. Enriquez qui a choisi de se lancer sur la première offrande de Vigne. Prise sur décision. Je suis en train de chercher mes infos là. Ah, voilà. Âgé de 25 ans, le gaucher. Vigne sur élan rapidement là, prend les devants. Aucune balle de prise à Bramasco qui a frappé un coup sûr lors de sa dernière présence du côté gauche. Cette fois-ci, frappe de la droite. L'année passée, il a été solide, Lavigne. À sa deuxième saison, 36 manches de travail, 33 retraits sur 3 prises, une moyenne de points mérités de 3. Une balle, 2 prises. C'est prise sur décision. La balle rapide coupée à l'intérieur. Bramasco qui avait quelques propos pour Murphy, l'arbitre derrière le marbre, mais deux retraits maintenant. Donc, on cherche un étincelle. Est-ce que ça sera le vétéran Murphy? Un en deux aujourd'hui pour Max Talich. Quand même, a finalement récolté son premier point produit au bas de la première manche. Prise sur décision, la courbe rapidement prend les devants encore une fois, aucune balle de prise. À l'extérieur, deuxième balle, 2 et 2. Deux balles, deux prises, deux retraits. Balle frappée en lieu sûr, solidement au champ opposé. Hors de portée entre le premier et le deuxième. Son deuxième coup sûr aujourd'hui pour Murphy, coureur au premier, deux retraits. Ça peut être difficile là pour Schofield Sam. Je crois qu'il fait face à Vigne pour la première fois. Et on sait que, surtout quand un gaucher, c'est un bon lanceur, c'est on a tendance à dire que l'avantage est au lanceur dans de telles confrontations, gaucher-gaucher. Une balle, aucune prise. Voilà que Murphy est en course et but volé réussi. Se place en position de marquer. Et j'attends, est-ce que c'était une prise ou une balle? Je pense que l'arbitre a dit. Non, deuxième balle. Deux balles, aucune prise.
On se ravise. Ouais. C'est 2 et 1 maintenant. Pardon. Alors, c'était bel et bien une prise là sur le but volé de Murphy. Deux balles, une prise. Très haut, le vent qui va s'assurer d'expédier cette balle chez les spectateurs du côté du troisième. Schofield Sam, l'un des sept Canadiens signés pour l'édition des Gold Ice cette saison de Mississauga en Ontario. Âgé de 24 ans. L'un des nombreux nouveaux venus cette saison. La balle est poussée au champ opposé, tout près de la piste d'avertissement, et c'est capté par le voltigeur Dave Matthews. On a complété 6 manches ici au parc Blue Cross. Les visiteurs qui ont les devants, les doubles champions titrés par la marque de 5 à 2 face à vos Gold Ice de Winnipeg. Journée de travail terminée pour le partant, Landon Bourassa. 6 manches de travail pour le moment, c'est le lanceur de décision. Le gaucher, le numéro 34, Weston Lombard, qui fait son entrée en relève pour le début de la 7e. On l'avait signé en deuxième moitié de saison et il est de retour pour une deuxième saison pour les Gold Ice de Winnipeg, âgé de 26 ans, de Hudson, Wisconsin. A passé ses années collégiales à l'Université de San Francisco. Et en 2023, avait même... était dans le même enclos que Ryder Yackel, l'un de nos beaux releveurs l'année passée, qui n'est pas de retour cette année. En 2023, dans le Frontier League avec les Boulders de New York. Ryder Yackel, c'est un absent noté cette saison. L'année passée, lui et Strobel, nos deux releveurs, avaient participé au match des étoiles. Balle bondissante hors de portée de Lombard et cafouillage de la part de Ray Patrick Ditter. Et sur la séquence aussi, je n'aime pas le langage corporel de Ray Patrick Ditter. La balle qui a continué et ça a permis à Todd Lott de se rendre jusqu'au deuxième but. Là, ça, c'est un jeu avare de la part du joueur d'arrêt-court, selon moi. Alors, la balle qui était hors de portée malgré le saut de Lombard. Et clairement, Ditter a foncé, a tenté de précipiter son geste et la balle a passé en dessous de son gant. Mais a juste abandonné par la suite. Et Keyshawn Lynch a dû se précipiter, mais c'était trop tard. Lott s'est emparé du deuxième but. Donc, le voilà en position de marquer. Temps d'arrêt. Alors, je crois qu'on... Ah oui, le... Alors, une balle, aucune prise. Alors, c'est un... Oui, c'est une balle. Mais non, mais qu'est-ce qu'on... Ouais. Samus qui cherche des précisions, mais c'est...
Le chronomètre a atteint le zéro. Donc, c'est le lanceur qui a pris trop de temps pour effectuer son lancer. Donc, on accorde une balle prise une et une. Alors, Lombard, balle rapide à quatre coups sûrs, balle rapide à deux coups sûrs, balle rapide coupée et changement de vitesse. Donc, rapide ou changement de vitesse exclusivement d'un gaucher. Sur élan. Balle rapide coupée, c'est une balle rapide avec un léger effet en termes de rotation. Une et deux. Deuxième balle. Oh, la balle est frappée, mais hors ligne. Oh non! Pardon, je pouvais pas voir. Là, c'est Hank Lemoine dit que cette balle a touché la ligne le long du troisième but. Donc, c'est un double et point produit pour Armin Upshaw. Lott qui vient croiser la marque et les Cougars ajoutent à leur avance au haut de la septième. C'est maintenant 6-2. Toujours pas de retrait pour Finall à sa dernière présence au bâton, un double et deux points produits. Finall 208 au bâton, 1 en 3 aujourd'hui, mais quand même beaucoup, beaucoup de production. Deux coups de circuit, 9 points produits maintenant. Et ça, c'était une courbe, une rare. J'ai dit que c'était surtout rapide et changement de vitesse, mais parfois les lanceurs vont choisir de... C'est bas. Deux et une. Je rappelle Finall lors des... du championnat et séries éliminatoires l'année passée avait été choisi le joueur le plus utile des séries. Sur élan, 2 et 2. Avait conservé une moyenne de 380. Avec 4 coups de circuit et 13 points produits. Dont le grand chelem au haut de la 10e manche dans le match ultime du championnat, le 5e, pour aller chercher cette victoire de 7-3. Compte complet maintenant. Un nouveau venu se réchauffe, le droitier James Collier, dans l'enclos des releveurs des Goldeyes. La balle est soulevée très haut, mais est-ce Marcelo ou finalement c'est Trump qui capte? Relais au troisième pour garder le coureur au deuxième, un retrait. Le gaucher, McGarry, s'amène au bâton. 0 en 2 avec un but sur balle. On a quand même 3 gauchers d'affilée, alors j'ose croire que Watkins et Mark Brewer, l'entraîneur des lanceurs, vont permettre à Lombard d'effectuer son travail. Premier lancé, c'est une balle. C'est
cette balle qui tombe dans l'une des loges. Une et une. C'est quand même intéressant, McGarry. Lui qui a quand même fait partie des deux championnats, mais l'année passée, avait évolué avec deux autres équipes avant de se retrouver de nouveau avec King County. Eux qui avaient été le chercher via transaction vers la fin de la saison. L'an passé, McGarry avait joué, avait passé du temps avec les Dogs de Chicago ainsi que les Monarchs de Kansas City. Bon, et ça, vous allez le voir souvent. C'est très commun que les joueurs dans l'American Association vont évoluer pour différents clubs lors des saisons. Une et deux. Prise sur décision et McGarry le savait. Voilà un gros retrait sur trois prises. Le premier de cette manche, ou c'est au deuxième, pardon, deux retraits. Matthews, 0 en 2 aujourd'hui, a été aussi atteint par un lancer. La courbe prise et Matthews là qui voulait rien savoir de se lancer, gaucher contre gaucher. C'est bas, une et une. C'est très loin. Est-ce qu'on est là? Non. La balle, encore une fois. Donc, le voltigeur Trump, la balle qui s'éloigne de lui, là, avec le vent. Et ça a tombé hors ligne derrière l'enclos des releveurs des Goldeyes. Alors, j'avais mentionné quand même, lors de deux saisons dans le Pioneer League, Matthews avait frappé 41 circuits, donc une certaine puissance, là. Pour le gaucher, Frontier League, qui est quand même un niveau légèrement, Pioneer League, pardon, plus bas que le AA+, qui est considéré l'American Association. Deux balles, deux prises, deux retraits. Il avait débuté sa carrière professionnelle de baseball dans le Frontier League avec les Slammers de Joliette. Ça, c'est l'autre chose. Je pense ce que j'aime le plus avec le baseball mineur, ce sont les noms des équipes. C'est vraiment... Ça, c'est son propre univers, là, le nom des équipes dans l'Amérique du Nord. Très haut, mais cette fois-ci en jeu. Et est-ce Bramasco ou Ditter? Finalement, c'est Trump qui rentre facing au joueur à l'avant-champ qui capte le troisième retrait. Mais encore une fois, un autre point d'assurance là pour les Cougars qui mènent maintenant 6 à 2 après 6 manches et demie. Et les amis, c'est le temps de se lever, se dégourdir un peu et de s'amuser. On y va!

attend Weston Muir. Le droitier Muir qui a quand même été très efficace aujourd'hui. Malgré le fait que les Goldeyes ont pris les devants 2 à 0 dans ce match, mais c'est 6 points sans riposte pour les Cougars. Le gaucher fera face au 6e, 7e et 8e frappeurs Trump, Lynch et Ditter.

Trump parlant de vécu à sa 14e saison professionnelle de baseball. J'ai 32 ans. A joué en Italie. Et comme j'ai mentionné, a joué pour les Pays-Bas lors du dernier, la dernière classique de baseball mondiale avec Ditter. Les deux de Aruba. Son frère, Chadwick Trump, évolue avec les Giants de San Francisco. Aucune balle de prise, temps d'arrêt demandé par le frappeur. Pour Veen, là, c'est beaucoup de balles à effet et une excellente balle courbe. Et avec l'angle de son bras, là, c'est... il semble... Oh, la balle est en lieu sûr! Hors de portée du plongeon du joueur de troisième but pour plus d'un but. Trump qui s'arrête au deuxième. Là, c'est un double pour Giandino Trump pour débuter le bas de la septième. Cette balle frappée au sol est bien placée le long de la ligne du troisième but. Premier lancé, c'est une balle. Mac donne les signaux à Veen. Chez les spectateurs, une et une. Keyshawn Lynch aujourd'hui, 0 en 2. Deux roulants aux joueurs de deuxième but. Une et deux. En passant pour la série, demain face à Milwaukee, le match sera disputé à 19h à notre antenne. Toujours pas de décision sur le lanceur partant pour demain soir. Une balle de prise. À l'intérieur, a presque atteint le pied à Lynch, 2 et 2. Balle frappée, saisie sur son revers à l'arrêt court. Un relais très fort au premier attend de la part de Spin. Un beau jeu là, du joueur d'arrêt court pour retirer Lynch du retrait. Sur la séquence, Trump est demeuré au deuxième. Un en deux pour Ditter aujourd'hui. Aujourd'hui, on vise loin ou on échoue. Circuit en solo, retiré sur trois prises. Mais avec un tel vent, pour quelqu'un comme Ditter qui tire la balle, c'est certain que c'est tentant, c'est certain que ça le favorise. Je ne sais pas si il va être capable d'accrocher quelque chose légèrement à l'intérieur.

dans l'uniforme des Cougars, a évolué avec King County en 2022 et l'année passée. Et l'année passée, quand même intéressant, avait été utilisé comme le releveur désigné pour les sauvetages en 2022, pardon. Avait même été nommé, sélectionné pour le match des étoiles. Une balle, aucune prise à Marcelo. Et en termes d'apparition de matchs disputés, c'est lui qui mène avec 129, donc c'est sa 130e au monticule. Deux balles, aucune prise. Prise sur décision face au nouveau venu là, cette saison. Marcelo, de Redwood City en Californie, âgé de 25 ans, a évolué les trois dernières saisons dans la Ligue Pioneer. Ce défend, là, c'est un élan défensif 2-2, ça a été déjoué. L'an passé, là, quand même intéressant, on comprend pourquoi il est au haut de l'alignement des Goldeyes, a disputé 96 matchs avec les Hawks de Boise. 12 circuits, 75 points produits avec 64 buts volés et une moyenne de 351. À l'intérieur, donc on a quand même amélioré, on a tenté d'améliorer notre vitesse sur les sentiers. L'année passée, je trouve, dans l'ensemble, c'était un point faible pour les Goldeyes. Compte complet maintenant pour Marcelo. Deux retraits. Ditter en position de marquer au deuxième. Oh, la balle est frappée dans la gauche! À la clôture, on la regarde partir! Circuit de deux points pour Noah Marcelo! On réduit l'écart, c'est maintenant 6-5 pour Kane County. Son premier circuit dans l'uniforme des Goldeyes. Sans aucun doute. On sonne la charge au bas de la septième et on réduit l'écart. Maintenant, un seul point. Donc, c'est deuxième et troisième point produit cette saison pour Marcelo. Balle bondissante. Un jeu difficile pour McGarry au premier, mais s'en occupe et Neeson couvrait le premier. Donc, Enriquez est retiré. Cependant, les Goldeyes qui refusent d'abandonner une poussée de trois points grâce en partie. Un circuit de deux points avec deux retraits de Noah Marcelo. Après sept manches complètes, c'est 6-5 pour Kane County. 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

0: retour pour le haut de la huitième manche. Un refus d'abandon de la part des Goldeyes avec une belle poussée de 3 points là. On montre des dents un peu, on montre un signe de vie. 6-5. On tire de l'arrière par un seul point. Alors Lombard qui va rester dans la rencontre. On a quand même deux gauchers là pour débuter la manche du côté des Cougars au haut de la huitième. Mac suivi de Spin et Allen. On a aussi un droitier là, qui se réchauffe dans l'enclos des Goldeyes. Mac, âgé de 26 ans, de Williamsville, dans l'État de New York. En 2018, les Twins l'avaient sélectionné en 6e ronde. Et c'est un ajout juste avant le début de saison. On l'a réclamé, lui qui avait été... Son essai terminé avec les Monarchs de Kansas City, donc juste avant le début de la saison. Une balle, une prise là pour Mac. 2-3 aujourd'hui. Là. Connaît un excellent début de saison. Il faut se demander pourquoi les Monarchs ont... Ben, peut-être que les Monarchs ont de bons receveurs là quand même. Mais à date, c'est très tôt dans la saison. Mais Mac qui fait du bon boulot au bâton. Pour les Cougars. La foule qui s'anime, les jeunes qui s'animent, les jeunes scolaires 2-2. Troisième balle. Ce circuit 2 points de Marcelo a vraiment donné un électrochoc là au stade. On aimerait voir les Goldeyes effectuer une remontée. Compte complet, gaucher contre gaucher. La courbe qui... Vraiment là à geler le frappeur et c'est un bon lancer aujourd'hui là effectué plus précisément face au gaucher là. Cette courbe c'est vraiment difficile là pour les frappeurs gauchers. Donc retrait sur 3 prises. Spin s'amène au bâton 0-4 aujourd'hui. Quand même un jeu clé lors de la 3e, pas de retrait, coureur au 1er et 2e avait déposé un bon amorti sacrifice le long de la ligne du 3e pour avancer les coureurs. C'est ce qui avait mené aux 2 premiers points des Cougars. 1-1. Deux balles, une prise. Troisième balle dans la terre battue. Cette balle qui a échappé à la maîtrise de Lombard. 3-1. Prise sur décision, compte complet maintenant. On essaie même de faire la vague, là, les jeunes, mais on manque un peu de... Pas tout à fait organisé. Oh, la balle qui est poussée au champ opposé. Cette fois-ci, le vent l'a poussée hors ligne. Toujours compte complet. On manque un peu de synchronisme avec la vague, mais l'important, c'est qu'on participe et on s'amuse. longue pause là de Lombard. Il est prêt avec un compte complet. Quatrième balle, donc spin. Se retrouve au premier but avec seulement un retrait et des frappeurs dangereux là maintenant. Et je me demande si Watkins, est-ce qu'il va se lever pour faire le changement? Non, pour le moment, il va laisser Lombard faire face au droitier Allen avec un coureur au premier. Prise sur décision. Oh, la balle est frappée à travers le monticule. Oh, chanceante, c'est un simple et un quatrième coup sûr pour Josh Allen aujourd'hui. Quelle journée de travail! Deux doubles et deux simples et trois points produits. Deux coureurs sur les sentiers maintenant, un retrait. Et Watkins a gardé Lombard pour faire face à Butcher, le gaucher. C'est beaucoup de gauchers aujourd'hui, cinq frappeurs gauchers dans l'alignement des Cougars. Mais j'ose croire que ça va être le dernier frappeur là pour Lombard. Un regard au deuxième. Oh, a presque atteint Butcher au coude. Une balle, aucune prise. Donc, le vétéran Allen, là, qui démontre vraiment pourquoi il est sélectionné. Âgé de 35 ans, je reviens sur le fait, là, faut vraiment aimer le baseball pour continuer d'évoluer à ce niveau, à cet âge-là. Deux balles, aucune prise. Voilà une première, deux et une. La balle est frappée et menotte Ray Patrick Ditter à l'arrêt court. Ça va être un simple à l'avant-champ. C'était une balle frappée avec autorité. Ditter qui a tenté un plongeon capté au revers et malheureusement la balle qui a effleuré son gant. Les buts sont remplis, seulement un retrait. Et voilà que ça mène le dangereux Todd Lott au bâton. Un onzième coup sûr là pour Kane County. Et c'est terminé pour Lombard. Et je cherche à voir le numéro du chandail du lanceur. C'est un nouveau, je crois. Ben, tantôt, c'était James Collier, le droitier. Et oui, c'est le nouveau venu dans l'enclos des releveurs, James Collier. Collier a lancé une manche et un tiers à date, a fait face à neuf frappeurs, deux coups sûrs alloués, trois buts sur balle, un retrait sur trois prises. Et quelle présence là pour faire sa première apparition à domicile. L'écart est seulement un, mais les Goldeyes sont dans une situation précaire avec King County. Les buts remplis, seulement un retrait. Collier, âgé de 27 ans, de Hayward en Californie. Une balle rapide à quatre coutures, une sweeper et une balle fronde. Et en 2000, l'année passée, a lancé avec les Ballers de Oakland dans le Pioneer League, eux qui ont remporté le championnat. a quand même récolté 55 retraits sur 3 prises en 43 manches lancées. C'est un bon rendement, ça. Il a même reçu une invitation des Nationals de Washington lors des camps d'échauffement. Réchauffement, les camps préparatoires et Ligue de Pamplemousse cette saison. Donc, but rempli pour Todd Lott, un retrait. La balle qui échappe à Pelletier, mais les coureurs ne peuvent pas avancer. Une balle, aucune prise. Les joueurs au premier et deuxième auraient probablement avancé en temps normal, mais on n'a pas de place avec les buts remplis. Deuxième offrande à Lott. Changement de vitesse. Encore une fois, au haut de la zone, on a trois balles, aucune prise. Prise sur décision, l'automatique. Lott qui prenait ce lancer tout le long. N'avait pas l'intention de s'élancer. Toujours un compte favorable, trois balles prises. Balle frappée en lieu sûr. Un point vient marquer. Un deuxième point vient marquer. Tentative de relais au troisième. Le joueur est sauf. C'est un simple au champ centre et deux points produits pour Todd Lott. Deux points qui font mal aux Goldeyes. On ajoute à l'avance, c'est maintenant 8-5 pour King County. Les troisième et quatrième points produits cette saison pour Todd Lott. Des coureurs au coin des sentiers, toujours un retrait seulement pour Upshaw, qui est 2-2 aujourd'hui avec deux buts sur balle. A été sur les sentiers à 4 reprises. Un simple au champ centre et un double dans la gauche pour Upshaw. Prise la sweeper qui trouve la zone. Oh, la balle est frappée en lieu sûr au champ opposé. Un autre point vient marquer facilement vu que la balle était frappée dans la droite. Lott avance jusqu'au troisième. C'est un troisième coup sûr aujourd'hui pour Upshaw. Et un deuxième point produit. Eh bien, les Goldeyes avaient réduit l'écart avec une poussée de 3 points au bas de la 7e. Mais pour le moment, les Kane County Cougars ont repris ces 3 points-là et toujours coureurs au coin des sentiers. Seulement un retrait pour le dangereux final. Un retrait au de la 8e, c'est 9-5 Kane County. Chez les spectateurs, une et une.
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0: Relais, un vif relais au premier. Le coureur Upshaw revient à temps. Le coureur est en course et le relais au deuxième n'est pas à temps de la part de Pelletier. But volé pour Upshaw. Son deuxième du match. Donc, quelle journée de travail là, pour Armin Upshaw. Un double, deux simples. Deux points produits, deux buts sur balle, deux buts volés. Cinq présences sur les sentiers. Ça l'explique le pointage en ce moment. Oh, la balle est frappée en lieu sûr. Dans la droite, un point va venir marquer. C'est maintenant 10-5. Simple et le dixième point produit cette saison pour Claudio Final. Les Cougars qui ont maintenant doublé l'avance sur les Goldeyes, 10-5. Ça semble être un gros coup de masse là, au haut de la huitième pour Kane County. Et encore une fois, coureur au coin des sentiers, toujours un retrait. McGarry, 0-3 aujourd'hui. Sa moyenne quand même toujours à 391. Donc, une sortie difficile là pour sa première à domicile là, de la part de James Collier. La balle est soulevée au champ gauche. Est-ce que Upshaw? Oui. Voilà qui se dirige au marbre. Donc, retrait le deuxième, mais c'est un ballon sacrifice et point produit pour Alex McGarry. C'est maintenant 11-5. Dans les estrades, je pense qu'on ressent que la balloune s'est dessoufflée là, quelque peu. Balle qui échappe à Pelletier. Final demeure au premier. Une balle, aucune prise. Prise sur décision à Matthews aujourd'hui. 0-3 a été atteint par un lancer. Onze à cinq, le coureur est en course, mais je ne sais pas si c'était tentative de vol de but ou court et frappe. Je pense que c'est Final qui a choisi cette décision lui-même. Une et deux. Donc, fausse balle. Final revient au premier. Temps d'arrêt demandé par le frappeur gaucher. C'est haut à l'intérieur, 2 et 2. Compte complet maintenant, 3 balles, 2 prises, 2 retraits. Balle bondissante hors ligne du côté du premier. Prochain lancé sera le 20e là, pour Collier dans cette manche. Sur élan, voilà. On met fin à cette manche. Cependant, King County ont envoyé 9 frappeurs au bâton. Une poussée de 5 points pour cette avance confortable. 7 manches et demie de complétées, c'est 11-5 pour les visiteurs. Encore une fois, un rappel à tous les milieux de 8e manche. 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Ailleurs dans la Ligue, évidemment, en ce moment, c'est le seul match au calendrier. Il y a 3 autres matchs aujourd'hui. Plus tard, ce soir, les Canaries de Sioux Falls, avec une excellente fiche de 5-1, reçoivent les Dockhounds de Lake Country. 3 victoires, 3 défaites. Les Explorers vont terminer leur série sur la route à Lincoln face aux Salt Dogs. Les Lincoln, 1 victoire. Les Salt Dogs, 1 victoire, 5 défaites. Les Explorers, 3 victoires, 3 défaites. Et à Kansas City, les Monarchs, avec une fiche de 2 victoires, 3 défaites, vont accueillir les Dogs de Chicago. 3 victoires, 2 défaites. Baseball Ligue majeure, ce soir, les Blue Jays vont tenter de quitter le Bronx avec une série partagée. On va aller chercher le split, la série partagée de cette série de 4. Et finalement, ce soir aussi, Ligue nationale, match numéro 1 dans la finale. Conférence de l'Est, les Canadiens de Montréal qui sont sur la route pour débuter leur série contre les Hurricanes de la Caroline. GoldEyes demain vont débuter une série de 3 face aux Milkmen de Milwaukee. À noter, l'heure des matchs, l'heure de la diffusion, demain 19h, samedi 18h et dimanche, tous les matchs dimanche présentés à 13h. Milwaukee qui a un bon début de saison, présentement une fiche de 5 victoires, 1 défaite. Premier frappeur, Ramon Bramasco qui frappe de nouveau de la gauche avec Logan Neeson qui effectue sa 2e manche de travail. 1-3 pour Bramasco aujourd'hui. Natif de Bellflower en Californie, Bramasco. Prise sur décision 1-2. La balle est frappée au champ opposé en lieu sûr et voilà, et la balle qui donne beaucoup de trouble au voltigeur et ça permet à Bramasco avec une glissade de se rendre jusqu'au 2e. C'était quand même un bon relais là du voltigeur Dave Matthews, mais ouais, la balle qui a donné un peu de misère. Donc, est-ce qu'on va donner un double ou est-ce que ça va être un simple et une erreur de la part du voltigeur? Peu importe, Bramasco est en position de marquer. Murphy, 2-3 aujourd'hui. Prise. c'est bas. Une et une. Sur élan, voilà une deuxième prise. Pour le moment, pas d'action dans l'enclos avec ce coussin, là, cette poussée de 5 points. George Tsamis peut probablement aller chercher. Une autre manche là, de la part de Nissen. 2 et 2. La balle est frappée au champ opposé, mais directement au voltigeur Upshaw qui capte. A dû quand même précipiter son geste là, vers l'avant, tellement que le vent a freiné cette balle dans sa direction. Un retrait. Zéro en trois aujourd'hui pour Schofield Sam. Le frappeur gaucher, l'un des nouveaux venus. Il y en a plusieurs cette saison pour les Goldeyes. À l'extérieur, une et une. Alors, vous, on peut l'entendre malgré le pointage, on s'amuse et avouons, hein, chers auditeurs. Je pense que les jeunes sont heureux. Il fait quand même assez beau dehors. On n'est pas dans la classe d'école. Balle frappée hors ligne du côté du premier. Une et deux. Une balle, deux prises, un retrait. Bramasco au deuxième. Sur élan. Retrait sur trois prises. Le deuxième de la part de Nissen en relève. Avec deux retraits, Trump s'amène au bâton à sa dernière présence en septième. Avait frappé un double dans la gauche. Et est venu marquer sur le circuit de deux points de Noah Marcello. Ou plutôt, est venu marquer sur le simple, pardon, de Diller. Est venu marquer sur le circuit de deux points de Marcello. Deux retraits. À l'extérieur, une balle. Prise une et une. De l'action du côté de l'enclos des Cougars. Malgré le pointage, ça sera probablement la dernière manche de travail pour Nissen. Donc, on va probablement voir un autre releveur en neuvième. Deux balles, une prise. Oh, la balle, cette balle qui échappe au receveur, Bramasco, qui avance jusqu'au troisième but. 3 balles, une prise à Trump. Il y avait eu un temps d'arrêt là, demandé par le receveur. Quatrième. Oh! Non, prise. J'ai un peu de misère à entendre l'arbitre. C'était prise sur décision, compte complet. La balle est frappée au deuxième but. On remet à temps au premier pour mettre fin à cette huitième manche. Huit manches sont passées à l'histoire ici au Parc Brookcross avec les visiteurs qui tentent de remporter cette série confortablement en avance par la marque de 11 à 5. On va revenir avec Collier pour la neuvième dans quelques instants. 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

début de la 9e, 11 à 5 pour les Cougars de Kane County. Eux qui sont en quête d'une 4e victoire cette saison. Pour les Goldeyes, eh bien, on va avoir besoin d'un petit miracle là, pour éviter la 5e défaite cette saison. Toujours sur le monticule, Collier. James Collier, le droitier. On a quand même un gaucher là qui se réchauffe au besoin dans l'enclos des Goldeyes. Du côté des Cougars, on a un droitier, le numéro 25. C'est Jake Gazzo qui se réchauffe. Mac qui a disputé une très forte série au bâton, plusieurs buts sur balle, plusieurs coups sûrs. Je vous rappelle hier, 4 buts sur balle. Ça, c'est faut le faire dans un match. 2 en 4 aujourd'hui. Un simple en troisième et un double. Balle, une prise. Après Mac, on revient avec le haut de l'alignement. Deuxième balle. À l'extérieur, 3 et 1. La balle est frappée, soulevée très haut dans la droite. Par-dessus le signe du Flying Otter. Circuit en solo pour Charles Mack. C'est maintenant 12 à 5. Son deuxième de la saison et son deuxième dans cette série. Quelle performance au bâton du jeune receveur, là. Et je suis un peu confus, là, parce que ce joueur-là, en tout cas, il peut toujours avoir diverses raisons, mais ce joueur-là a été libéré par les Monarchs avant le début de la saison. Et les Cougars l'ont signé à la dernière minute. Cette balle qui a été frappée en flèche du bout du bâton du gaucher dans l'allée de puissance de la droite. Je l'ai perdu de vue légèrement, mais je crois que ça bel et bien tombé derrière l'enseigne du Flying Otter. Une bonne bière transcanadienne. Alors, c'était le dernier frappeur pour James Collier. Le gaucher, et je crois que c'est, oui, Quinn Waterhouse qui a lancé mardi soir dans cette série. Waterhouse, l'un des 3-4 gauchers dans l'enclos des releveurs. Les Goldeyes, on a Tasker Strobel, Weston Lombard, Quinn Waterhouse et Ryo Koigashi. Waterhouse, âgé de 25 ans, de Bondurant, Iowa. Balle rapide à 4 coutures, balle tombante, balle courte, balle glissante, changement de vitesse. L'année passée, saison partagée dans la Ligue Pioneer entre
Rocky Mountain, le Rocky Mountain Vibe et les Hawks de Boise. Et Waterhouse, le gaucher, fera face au haut de l'alignement, Spin Allen Botcher. Donc, beaucoup d'attaques là, du côté des Cougars de Kane County, notamment mardi soir, là, 14 points. Aujourd'hui, 12 points sur 15 coups sûrs. Alors, l'arbitre Murphy va permettre le dernier lancer là, de réchauffement. Zane Spin aujourd'hui, 0 en 4 avec un but sur balle. Gaucher contre gaucher. Et sur sa première offrande, Waterhouse atteint Spin. Alors, coureur au premier grâce à cette passe gratuite. Allen, le joueur du match pour moi. 4 en 5, 2 doubles, 3 points produits. Sa moyenne qui grimpe maintenant à 474 en 6 matchs. Balle bondissante, frappée faiblement. Belle réaction de Bramasco au troisième qui remet à temps pour retirer Allen. Un retrait. Watcher 1 en 4 aujourd'hui, c'était un simple à l'avant-champ en cinquième. En sixième, a frappé dans un double jeu pour mettre fin à la manche. Coureur au deuxième, un retrait. Prise coin extérieur sur décision. Deuxième prise sur élan cette fois-ci. Changement de vitesse, 81. C'est haut. 2 et 2 maintenant. Donc, on voit les écoles. On veut prendre un peu d'avance. Alors, il y a beaucoup d'autobus aussi là, à l'extérieur du parc. Alors, ça en fait des jeunes balles bondissantes. Au deuxième, Lynch qui remet à temps pour le deuxième retrait. Botcher retiré sur la séquence. Spin avance au troisième. Todd Lott, lors de la dernière manche, vraiment un coup sûr très important là, avec les buts remplis. Un simple et deux points produits dans cette manche de 5 points. Ça portait la marque à 9 à 5.
les Cougars qui ont ajouté deux autres points lors de la huitième. La balle est soulevée très haut, hors ligne. Beaucoup de distance pour un coup de circuit, mais du mauvais côté de la ligne. Donc, c'est une longue prise. Une et une. Grosse balle. Une et deux. Deux en cinq aujourd'hui pour Lott. Sa moyenne qui se situe maintenant à 240. Encore une fois, très loin, mais très tôt dans son élan, a tiré cette balle. Je crois que ça l'aboutit dans l'autre côté, la section Craft Beer Corner, qui est au bout des estrades, côté gauche, ici au parc. À l'extérieur, 2 et 2. Deux balles, deux prises, deux retraits. Coureur au troisième. Je vous rappelle qu'on est en neuvième, mais c'est 12 à 5 là, pour King County. Sur élan, troisième prise et manche terminée au haut de la neuvième au bâton pour King County. Dernière chance pour les Gold Eyes dans quelques instants, tirant de l'arrière par 7. 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Donc, les Goldeyes en sérieux risque là de tomber à une victoire, cinq défaites pour débuter la saison. Et ce week-end, si on se base sur quand même le bon début de saison de Milwaukee, 5 victoires, une défaite, ça va être un défi ce week-end

Donc, on aura un nouveau lanceur là pour la 9e manche. Et je cherche. Je ne semble pas avoir de l'information à son sujet. Malheureusement, parfois c'est comme ça en début de saison. OK, voilà. Je l'avais mentionné pourtant lors de la dernière manche, c'est Jake Gazzo, le numéro 25, âgé de 29 ans. De Buckeye en Arizona. L'année passée, Gazzo a été sélectionné au match des étoiles. Il a été a établi une marque pour les Cougars l'année passée avec 18 sauvetages. Balle bondissante, deux bons à l'arrêt court. Spin remet à temps pour retirer Keyshawn Lynch, un retrait. Gazzo a quand même passé 4 années dans l'organisation des Reds, pareil comme semblable à Alex McGarry. Son plus haut niveau atteint, c'était le double A dans la filiale des Reds. Un releveur imposant, 6 pieds, 6 pouces, 240. Une balle, aucune prise. Bonne journée de travail quand même pour Ray Patrick Ditter. Circuit en solo et simple, les points produits 2 en 3. Complètement déjoué là sur cette offrande. Et pour Gazzo, là, sa balle rapide qui peut atteindre, c'est à 94, ça peut atteindre le 96. Ça montre à quel point c'est rendu tellement... c'est presque fou au niveau des ligues majeures parce qu'il y avait une époque, il y a 30 ans, si t'as rapide, t'as 96, c'était excellent. Maintenant, pour la majorité des releveurs au niveau, on parle minimum 97, 98. Et ça, c'est... Et là, on a même des releveurs qui ont des sorties... avec des moyennes dans les triples chiffres. Deux balles, deux prises. Un retrait. Balle tirée hors ligne chez les spectateurs. Deux balles, deux prises, un retrait. À l'extérieur, Gazzo croyait avoir la troisième prise, mais Murphy dit non. Compte complet. Balle bondissante hors ligne du côté du troisième. Cette fois, oui, on juge qu'il a retenu son élan. On va en appel au premier. Gazzo qui n'est pas content, mais... Le score, c'est quand même 12 à 5, mais... Il y en a qui sont de fiers compétiteurs dans cette ligue. Donc, but sur balle pour Ditter. Même une bonne journée de travail pour lui. 3 présences sur les sentiers. Pelletier 0 en 3 aujourd'hui.
le receveur des Gouldaz sur élan. Prise. C'est bas. Une et une. Au cercle d'attente, Noah Marcello. Prise, coin extérieur. Une et deux. Balle directement, fausse balle dans le filet de protection. Alors, c'est de valeur pour les jeunes aujourd'hui avec un tel pointage. Et Gouldaz, oh, balle frappée en lieu sûr du bout du bâton de Pelletier dans la droite. Son premier coup sûr de la journée. Deux coureurs sur les sentiers pour Marcello. À sa dernière présence en septième, avec deux retraits, Marcello a un circuit de deux points dans la gauche. Robbie Enriquez, là, il est au cercle d'attente, il s'amuse. Les jeunes qui ont eu la chance de lui donner un high five. Visite de la part de Mac là, au monticule pour parler à son lanceur. Premier lancé, une balle. C'est très haut chez les spectateurs. Une et une. Prise sur décision, une balle, deux prises, un retrait. Deux coureurs sur les sentiers. On a du travail à faire si on veut même espérer réduire cet écart-là avec les visiteurs qui mènent par 7 points. On est à deux retraits là. Sur élan, Marcello retiré sur trois prises. Changement de vitesse là, 83. Et c'est efficace pour Gazo quand il lance à 80.

Ditter au deuxième but, Pelletier au premier. La balle est frappée en flèche par-dessus. Non, quel attrapé! Je voulais dire par-dessus la tête du voltigeur chansante, mais quel attrapé de la part de Botcher en pleine course à la piste d'avertissement. Cette balle qui était frappée directement aux chansantes. Et sur ça, le match est terminé. Victoire convaincante des Cougars de King County qui remportent cette série par la marque de 12 à 5 aujourd'hui. Les Cougars maintenant portent leur fiche à 4 victoires, 2 défaites. Eux qui ont remporté leurs 2 séries pour débuter la saison. Pour les Goldeyes, eh bien malheureusement, leur fiche tombe à 1 victoire, 5 défaites. 12 points, 15 coups sûrs, une erreur pour King County et 10 coureurs laissés sur les sentiers. Pour les Goldeyes, 5 coups sûrs, 5 points, 10 coups sûrs, une erreur et 6 coureurs laissés sur les sentiers de leur côté. Le lanceur de la victoire, sa première de la saison, Weston Muir. Et le lanceur de décision est le perdant pour les Goldeyes, Landon Bourassa. Aucune victoire, 2 défaites maintenant. Une bonne foule, aujourd'hui, 5885 spectateurs pour cette présentation du programme scolaire. Un rappel, on aura une autre qui va débuter à 11h le 3 juin, mercredi le 3 juin prochain. Et la durée du match aujourd'hui, 3h05. Donc, c'est tout pour ce jeudi après-midi. Ici en direct, en provenance du parc Blue Cross. Un rappel qu'on se donne rendez-vous ce week-end. On accueille les Milkmen de Milwaukee avec une fiche de 5 victoires, 1 défaite. Et notez l'heure des diffusions demain soir, 19h, samedi à 18h et dimanche à 13h. C'est tout pour moi aujourd'hui. Merci d'avoir été à l'écoute. J'aimerais ça vous offrir un différent résultat, mais bon, c'est ce que c'est. On va quand même s'amuser cet été sur les ondes d'Envol 91 FM en vous présentant tous les matchs à domicile des Goldeyes de Winnipeg. Bonne fin d'après-midi à tous!

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0: Nous sommes le jeudi 21 mai 2026 et puis on se retrouve pour notre émission de l'après-midi, Couleurs d'ici. Et ici, les couleurs ne sont pas très vives aujourd'hui, on a un temps assez gris, mais il fait pas très très très froid. Je suis avec James Olivier comme d'habitude. Bonsoir James, comment ça va?
1: Et bonsoir Christian, ça va bien. C'est un temps un peu mitigé aujourd'hui, puisque par moment il y a du soleil, même si ça disparaît d'un moment à l'autre. Donc, on a une belle température quand même et il fait 20 degrés aujourd'hui, Christian, c'est pas mal.
0: Oui, c'est pas mal. C'est déjà mieux que d'avoir 4 degrés en ressenti comme hier ou avant-hier, je crois. Et puis, en tout cas, on est aussi là. Et puis, notre émission aussi a pour but de donner de la chaleur si on n'a pas assez de chaleur dehors. Alors, comme d'habitude,

0: Les jeudis, James Olivier, on a un autre chroniqueur par excellence du jeudi, Paul, qui sera avec nous, qui est déjà avec nous en l'occurrence, pour parler d'un sujet dont on ne sait pas encore. Et puis, ouais, on aimerait garder un peu la surprise. Ouais. Tu aimerais garder un peu la surprise.
1: Ouais, notre célèbre sociologue québécois qui est avec nous aujourd'hui.
0: Donc,
1: et dans les informations, Christian.
0: On est un peu dans l'époque, dans l'ère du Québec actuellement avec les Canadiens.
1: Avec les Canadiens de Montréal. Alors, dans les informations, on va parler de cette entrevue que j'ai réalisée aujourd'hui avec Francine Watkins, qui est la conseillère consulaire de France pour le Manitoba et l'Ontario. Et avec elle, on a abordé les services consulaires offerts aux Français et l'accessibilité de ces services. Est-ce que c'est disponible au Manitoba? On va parler aussi du lycée français qui ouvrira bientôt ses portes à Winnipeg. Et on a abordé ça aussi avec Francine. Et puis le Manitoba qui investit plus de 2 millions de dollars pour renforcer la sécurité au centre-ville de Winnipeg durant la saison estivale. Une nouvelle qui n'est pas très bonne, Christian, puisque j'ai appris dans les dernières minutes que l'autobus de l'équipe qui a affronté les Gold Eyes a été incendié hier soir.
0: Waouh, c'est assez impressionnant négativement d'apprendre ce genre de nouvelles-là, et surtout qu'on ne sait pas vraiment quelles sont les motivations de ça. Et puis
1: et la police a procédé à l'arrestation de deux personnes, dont une jeune de 15 ans. Donc l'incendie serait criminel.
0: Malheureusement, encore de mauvaises nouvelles à entendre. Et puis, bon, en tout cas, on va essayer de rattraper ce coup avec ces mauvaises nouvelles-là. On espère tantôt aussi que les personnes qui sont de l'équipe sont en bonne santé et n'ont pas eu aucun problème, parce que la vie humaine, c'est bien plus important que les biens matériels. Et ensuite, on espère que, bien sûr, les personnes qui ont commis cet acte-là vont pouvoir avoir les sanctions qu'ils méritent. Mais en tout cas, oui, c'est très important de mettre l'accent sur la sécurité au vu de tout ce qui vient de se passer. Bah, heureusement, ce n'est pas tout, ce n'est pas toutes les nouvelles auxquelles on va s'intéresser. On a aussi du positif dans les sports. On a deux champions qui sont avérés récemment dans nos pages sports. On a l'équipe de Al Nassr qui vient de remporter tout de suite le championnat en Arabie Saoudite. Et puis on a Aston Villa aussi qui a remporté un titre en Europa League hier avec Unai Emery qui est l'entraîneur par excellence de la compétition, qui a sa cinquième
1: Europa League,
0: je pense. Assez incroyable. Et donc, vous connaissez déjà nos procédés ici dans l'émission. On commence toujours avec notre intro et ensuite on part en musique. Alors, on a une très très belle musique qui est sortie il y a tout juste 4 jours de l'artiste Taïk, qu'on écoute beaucoup ici sur Android 91. Le titre est en anglais, mais je vous assure, c'est un morceau en français. On écoute Need à présent de Taïk et on revient ici pour la météo avec James Olivier.

0: En termes de météo, on l'a tantôt annoncé, puis aujourd'hui, on confirme encore plus parce que là, on a des petits rayons de soleil qui réapparaissent. On a une température qui joue au yo-yo, comme James Olivier aime le dire, avec des températures qui sont qui est de 21 degrés avec un ressenti de moins de 15 degrés.
1: Oui, tout à fait, Christian, tu l'as dit. C'est la température aujourd'hui, mais il faut préciser avec des vents de 39 km par heure qui fait chuter la température ressentie à 15 degrés, mais la température maximale est de 21 degrés pour aujourd'hui. Pour demain, la tendance va continuer puisqu'on aura des températures de 10 à 20 degrés avec des probabilités d'averses pour demain, vendredi. Et pour samedi, on aura une chute de température quand même. Ça va passer de 8 degrés le matin à 16 degrés au cours de la journée. Mais toujours avec des probabilités d'averses estimées à 95%, Christian. Donc, pour le dimanche, on commence à voir le bout du tunnel puisque la température sera de 7 à 23 degrés avec le retour du soleil. Et le lundi, entre 14 et 29 degrés, on pour avoir des températures allant jusqu'à 32 degrés pour la semaine prochaine.
0: Eh bien, on va commencer à rentrer dans le dur de la semaine prochaine. Alors, c'est le moment, bien sûr, de commencer à ranger les manteaux. Et puis, je pense que là, on peut le dire, on est proche du 2 juin. Et puis, on arrive dans les températures qui vont se stabiliser dans le rouge, dans l'orange et dans le rouge, parce qu'on sera autour de 30, 27, 16 degrés en matinée. Mais en tout cas, c'est un peu ce qu'on peut dire par rapport à la météo. Alors, on part pour rapidement 2-3 petites publicités et on revient avec notre premier invité de la journée qui n'est plus à présenter. Bien sûr, j'aimerais même pas le présenter parce que vous le connaissez.
1: Passer des présentations.
0: Exactement.
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0: Et bien sûr, nous sommes de retour sur notre radio Envol 91 FM et puis on est avec Monsieur Paul Brochu. Bonjour Paul, comment ça va?
6: Ça va très bien et toi?
0: Ça va super bien, on est très très... Moi, je suis très content de t'avoir la semaine passée, je n'étais pas là. Juste un petit congé parce que il faut qu'on se repose un peu.
6: Oui, oui.
0: Il faut accepter de se reposer. On m'a techniquement chassé Christian, prends tes congés, donc j'étais obligé de les prendre. Mais ça fait plaisir de t'avoir.
6: J'imagine qu'il faut te forcer à prendre tes congés.
0: Un peu, oui.
6: Oui, ça ne m'étonne pas. Alors, peu comme James. Oui. Bonjour James.
1: Bonjour Paul et bon retour en studio.
6: Merci.
1: Donc, la semaine dernière, Paul, tu m'avais pris au dépourvu comme je l'avais dit.
0: Oui. Je sens un esprit de revanche,
6: Mais
1: je sais pas si c'est ça qu'on va faire aujourd'hui, mais et bon retour, Paul.
6: Merci.
1: Et on va vraiment parler aujourd'hui, peut-être de tout et de rien.
0: Trêve de bavardage, je propose qu'on se lance dans le vif du sujet. James Olivier, c'est toi qui pilotes aujourd'hui. De quoi est-ce qu'on parle aujourd'hui?
1: Bon, peut-être on va parler de Paul Brochu, le petit Paul Brochu qui est né au Québec et qui est devenu aujourd'hui ce grand sociologue qu'on connaît ici au Manitoba.
6: Je ne sais pas de qui vous parlez, vraiment.
1: Ça fait une vingtaine d'années que tu es là.
6: Oui.
1: Ouais.
0: 20 ans, ça passe vite quand même.
6: Oui. Alors, donc, si tu veux... Non, c'est... Comment l'expression on dit? C'est de bon augure. La semaine dernière, c'était ton tour, alors que ce soit le mien aujourd'hui,
0: C'est de bonne guerre.
6: C'est de bonne guerre, voilà. Ça, c'est la bonne expression. Merci. Exactement. Oui.
1: Alors, qu'est-ce qui t'a amené en sociologie, Paul Brochu?
6: Oh, mon Dieu. Ça, c'est une bonne question, vraiment. Et je trouve que la réponse que je vais vous donner, elle n'est pas particulière à moi. Pas du tout. Et souvent... quand je rencontre des étudiants et on discute dans les corridors ou ailleurs, et j'essaie de leur mettre en évidence cet aspect qui a été important dans ma vie, c'est-à-dire des rencontres. On fait des rencontres dans la vie et il y a des rencontres qui sont importantes, sont plus importantes que d'autres. Et moi, ça a été le cas. J'étais dans un collège privé au secondaire, donc un petit bourgeois, on pourrait dire. Je n'ai pas d'une famille bourgeoise, mais je venais d'une famille où le capital culturel était très valorisé, mais on n'était pas riche. Économiquement, on n'était pas riche. Mes deux parents, mon père et ma mère, venaient de familles du sud-ouest de Montréal, c'est-à-dire des classes très défavorisées de l'île de Montréal. Ils ont été élevés eux-mêmes dans des communautés religieuses. Alors, c'était des enfants... Mon père et ma mère ont été élevés par des femmes dans les communautés religieuses parce que leur propre père était absent. Alors, c'était la monoparentalité avant qu'on appelle ça comme ça. Et donc, mes deux grands-mères ont laissé les enfants chez les sœurs. Et ils ont été élevés chez les sœurs. Ils ont été... on a pris soin d'eux, etc. Et ils ont fait des études. Tous les deux s'en allaient pour la vie religieuse. Et finalement, d'un côté et de l'autre, ça n'a pas fonctionné. Je vous raconte l'histoire de mon père et ma mère parce que ça a une influence sur moi. Et donc, les deux se sont retrouvés dans une librairie religieuse et ils ont été prendre un café, etc. Mais ils étaient, à l'époque, début de la trentaine. Début de la trentaine, c'est assez âgé. Normalement, tu as déjà deux ou trois enfants au Québec dans les années 60. Là. Et donc, ça faisait d'eux un couple un peu à la limite, si vous voulez. Ils ont eu quand même quatre enfants. Ils ont eu quatre enfants, dont moi, j'étais le deuxième dans l'ordre. Et donc, j'ai été élevé en banlieue de Montréal, une petite ville qui s'appelle Repentigny. Je suis allé dans un collège qui s'appelle le Collège de l'Assomption. Peut-être que tu connais, parce que c'était l'alma mater de Guy Rocher. Edgar Morin.
7: Guy Rocher.
6: Et Guy Rocher avait fait ses études.
0: C'est-à-dire que tu as grandi même dans les pas de la sociologie sans te rendre compte.
6: Oui, exactement. Et une fois, j'avais eu le plaisir de rencontrer Guy Rocher à un colloque et je lui avais dit, vous savez, on a le même alma mater. Et il me regarde et il me dit, mais bien sûr, je sais, c'est l'Université de Montréal. Et je lui ai dit non. C'est le Collège de l'Assomption. Et quand je lui ai dit ça, les yeux se sont mis à devenir comme un soleil. Il disait, ah bon, tu es allé au Collège de l'Assomption? Il était très fier de ses années au Collège de l'Assomption. Et moi-même, j'ai gardé beaucoup, beaucoup d'affection, beaucoup de bons souvenirs par rapport au collège. Et donc, j'ai eu cette chance d'aller au Collège de l'Assomption. Tout ça pour dire, petit résumé rapide, une famille... où on n'a jamais manqué de rien, mais on était plus pauvre que la moyenne, je dirais, que les alentours, etc. Mais mon père et ma mère valorisaient beaucoup les activités culturelles, la musique, le piano. On faisait tous des leçons de musique, vous voyez. Et alors, pour répondre enfin à la question, qu'est-ce qui m'a intéressé, j'ai suivi après... mes études secondaires, j'ai fait le cégep, donc le collégial en sciences humaines et mathématiques. Je m'en allais vers les sciences humaines et sociales, mais je savais pas trop laquelle, peut-être anthropologie, peut-être psychologie, je savais pas trop. Et j'ai eu un professeur qui s'appelait Henri Bernard, qui est un sociologue. Le premier cours que j'ai eu avec lui, c'était sociologie de la famille. Ça allait. Mais il m'avait pas plus influencé que ça. C'est le deuxième cours que j'ai eu avec lui, sociologie des religions, où là, j'ai fait comme, wow, ça, pour moi, ça a été une révélation. Ça vraiment, parce que mon père était théologien, vous voyez. Okay. Et donc, le regard qu'il portait sur la société était un regard
0: religieux,
6: moraliste, un peu dogmatique aussi, il faut le dire. Et là, j'ai eu accès un regard sur la société de la part d'un religieux, parce qu'Henri Bernard était un père Sainte-Croix, et qui m'ouvrait une autre perspective. Et je, pour moi, ça a été une révélation.
7: Et c'est pour ça que tu as vu Weberien.
6: Mais j'aurais pensé que tu m'aurais dit, c'est pour ça que tu es Durkheimien. Mais...
0: On peut avoir des définitions pour les personnes lambda que je suis.
7: Alors que je
0: parce
7: parle
0: que
7: de,
0: moi, je ne sais pas ce que
7: quand
0: c'est.
7: Quand je parle de Weberien, plutôt oui. de Max Weber. Weber, d'accord. Ce sociologue-là qui a écrit l'éthique protestante voilà. et l'esprit du capitalisme.
6: Voilà, voilà. Ouais. Mais oui, bon, je n'ai pas la prétention de répondre que c'est que oui, et de me comparer à Max Weber. Mais en même temps, il faut être un peu prétentieux pour faire de la sociologie. Il faut être un peu prétentieux, oui. Et j'ai trouvé qu'avec cet enseignement que j'ai reçu d'Henri Bernard, et qui lui-même avait fait des études au doctorat à Paris, en sociologie, il y avait deux doctorats. Il y avait un doctorat en théologie et en sociologie. Et c'est un ami personnel de Fernand Dumont, tu sais. Alors, tu disais, à l'époque, c'était pas n'importe qui, Fernand Dumont, là. Mais ils se connaissaient bien, tous les deux. Et donc, Henri Bernard a été pour moi une influence très importante. Il faut dire qu'au petit collège où j'étais, ceux et celles qui suivaient les cours de sociologie avec Henri Bernard, soit on aimait pas du tout. Alors, il y avait beaucoup de mes amis qui disaient « Oh, Henri Bernard, il nous emmerde, on comprend rien, blablabla. » Et alors, ça, je pouvais concevoir qu'il était un peu vieux jeu aussi à cause de son âge. Henri Bernard avait à l'époque près de 65, peut-être 70 ans. Et vous savez, il enseignait au Collège de l'Assomption sans être payé, c'est-à-dire qu'on le payait, mais il remettait ce salaire-là à sa propre communauté religieuse. Vous voyez, donc c'était une forme de bénévolat pour lui. Et l'homme m'a beaucoup impressionné, son engagement personnel dans sa vie religieuse, dans son travail comme enseignant, comme sociologue. C'était un homme des années 1925. Il était né à peu près dans les années 1925. Vous savez, aujourd'hui, on dirait, on voit plus ce genre de personnage qui plus grand que nature, je dirais. Vous savez, c'était comme, il arrivait en avant, vous aviez l'impression que c'était une vedette de cinéma presque, quoi. Il prenait beaucoup de place. Il avait un égo très important, quoi. Et moi, j'admirais ça. J'avais de l'admiration pour cet homme. Et j'allais le voir, j'essayais de me rapprocher de lui un peu timidement, vous voyez, et très maladroitement, je dois dire. Et je voyais dans ses yeux un petit ricanement en voulant dire, oh purée, ce petit-là, il va falloir qu'il travaille plus fort, lui. Parce que je lui posais des questions un peu naïves. Hein. Mm-hmm. Mais il y a eu la gentillesse de m'écouter, d'être patient avec moi, etc. Et donc, j'ai eu des collègues comme ça qui ont été influencés. Je connais deux personnes qui ont été, à part moi, qui ont été influencées par lui. Et il a changé les vies. Il a changé les vies d'un ami qui a été un collègue en sociologie et qui était plus âgé que moi. Et un autre que j'ai perdu de vue très rapidement, il s'est retrouvé journaliste aux États-Unis et qui avait été influencé par ce professeur. Oui. Mm-hmm. Donc ça, ça a été, je dirais, c'est la réponse un peu générale. C'est l'influence d'une autre personne dans ma vie.
7: Alors pour paraphraser un poète de ma ville natale et du 19e siècle qui a dit « Les vers, ça ne s'envoie pas au marché. » Donc la sociologie, ça ne s'envoie pas au marché. Donc pensez-vous que c'était un choix rationnel?
6: Oh, étudier la sociologie?
7: Ouais.
6: Non, pas du tout. C'est un choix passionnel. C'était pas rationnel, non.
0: Mais pourquoi est-ce que le passionnel serait forcément en contradiction avec le rationnel?
6: Oh, ben ça, c'est encore une fois une définition à la Weber. Ouais. Max Weber va dire il y a l'action rationnelle en finalité, il y a l'action émotive ou.
7: Ouais, et même la passion égalitaire.
6: Voilà, voilà. La passion, ce serait une émotion, etc. Moi, je pense que des fois, on essaie de concilier les deux, bien sûr. On essaie de concilier les deux, c'est jamais 100% un ou l'autre. Mais si j'avais été rationnel, vous savez, moi, à l'époque, tout le monde s'en allait en administration des affaires. Tout le monde faisait administration. Personne faisait... Il y avait un peu de psychologie, c'est vrai. Ça, la psychologie aurait été probablement un deuxième, peut-être troisième choix, oui, parce que j'aimais l'anthropologie aussi. Mais mon coup de cœur, ça a été la sociologie. Alors, à chaque fois que je lisais de la sociologie, j'étais emballé, j'étais... j'ai été élevé dans une famille où, je dirais, les passions étaient importantes. Dans la musique, même pour mon père aussi, sa vocation comme théologien, c'était important pour lui. Alors, j'ai été élevé avec des exemples comme ça qui m'ont influencé, je dirais. C'était la dimension rationnelle a été plutôt de me dire, OK, mais qu'est-ce que tu vas faire? Il faut d'abord aller à l'université, faire ton bac, et tu verras ensuite la maîtrise, puis tu verras par la suite. Ça, c'est la dimension rationnelle. Mais, comment dire? Moi, je pense que c'est important. On a seulement une vie. Il faut faire des choix qui correspondent à... Il y en a qui vont appeler ça l'appel, un appel, hein? Une espèce de vocation qu'on ressent. Encore une fois, c'est peut-être très prétentieux de dire ça, mais quand je suis... Alors, j'ai eu cet effet de Henri Bernard, et quand je suis arrivé en première année à l'Université de Montréal, dans des grands amphithéâtres, il y avait un autre Bernard, Paul Bernard. J'ai été entouré de personnes qui s'appelaient Bernard. Paul Bernard, qui donnait, en première année, analyse par variable 1. C'était ce que ça voulait dire, c'était analyse quantitative de la société, les statistiques, tout ça. Et donc, c'était dans un des grands amphithéâtres, et on était 300 là-dedans. Et c'était un homme, Paul Bernard, qui était très pédagogue en avant de la scène.
0: Un peu comme un cours de macroéconomie.
6: Oui, un peu. Et je me rappelle, après deux cours de cet homme-là, je me dis, un jour, je veux être là. Mais d'où ça vient, cette idée-là? Ça vient de nulle part. J'ai entendu ça dans ma tête. Vous voyez, un jour, je veux être là. Mm-hmm. Mais il faut se donner des objectifs comme ça. Et moi, ça s'est fait, au fur et à mesure. Une autre de mes passions, c'était le théâtre. Le théâtre. Ça, oui. Mm-hmm. Alors, la musique. Mais j'avais fait beaucoup de musique depuis que j'avais 5 ans. Alors, j'avais le goût d'essayer autre chose. Donc, il y avait le théâtre, mais la sociologie l'a emporté.
0: On s'approche déjà à la fin parce qu'il est
6: déjà
0: presque
6: 30. Ah bon, déjà?
7: Ouais, j'ai une dernière question. Alors, les problèmes sociaux à l'époque n'étaient pas les mêmes qu'aujourd'hui. Mm-hmm. Est-ce qu'il y avait une influence des problèmes sociaux sur toi?
6: Ça, c'est une autre bonne question. On n'a pas assez de temps pour répondre à ça. Alors, tu sais très bien, James, il y a comme deux grands points de vue en sociologie à propos des problèmes sociaux. Et moi, j'avais choisi d'aller à l'Université de Montréal dans... toute ma naïveté intellectuelle de jeune de l'époque, justement parce que à l'UQAM, la sociologie de l'UQAM était une sociologie très engagée, tu sais. C'est-à-dire qu'on considérait que le sociologue ou la sociologue doit prendre part, doit être engagé par rapport aux problèmes sociaux. Et ma perspective était plutôt celle de l'Université de Montréal que... C'est-à-dire qu'il faut avoir une distance par rapport aux problèmes sociaux, voilà, ou par rapport aux idéologies. Alors, ces deux points de vue un peu contradictoires. J'ai eu des collègues qui ont fait à l'UQAM et qui étaient des sociologues très engagés contre l'injustice, contre la pauvreté, ces choses-là. Et moi, j'avais la perspective plutôt de dire il faut deux temps. Il faut bien travailler... sur le plan de la description de l'analyse, et ensuite bien représenter les problèmes sociaux. C'est-à-dire, on ne peut pas faire les deux en même temps. Mmh. C'était un peu ce que j'ai retrouvé à l'Université de Montréal, des gens qui faisaient cette distinction-là entre le problème social et l'analyse sociologique, qui, pour moi, était assez importante à faire comme distinction. C'est celle, encore une fois, que Max Weber faisait entre le savant et le politique.
7: Mmh. Hein? Ouais.
6: Aller lire cette petite conférence, Le savant et le politique, où Max Weber dit, on peut pas tout faire, on peut pas être engagé politiquement pour une cause et contre certaines injustices et faire un travail d'analyse de bonne qualité. C'est très difficile de faire les deux en même temps. Il faut distinguer.
0: Conflit d'intérêt.
6: C'est plutôt qu'il faut distinguer les moments.
7: Ouais.
6: Hein? Ne pas être influencé pour être le plus objectif possible dans la démarche et ensuite pouvoir s'engager. Voyez, donc pour moi, les problèmes sociaux étaient secondaires à l'apprentissage d'un point de vue rigoureux sur la société. Vous voyez? Ouais.
0: Et ça, c'est très intéressant d'avoir, parce que d'habitude, on parle d'autres sociologues. Aujourd'hui, on parle avec le sociologue Paul. Ouais. Et puis, on arrive à voir justement ce qui influence les pensées, ce qui influence ces pensées sociologistes. Comment ça se dit?
6: Sociologique.
0: Sociologique, ouais. Et tout ça. Parce qu'on arrive à savoir, par exemple, t'es médecin, t'es généraliste ou t'es médecin cardiologue. Pourquoi t'es cardiologue? Qu'est-ce qui t'a motivé dans la cardiologie? C'est un peu ce qu'on fait avec Paul aujourd'hui.
7: Ouais,
0: ça fait plaisir.
7: Fait.
0: On le connaît maintenant sur, je dirais, un peu plus profondément dans ses obstances et dans ce qui l'a poussé à être ce qu'il est aujourd'hui.
6: Je vous ai admis à certains de mes secrets. C'est des secrets, c'est pas des choses qu'on partage nécessairement.
7: Par exemple, tu es un musicien.
6: Ben, oui, mais...
0: Ça, on ne le savait pas.
6: Je ne savais pas.
0: J'ai jamais su que tu avais joué des instruments.
6: Oui. Alors, certains de mes secrets sont partagés dorénavant.
0: Je pense que la prochaine fois, c'est à moi, alors. Mais moi, je ne suis pas sociologue, donc de quoi est-ce qu'on va parler?
6: On va trouver une autre...
0: On va trouver un autre sujet.
6: On va trouver un autre angle d'approche.
0: En tout cas, messieurs, très, très content, comme d'habitude, d'avoir eu cette discussion avec vous. On arrive déjà à la fin de notre discussion. Est-ce que, Paul, tu aurais un dernier message au cas où tu voudrais influencer personnes justement à la sociologie?
6: Oh, que ce soit... Moi, je veux pas influencer à la sociologie, je veux influencer les jeunes, surtout, à leur appel personnel qu'ils peuvent avoir, que ce soit la biologie ou la sociologie ou n'importe quoi d'autre. C'est-à-dire que c'est bien sûr qu'il y a des tendances dans la société, il y a des courants comme l'informatique, ces choses-là. Mais suivez ce qui vous plaît le plus, ce qui vous appelle d'une certaine façon, et comme je disais à une de mes nièces, vous pouvez pas vous tromper. C'est impossible de vous tromper. Et ma nièce me disait, mais mon oncle, je veux faire de l'argent. Oui, mais l'argent va venir. L'argent, ça sera secondaire. Si tu es passionné, tu vas mettre du temps, tu vas travailler fort et tu vas devenir bonne à ce que tu fais. L'argent va venir en second lieu. Il faut pas que ce soit la priorité.
0: Il ne faut pas que l'argent soit la priorité.
6: Je pense
0: que il faut que la vocation soit la priorité, ce qu'on aime faire. Oui. Merci beaucoup, Paul, pour cette belle conclusion que tu nous apportes. Et aussi, merci à toi, James, pour apporté ce beau sujet qui nous a permis de connaître Paul encore plus. Donc, on part en publicité, et ensuite, on enchaîne avec une petite musique avant de se plonger dans les informations avec James Olivier.
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0: En termes de formation, aujourd'hui, 21 mai, on parle d'un lycée français qui ouvrira bientôt ses portes à Winnipeg.
1: Ce nouveau lycée international français de Winnipeg s'apprête à accueillir des élèves à partir du mois de septembre. Il proposera un programme scolaire structuré en plusieurs cycles, de la maternelle à la sixième année, en suivant le programme officiel de l'éducation nationale française et du Manitoba. Interrogée sur la mise en place de cet établissement scolaire, la conseillère consulaire de France pour l'Ontario et le Manitoba, Francine Watkins, accueille ce projet avec beaucoup d'enthousiasme. Elle apporte son soutien aux responsables de ce lycée. Francine Watkins.
2: Je m'en réjouis, je dois dire que vraiment c'est un beau projet. J'ai lu les articles qui ont été publiés à ce propos et je dois avouer que la création de ce lycée français à Winnipeg a joui de mon soutien complet. Et si jamais je suis réélue, c'est aussi un engagement que je prends de rencontrer ces personnes pour peut-être aussi un petit peu les accompagner. Nous avons aussi des subventions auxquelles elles pourraient avoir droit, donc qu'elles puissent se prévaloir de ce que la France peut apporter et contribuer à ce beau projet. Et je pense que ça sera peut-être aussi un lieu de rassemblement pour la communauté française et qu'on pourra aussi peut-être sensibiliser les parents qui inscriront leurs enfants, les parents français bien entendu, ou les binationaux, pour redynamiser la communauté française à Winnipeg et au Manitoba.
1: Dans la deuxième partie de notre émission, vous aurez à écouter une entrevue exclusive que nous avons réalisée avec Francine Watkins autour de l'accessibilité des services consulaires aux ressortissants français ici au Manitoba.
0: Exactement. Et on reste dans la francophonie ici au Manitoba. Et puis on s'intéresse à la ville de Winnipeg qui annonce le début des travaux du campus récréatif de Winnipeg Sud.
1: Une enveloppe de 127,5 millions de dollars est consacrée à la réalisation de la première phase de ces travaux qui visent la construction de ce centre communautaire ultramoderne. Le coup d'envoi de cette première phase, qui comprend des espaces de loisirs et de garde d'enfants, a été donné ce jeudi. La ville de Winnipeg contribue à hauteur de 49,2 millions de dollars en financement d'immobilisation pour la construction de cette première phase. Ce montant est complété par 31,7 millions de dollars du gouvernement du Canada et 30,66 millions de la province du Manitoba. La phase 1 comprend également une extension du Pembina Trail Collegiate destiné à accueillir des programmes de formation professionnelle. La province du Manitoba a alloué 16,5 millions de dollars de financement d'investissement pour cette aile dédiée à la formation professionnelle, portant ainsi le montant total de son financement pour le projet à 47,16 millions de dollars.
0: Toujours en restant dans les chiffres, on parle du Manitoba qui investit plus de 2 millions de dollars pour renforcer la sécurité au centre-ville de Winnipeg.
1: Cette subvention de 2,2 millions de dollars a été accordée à 5 organisations professionnelles qui contribueront à renforcer la sécurité au centre-ville durant la saison estivale. La Downtown Community Safety Partnership et la zone d'amélioration commerciale du centre-ville reçoivent chacune 750 000 dollars, tandis que la West End Biz reçoit 300 000 dollars. Les deux autres bénéficiaires sont l'Exchange District Biz et le West Broadway Biz qui reçoivent respectivement 250 000 et 150 000 dollars. Le gouvernement précise que ces fonds serviront à établir et à renforcer des partenariats communautaires visant à protéger la sécurité publique en mettant l'accent sur la désescalade et le bien-être. Ils pourront également être utilisés pour améliorer la sécurité des locaux des organisations, notamment par l'installation de caméras, de systèmes d'alarme, des revêtements anti-graffiti et des clôtures de sécurité, ainsi que pour réparer les dégâts causés par le vandalisme ou les atteintes aux biens. Le premier ministre Rob Kinnon a déclaré que le centre-ville de Winnipeg est le cœur vibrant de la communauté. Il précise que ces investissements visent à ramener les gens, le divertissement et la vie au centre-ville pour un été incroyable.
0: Et puis on parle d'un fait assez négatif, en terminant parlant de l'autobus des Kane County Cougars qui a été brûlé après le match contre les Gold Aces.
1: L'autobus de l'équipe américaine de baseball a été incendié dans la nuit de mercredi à jeudi. L'équipe en visite à Winnipeg pour disputer son premier match de la saison contre les Gold Aces confirme que personne n'a été blessé. Selon la police, l'autobus de l'équipe a été incendié peu avant 2h du matin dans un stationnement situé à proximité du parc Blue Cross. La police a procédé à l'arrestation de deux adolescents. Les enquêteurs ont conclu que l'incendie avait été provoqué intentionnellement et l'un des suspects, une jeune de 15 ans, fait face à des accusations d'incendie volontaire causant des dommages matériels et de possession de matériel incendiaire.

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2: De retour, bienvenue sur Envol 91 FM et nous avons notre deuxième invité de la journée pour parler d'une activité qui va se tenir ce samedi à l'accueil francophone. C'est l'Amicale de la francophonie multiculturelle du Manitoba, en partenariat avec l'Association des Maliens du Manitoba, qui organise une conférence sur le Mali et dédicace du livre « Libération des intelligences ». Et nous avons avec nous en studio l'auteur de ce livre, et Mamadou Ndiaye, à qui nous disons bonjour.
3: Bonjour, James.
2: Bienvenue sur Envol.
3: Merci.
2: Ouais. Alors, ça nous fait plaisir de vous recevoir pour présenter ce livre qui sera dédicacé ce samedi à l'accueil francophone lors d'une activité consacrée au Mali. Est-ce que vous pouvez nous présenter ce livre?
3: Oui, merci beaucoup et merci à l'Envol de me donner cette opportunité. En fait, lorsqu'on entend le titre du livre « Libération des intelligences », beaucoup de gens m'ont dit « Ah, c'est un livre philosophique ». En réalité, ce livre est le fruit d'une introspection personnelle qui découle de mon parcours, qui est plutôt un homme d'entreprise. Et moi, je suis au Manitoba depuis 15 ans. Et il y a une dizaine d'années, j'étais beaucoup impliqué avec le World Trade Center. Nous avons organisé ensemble Centralia et puis au niveau du CEDEM. J'animais des thèmes sur la préparation des entrepreneurs à la nouvelle économie 4.0. Donc c'était des nouveaux arrivants entrepreneurs francophones, mais aussi les communautés. Et donc mon parcours, il est plutôt de l'entreprise. Mais pourquoi libération des intelligences? Parce que à un moment donné, je me suis rendu compte que on est entouré par des gens qui sont intelligents. Nous sommes tous intelligents, mais souvent on a l'impression que nous agissons sans nos intelligences. Et cette introspection a commencé par moi-même. Je me suis remis en cause, je me suis dit, j'ai été formé à l'école des études commerciales, HEC, j'ai appris à faire des business plans, à accompagner les entreprises pour lancer leurs activités. Et je me rends compte qu'à un moment donné, si je projette la création d'une entreprise sur 5 ans, et si entre-temps, il y a des phénomènes comme la guerre d'Iran et même la crise
4: pandémie
3: au Mali, des pandémies, tout ce que j'ai fait comme réflexion tombe à l'eau. Du coup, la réflexion intellectuelle nous amène à limiter notre intelligence uniquement à l'intellect. Vous savez, les intellectuels, il y a une expression célèbre qui dit « Quand on montre la lune à l'idiot, il regarde le bout du doigt. » Alors, moi j'ai l'impression qu'aujourd'hui, l'idiot qui regarde le bout du doigt, il n'est pas aussi bête, parce qu'entre-temps, un tweet de Donald Trump peut vous empêcher de voir la lune. Donc aujourd'hui, l'intellect ne suffit pas. Nous avons besoin d'une intelligence du bon sens, nous avons besoin d'une intelligence relationnelle, émotionnelle, etc.
4: Et donc, quand on arrive à cette, je dirais, cette conclusion dans le fonctionnement même de l'intelligence, ce livre en particulier, il est axé sur quoi? Est-ce qu'il est axé sur les astuces de comment élargir le sens de notre intelligence à des faits un peu plus larges, ou est-ce qu'il est plus centré sur le fait de nous permettre d'avoir les matières ou les notions de remarquer à chaque fois qu'on limite notre intelligence?
3: Alors, je vais quitter le niveau philosophique pour venir dans le concret. Alors, donc, ma double culture, hein, qui est africain m'a amené ce livre à me concentrer sur des exemples précis en Afrique. En Afrique, aujourd'hui, il y a tous les concepts que nous utilisons, comme la démocratie, la civilisation, la gouvernance, etc., etc., sont des concepts qui sont formatés dans des paradigmes qui ne sont pas ceux des Africains et qui sont influencés par trois choses. D'abord, la certitude. Lorsqu'on se sent intelligent, on a des diplômes, on pense que la définition de la démocratie, c'est cela. Et ça nous empêche de douter. Et le doute est le premier ferment de l'intelligence. Et aujourd'hui, nous sommes tous dans des certitudes. La deuxième pathologie, c'est la titrisation. C'est qu'on a donné des titres à tous ces concepts-là. Et il est interdit de sortir de ce contenu. C'est comme si on mettait dans des paquets qui sont fermés. Rappelez-vous, en 2008, il y a eu la crise des subprimes. On a mis des titres bons et des titres toxiques dans les mêmes paquets, puis on a vendu aux gens. Et c'est exactement ce qui s'est passé. On a acheté des titres, civilisation, démocratie, développement, etc. Et on n'a pas ouvert les paquets. Et malheureusement, ces paquets sont formatés dans le binaire. Mmh. Soit on est bon, soit on est mauvais, soit on est démocrate, soit on est dictateur. Et ça empêche de profiter de toute la richesse de la nuance qui fait qu'aujourd'hui, nous allons dans un monde extrêmement dangereux parce que nos intelligences sont formatées par l'école, elles sont formatées par les mass-médias, et ils sont formatés par un troisième phénomène qui est le plus dangereux, l'intelligence artificielle, mm-hmm. surtout vis-à-vis de nos jeunes. Mm-hmm. Tous les jeunes aujourd'hui, le niveau de concentration ne dépasse pas 15 secondes. Les sujets qu'on traite ne sont pas ceux qu'on a choisis, ce sont les algorithmes qui les choisissent. La profondeur, elle est furtive. Elle empêche de se concentrer sur des sujets en profondeur. Et finalement, et ce qui est le plus grave, 90% des contenus, de plus en plus, sont faux. Mm-hmm. Donc l'intelligence est vraiment en panne. C'est ce qui se fait qu'aujourd'hui, on voit beaucoup de choses, y compris parmi les premiers dirigeants du monde, avec des actions qui sont prises. On a l'impression que l'humanité a oublié d'utiliser son intelligence.
4: Et donc, mm-hmm. quand on voit... James, est-ce que tu avais une question?
2: Oui, bon. Alors, à vous entendre parler, Mamadou, ça me fait penser à un livre de Dambisa Moyo, L'économie zambienne, qui a publié en 2009 L'aide fatale et les ravages d'une aide inutile et de nouvelles solutions pour l'Afrique. Donc, dans votre livre, il y a en sous-titre Une chance pour l'Afrique et pour le monde. Est-ce que cela veut dire que c'est une... nouvelle pensée pour l'Afrique qui attend de l'aide dans un premier temps et maintenant vous proposez aux Africains de prendre leur destin en main?
3: Eh bien, je dis l'Afrique et pour le monde, ça a tout un sens. Hein. Ce n'est pas seulement que pour l'Afrique. Vous avez parlé d'aide. L'aide, c'est un étiquetage. Mais qu'est-ce que c'est que l'aide? Il faut ouvrir le paquet pour se rendre compte que l'aide n'existe pas. Il n'y a que du donnant-donnant. Il n'y a que du gagnant-gagnant. Et libérer les intelligences des Africains et surtout de la jeunesse, c'est de comprendre qu'il n'y a pas d'aide. C'est de comprendre que la démocratie au Canada n'est pas la démocratie en Suisse. Que la démocratie en Suisse n'est pas la démocratie au Japon. Et la démocratie au Japon ne peut pas être la démocratie en Afrique.
4: Et est-ce que donc, par rapport à ce livre-là, parce que vous avez évoqué le fait que, par exemple, on avait des personnes qui avaient certaines compétences, hein, je dirais, apprises à l'école, qui sont à la tête de certains gouvernements, est-ce que alors, dans ce livre-là, on n'aborderait pas plutôt le fait de dire que, par exemple, avoir des états de technocrates serait plutôt négatif que d'avoir peut-être un état de personnes socialistes ou de personnes vouées vers le développement de la société en fonction des réalités de la société qu'ils représentent?
3: Ah ben oui, en fonction de des développement de la réalité. Mais même technocrates et socialistes, tout ça, ce sont des paquets. Hein. Mmh. Ce sont des titres. Mais l'Afrique a une histoire. L'Afrique a des valeurs. tout comme l'Asie, tout comme l'Europe, tout comme l'Amérique. Mais avec la colonisation, et même après la colonisation, nous sommes restés dans ces paradigmes.
4: Il y a des vestiges qui sont restés.
3: Exactement. L'école africaine est restée une école de transmission du savoir, pas une, une école d'éveil des consciences, d'éveil des intelligences. Et le résultat, il est là. Et quand je dis l'Afrique et le monde, ben, prenez le Canada. Le Canada se réveille parce que lorsqu'on prend l'ouest du Canada, on était convaincu que l'économie était intimement liée aux États-Unis. Il a fallu que quelqu'un fasse des tweets, qu'il prenne des décisions de protectionnisme pour qu'on se réveille, pour qu'on se rende compte que le monde est beaucoup plus ouvert.
4: Il y a beaucoup plus d'opportunités.
3: Exactement, il y a beaucoup plus d'opportunités. Il faut ouvrir les intelligences. Et pour venir à la francophonie, pour venir au Manitoba, le Manitoba de plus en plus est en train de s'enrichir d'une communauté francophone extrêmement importante.
4: Exactement.
3: Il est important d'utiliser cette intelligence-là pour positionner le Canada et le Manitoba comme un partenaire beaucoup plus profitable avec l'Afrique.
4: Exactement. Et je pense que là, on a atteint déjà... je dirais qu'on a eu une très très belle grande introduction à ce livre-là qui donne, en tout cas moi, ça m'intéresse énormément au vu de notre conversation, de pouvoir lire et savoir en plus ce qui se passe à l'intérieur. Alors est-ce qu'on peut revenir un peu sur les détails de quand est-ce que vous aurez cette dédicace-là justement avant de terminer cette entrevue?
3: Alors, la dédicace va avoir lieu le samedi à 13h à l'accueil francophone. Il va y avoir une introduction sur la situation du Mali, parce que ça aussi, c'est une réalité, parce que les gens ont une vue...
4: Et c'est factuel, ça se passe.
3: Voilà, de très loin de la réalité, et moi je suis un acteur qui bouge. Et ce dont on invite les gens, ce n'est pas de venir discuter, avoir des discussions politiques. C'est de venir à une réflexion collective.
4: Pour ouvrir les consciences.
3: Une réflexion collective parce que chacun a une intelligence.
2: Pour libérer les intelligences.
3: Il faut libérer les intelligences.
4: En tout cas, c'était très très très intéressant d'avoir cette très très belle conversation avec vous. Comme vous l'avez dit, on invite tout le monde, toute la communauté francophone qui nous écoute au CDEM ce samedi à partir de 13h, c'est bien ça?
3: À l'accueil francophone,
4: désolé, à partir de 13h pour pouvoir justement et libérer les consciences et puis apprendre encore plus de tout ça. Merci à vous pour votre temps et puis on a été très heureux de vous avoir en direct avec
3: nous. Et c'est moi qui vous remercie.
4: Merci.
2: Merci.
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0: Au sport, où on parle maintenant du cinquième titre pour Emery qui emporte sans fin Aston Villa jusqu'au sommet.
1: 44 ans après avoir gagné son seul titre européen, Aston Villa a remporté mercredi la Ligue Europa après son festival 3-0 contre Fribourg grâce en partie à son entraîneur Unai Emery qui soulève ce trophée pour la cinquième fois. La dernière et seule victoire des Villains en Europe remontait à mai 1982 contre le Bayern Munich, soit un mois avant la naissance de leur plus grand fan, le prince William, 44 ans au mois de juin. Comme un symbole sur le premier but des joueurs de Birmingham, l'héritier du trône d'Angleterre a exulté comme un fou dans les tribunes du Beşiktaş Stadium planté le long du Bosphore à Istanbul. Après une demi-finale de Ligue Conférence en 2024, puis un quart de finale de Ligue

0: On va évoquer, bien sûr, parce qu'on parle de champion, on va parler aussi de ce titre-là, qui n'est pas forcément dans ce qu'on a écrit, mais on a Al Nassr qui est aussi champion d'Arabie Saoudite. Et puis, c'était une bataille totale jusqu'à la dernière journée pour savoir qui emporterait le titre. Et c'est l'équipe de Cristiano Ronaldo qui vient d'être sacré champion d'Arabie Saoudite aussi.
1: Ouais, c'est le premier titre majeur de Cristiano Ronaldo en Arabie Saoudite.
0: Yeah. Et puis, on revient ici au Canada avec les leçons de Saint-Louis à retenir avant l'examen pour le Canadien de Montréal.
1: Martin Saint-Louis ne tombera certainement pas dans le piège de croire que le repos fera en sorte que les Hurricanes de la Caroline ne commenceront pas la finale de l'Est avec le couteau entre les dents. La longue pause des meneurs dans l'Est a été bien documentée au fil des derniers jours. Et si Kent Hughes, en compagnie de Trevor Letowski, ont répondu aux journalistes présents à Rally mercredi, c'était au tour de l'entraîneur-chef d'aborder cette nouvelle série pour le tricolore. Avec Rodé Brendamo comme entraîneur-chef de l'autre côté, Saint-Louis sait que les nouveaux adversaires du CH seront affamés. Je suis bien certain que Rod a bien préparé son équipe. On sait que c'est une équipe travaillante et je suis sûr qu'ils ont tenté de recréer cette intensité à l'entraînement. Je serais très surpris qu'ils soient rouillés, a-t-il partagé. En se présentant devant les Hurricanes, le groupe de Martin Saint-Louis chemine en série en ayant franchi une nouvelle étape dans son processus. Cette nouvelle expérience contre les Sabres des Buffalo offre un bagage à l'équipe qui risque de servir en finale de l'Est. Saint-Louis a bien identifié parmi les leçons retenues devant ses deux précédents rivaux qu'il a vu son équipe jouer avec intensité en défense comme l'exige le hockey en des séries. Il espère aussi que ses joueurs ont retenu d'autres leçons.
0: Et on terminera avec la NBA où le Thunder gronde et nivelle les chances des Spurs.
1: Le joueur par excellence de la dernière saison dans la NBA a de nouveau retrouvé son niveau habituel et la finale de l'Ouest est à égalité. Shai Gilgeous-Alexander s'est repris après un premier match en demi-teinte pour marquer 30 points. Alex Caruso en a ajouté 17 et le Thunder d'Oklahoma City a vaincu les Spurs de San Antonio 122-113 mercredi soir lors du deuxième match. Chet Holmgren a inscrit 13 points tandis que les remplaçants Jared McKen et Cason Wallace en ont marqué 12 chacun pour Oklahoma City. Le Thunder a dominé les points marqués et par les remplaçants. Stéphane Kassou a marqué 23 points pour les Spurs qui ont également bénéficié de 22 points de Devin Vassou et d'une soirée de 21 points, 17 rebonds, 6 passes décisives et 4 comptes de Victor Wembanyama qui en avait amassé 41 points lors du premier duel remporté par les Spurs en deuxième prolongation. Le match 3 aura lieu vendredi à San Antonio.
0: Et puis, merci à vous d'avoir été avec nous. On part pour une petite pause et on reviendra ici pour la deuxième partie de notre émission dans quelques instants.

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1: Il est 6h.
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0: On est donc à la deuxième partie de notre émission qu'on commence tout doucement. Une deuxième partie, bien sûr, composée de beaucoup d'éléments. On a eu une première partie très chargée de beaucoup d'éléments intéressants. Deux belles discussions avec deux personnes hyper intéressantes qui nous ont ouvert les yeux sur beaucoup de sujets, James Olivier.
1: Oui, tout à fait, Christian. Donc, dans la deuxième partie de notre émission, on aura une autre entrevue, Christian. Et cette fois, ce sera avec la conseillère consulaire de France pour le Manitoba et l'Ontario, Francine Watkins, qui est basée à Toronto, mais qui prévoit de venir à Winnipeg bientôt. Mais avant, ça va dépendre des résultats des élections consulaires qui vont se tenir. Et bon, ça va commencer demain pour les Français de l'étranger qui vont commencer à voter à partir de demain. Donc, si Francine est réélue, donc elle pourra venir et à l'automne à Winnipeg pour rencontrer la communauté française.
0: Exactement, très très intéressant. Et puis aussi dans nos informations sportives, beaucoup d'informations aussi. On est à la fin de la saison, on a déjà les titres qui commencent à être remportés. On a le Bayern en Allemagne, Paris Saint-Germain en France, le Barcelone en Espagne. Et puis on a le vainqueur maintenant de la Coupe d'Arabie Saoudite aussi, qui est Al Nassr. En plus, hein, bien sûr que hier on a eu la finale de l'Europa League qui a été remportée par Aston Villa avec le coach Unai Emery qui est le spécialiste de la compétition, on peut dire.
1: Ouais, tout à fait. Et il faut préciser, bon, c'est pas une mauvaise nouvelle en soi, mais il y a Vinicius qui a été écarté de l'équipe du Real Madrid pour se consacrer et à des rencontres internationales puisqu'il a eu une petite blessure à la dernière rencontre du Real Madrid contre le FC Séville. Donc le club a décidé de laisser au repos Vinicius Junior.
0: Ça a été à peu près pareil aussi pour Mbappé, hein, qui ne rejouera plus de là jusqu'à la fin de la saison, parce qu'il y a une petite gêne musculaire aussi qui a été... à cette allure-là, on ne sait pas vraiment si c'est totalement vrai, parce qu'on a eu la même alerte aussi pour Neymar, qui lui, encore une fois, avoir été appelé à une petite blessure, on ne sait pas si c'est petit ou grand, donc je pense que les gens veulent préserver certainement toutes leurs armes, parce qu'en plus, il faut le rappeler, il y a les matchs amicaux juste avant le Mondial.
1: Oui, juste avant, il y a des matchs de préparation.
0: Justement, je sais qu'il y a le Canada qui joue, mais il faut que je fasse des recherches pour savoir contre quelle équipe. Il y a la France qui affronte la Côte d'Ivoire à 3 jours du Mondial. On a aussi l'Angleterre aussi qui joue un match, les États-Unis aussi qui jouent un match. Beaucoup de pays qui jouent des matchs, justement.
1: Ouais, il y a la section haïtienne qui va jouer contre la Nouvelle-Zélande et le Pérou.
0: Exactement, ouais. Beaucoup de matchs assez intéressants. 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Exactement. Alors on commence tout doucement cette émission ici, on donne beaucoup d'énergie, on parle beaucoup et puis on va avec ce morceau Franglish, Trop Parler, justement pour faire honneur aux personnes comme moi qui parlent beaucoup. Alors on écoute Trop Parler et ensuite on revient avec la météo avec James Olivier.

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1: On s'attaque à la météo à présent. Comme vous le savez, c'est le moment de la météo dans Couleur d'ici. Et puis actuellement, il fait 20 degrés avec un ressenti de 15 degrés, James Olivier.
2: Oui, avec un ciel partiellement nuageux. Et donc, le soleil va faire son retour, Christian, à 7 heures aujourd'hui, donc pour se coucher à 9h16. Donc, demain, on aura des températures de 10 à 20 degrés avec 70% de probabilité d'averse. Samedi, ce sera pareil avec une chute de température donc, qui varie entre 8 et 16 degrés avec 95% de probabilité d'averse. Le soleil fera son retour le dimanche avec des températures de 7 à 23 degrés, le lundi de 14 à 29 degrés et le mardi de 16 à 30 degrés. Christian, la température pourra atteindre jusqu'à 32 degrés la semaine prochaine.
1: Exactement, ce sera très dur la semaine prochaine. Je dis dur, pardon. Dans le sens où il fera froid, mais dans le sens inverse, où il fera chaud. Alors, il va falloir commencer à s'hydrater plus souvent, boire beaucoup plus d'eau, et puis surtout de protéger aussi la peau, parce que les rayons du soleil, ça crée de l'irritation pour les personnes qui ont de la peau blanche, ça crée même des taches de rougeur, de rousseur. Donc, il faut avoir la crème pour hydrater la peau, commencer à s'hydrater plus souvent, et puis il faut vraiment faire attention, parce qu'on arrive en été, où la température va être beaucoup plus intense. Merci à toi, James Olivier, pour ce petit bulletin météo. On part juste avec une petite publicité et on se plonge dans une petite pause musicale avant de continuer avec notre émission.
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1: 17h20 ici à Winnipeg. Nous sommes au studio Denise Lecuyer d'Envol 91 et puis vous êtes bel et bien à votre émission de l'après-midi Couleur d'ici avec James Olivier et Christian Dibi. Nous sommes très très heureux d'être avec vous en direct. Et puis James, on est aujourd'hui le jeudi et puis la semaine demain on sera vendredi. Vendredi qui parle le vendredi parle aussi de Micro Molière qui fera son retour demain. Et puis demain on a une pièce assez spéciale qu'on va partager. On va parler d'un extrait de la pièce encore de Marc Prescott, qui est une légende du théâtre. Et puis, on fait l'extrait du baiser. Et ce sera demain avec Yann Dallaire, avec son équipe, qui seront avec nous en direct, justement, pour cette petite, je ne vais pas dire radiophonique, je vais dire cette pièce de théâtre jouée en radio. Et puis, elle s'est commanditée, justement, par le théâtre Cercle Molière, James Olivier.
2: Ouais, donc c'est une... Et c'est une rubrique à ne pas rater demain, Christian, sous aucun prétexte.
1: Bien sûr, il faut vraiment, vraiment pas rater. Et puis en plus de ça, la semaine prochaine, on aura bien sûr toutes nos habitudes qui reviendront. En plus, cette semaine, on n'a pas eu le lundi, donc on n'a pas eu Claude. Et puis la semaine prochaine, on espère qu'on aura d'autres choses assez intéressantes à vous communiquer. On est encore une fois aujourd'hui le 21 mai. On s'approche tout doucement de la fin de ce mois de mai. On est déjà un peu plus qu'au milieu du mois. Et puis on approche de juin. Juin, c'est un mois qui marque beaucoup de choses, James Olivier. On a énormément de choses qui vont se passer en juin, notamment ici au Canada, avec un pays qui accueille la Coupe du Monde, j'ai failli dire la Coupe du Monde des clubs, la Coupe du Monde tout court. Et puis on a des stars qui seront là. Est-ce que pour cette édition de la Coupe du Monde, toi tu ressens déjà une certaine influence qui se passe déjà ici au Canada par rapport à ça?
2: Non, pas vraiment par rapport aux autres pays, parce que le Canada, c'est pas un pays de football, de soccer, comme on dit ici. Et le sport est le plus populaire ici, c'est pas le soccer.
1: Ouais, c'est le hockey sur
2: glace. Et donc, mais quand même, il y a beaucoup de communautés étrangères qui vivent au Canada, donc qui aiment ce sport-là. Donc, je sais que les Africains aiment beaucoup le foot, et nous, les Haïtiens, les Latino-Américains aussi, bon, parce que l'Amérique latine, c'est et un grand sous-continent de football avec des équipes comme l'Argentine et champion du monde en titre, le Brésil et l'Uruguay. Et donc, on sait qu'il y a beaucoup de Latino-Américains qui vivent à Winnipeg. Et donc, qui vont profiter de ce mondial et pour supporter leurs équipes nationales et même les communautés africaines qui sont ici, parce qu'il y a beaucoup d'Afrique aussi, beaucoup de pays d'Afrique qui participeront à ce mondial. Il y a la Côte d'Ivoire, Christian, qui va jouer à Toronto, qui va jouer son premier match à Toronto, mais il y a d'autres équipes africaines. Il y a le Maroc, l'Algérie.
1: On a le Congo.
2: Le Congo, ouais.
1: Et puis,
2: il revient après. C'est après 52 ans.
1: Après beaucoup d'années, justement, qui ont manqué. Et puis, par rapport à ça, justement, on a les listes des joueurs qui ont été sélectionnés déjà, qui ont commencé à sortir, les coachs ont commencé à sortir les listes. Et puis, on s'approche, on a les matchs préparatoires et aussi qui vont arriver très, très bientôt. Alors, beaucoup de choses. James Olivier, je sais, en tout cas, ici, à Saint-Boniface, qu'on a des projections de matchs. Et puis, on espère, en tout cas, qu'on pourra vous communiquer très bientôt des choses, selon les jours des matchs, pour que vous puissiez, vous qui nous écoutez, savoir où regarder les matchs de votre pays avec de la foule, si c'est quelque chose qui pourrait vous faire plaisir. Aussi, l'été, bien sûr, on s'approche tout doucement parce qu'on a le marché d'été aussi qui va réouvrir bientôt avec le festival.
2: Oui, il y a différents festivals aussi. Il y a beaucoup de festivals qui sont prévus.
1: Exactement.
2: Donc, il y a le Winnipeg Folk Fest, mais il y a aussi et le festival Folklorama, donc à ne pas oublier. Il y a d'autres, les French festival.
1: Oui.
2: Donc c'est vraiment des activités culturelles qui sont prévues durant l'été.
1: Exactement, il y a même aussi un festival tout près à côté de nous au parc Provencher qui va se passer, c'est Saveurs du Monde, le festival de l'ONG International Community of Canada, et c'est un événement culturel aussi où il y aura beaucoup de culture. L'année passée on avait même les peuples de Haïti qui étaient là par rapport à des danses, qui ont fait des danses, qui ont vendu de la nourriture, qui ont vendu de l'alcool spécial de Haïti. C'est une fête de célébration aussi. Et cette année, ça se passe juste à côté de nous, ici au Parc Provenger. Alors, on espère bien sûr qu'on pourra recevoir quelqu'un qui viendra parler de ce festival ici. Mais en tout cas, c'est une très, très belle opportunité pour les francophones. Parce que cette année, le festival est basé sur la francophonie. C'est pour ça qu'ils sont dans le cadre de Saint-Boniface aussi.
2: Oui, tout à fait, Christian. Donc, on va goûter à la nourriture de tous ces pays-là.
1: De tous ces pays-là. L'année passée, on avait des peuples de l'Équateur, du Brésil, de l'Argentine, du Canada, de Haïti, de la Côte d'Ivoire, du Mali. Enfin, beaucoup de pays, pas forcément des pays francophones. Mais cette année, on recevra tous les pays, mais l'accent sera mis en français. La communication est faite en français. L'événement est un événement francophone. C'est comme les francophones qui accueillent les autres pays. Justement, c'est la francophonie est hôte de ce festival. Et ce sera sur le Parc Provencher. On aura l'occasion, justement, d'inviter quelqu'un justement pour en parler. Et puis on sera aussi au Folkfest, James Olivier.
2: Oui, on sera au Folkfest.
1: Exactement. Beaucoup de choses assez intéressantes à partager avec vous. On part en musique et ensuite on se replongera dans les informations qui font vivre notre ville de Winnipeg.

0: Nous sommes le 21 mai et les informations commencent avec le fait qu'un lycée français va ouvrir bientôt ses portes à Winnipeg.
1: Ce nouveau lycée international français de Winnipeg s'apprête à accueillir des élèves à partir du mois de septembre. Il proposera un programme scolaire structuré en plusieurs cycles, de la maternelle à la sixième année, en suivant le programme officiel de l'éducation nationale française et du Manitoba. Interrogée sur la mise en place de cet établissement, la conseillère consulaire de France pour l'Ontario et le Manitoba, Francine Watkins, accueille ce projet avec beaucoup d'enthousiasme. Elle apporte son plein soutien aux responsables de ce lycée. Francine Watkins était au micro d'Envol.
2: Je m'en réjouis, je dois dire que tellement c'est un beau projet. J'ai lu les articles qui ont été publiés à ce propos et je dois avouer que la création de ce lycée français à Winnipeg a joui de mon soutien complet. Et si jamais je suis réélue, c'est aussi un engagement que je prends de rencontrer ces personnes pour peut-être aussi un petit peu les accompagner. Nous avons aussi des subventions auxquelles elles pourraient avoir droit, donc qu'elles puissent se prévaloir de ce que la France peut apporter et contribuer à ce beau projet. Et je pense que ça sera peut-être aussi un lieu de rassemblement pour la communauté française et qu'on pourra aussi peut-être sensibiliser les parents qui inscriront leurs enfants, les parents français bien entendu, ou les binationaux, pour redynamiser la communauté française à Winnipeg et au Manitoba.
1: Vous aurez à écouter une entrevue exclusive que nous avons réalisée avec Francine et après les informations sportives.
0: Et puis on parle aussi de la ville de Winnipeg qui annonce le début des travaux du campus récréatif de Winnipeg Sud.
1: Une enveloppe de 127,5 millions de dollars est consacrée à la réalisation de la première phase de ces travaux qui visent la construction de ce centre communautaire ultramoderne. Le coût d'envoi de cette première phase, qui comprend des espaces de loisirs et de garde d'enfants, a été donné ce jeudi. La ville de Winnipeg contribue à hauteur de 49,2 millions de dollars en financement d'immobilisation pour la construction de la première phase. Ce montant est complété par 31,7 millions de dollars du gouvernement du Canada et 30,66 millions de la province du Manitoba. La phase 1 comprend également une extension du Pembina Trails Collegiate destinée à accueillir des programmes de formation professionnelle. La province du Manitoba a alloué 16,5 millions de dollars de financement d'investissement pour cette aile dédiée à la formation professionnelle, portant ainsi le montant total de son financement pour le projet à 47,16 millions de dollars.
0: Et restant dans les chiffres, on continue avec le fait que le Manitoba investisse plus de 2 millions de dollars pour renforcer la sécurité au centre-ville de Winnipeg.
1: Cette subvention de 2,2 millions de dollars a été accordée à 5 organisations professionnelles qui contribueront à renforcer la sécurité au centre-ville durant la saison estivale. La Downtown Community Safety Partnership et la zone d'amélioration commerciale du centre-ville reçoivent chacune 750 000 dollars, tandis que la West End Bees reçoit 300 000 dollars. Les deux autres bénéficiaires sont l'Exchange District Bees et le West Broadway Bees, qui reçoivent respectivement 250 000 et 150 000 dollars. Le gouvernement précise que ces fonds serviront à établir et à renforcer des partenariats communautaires visant à protéger la sécurité publique en mettant l'accent sur la désescalade et le bien-être.
0: Et on terminera en parlant de l'autobus des Kane County Cougars qui a été brûlé après le match contre les Gold Eyes.
1: L'autobus de l'équipe américaine de baseball Kane County Cougars a été incendié dans la nuit de mercredi à jeudi. L'équipe en visite à Winnipeg pour disputer son match de la saison contre les Gold Eyes confirme que personne n'a été blessé. Selon la police, l'autobus a été incendié peu avant 2h du matin dans un stationnement situé à proximité du parc Blue Cross. La police a procédé à l'arrestation de deux adolescents. Les enquêteurs ont conclu que l'incendie avait été provoqué intentionnellement et l'un des suspects, une jeune de 15 ans, fait face à des accusations d'incendie volontaire causant des dommages matériels et de possession de matériel incendiaire.

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1: Pas moins de 13 800 ressortissants français sont inscrits sur le registre des Français établis dans les provinces de l'Ontario et du Manitoba. La plupart d'entre eux vivent en Ontario, alors que seuls 369 d'entre eux se sont installés au Manitoba. Pour avoir accès aux services consulaires, les citoyens doivent se rendre à Toronto. Dans une interview exclusive accordée à la radio Envol 91, Francine Watkins, conseillère consulaire de France et vice-présidente du Conseil consulaire pour l'Ontario et le Manitoba, apporte de nouveaux éléments sur les services proposés aux ressortissants français. Elle a été jointe au téléphone par James Olivier et Mélodie Ruel-Warble.
2: J'ai reçu récemment un courriel d'une ressortissante française et au Manitoba concernant des inquiétudes exprimées par certains membres de la communauté française au Manitoba. Elle m'a parlé des dispositions qui ont été prises pour éviter aux ressortissants français de se rendre à Toronto pour des services consulaires. Pour aborder cette question, j'ai avec moi aujourd'hui Francine Watkins, qui est conseillère consulaire pour l'Ontario et le Manitoba, à qui nous disons bonjour, Francine.
3: Bonjour.
2: Et bonjour
3: à la communauté du Manitoba.
2: D'accord. Alors, j'ai avec moi Mélodie qui est journaliste et française à Radio Envol, et qui est avec nous pour cette entrevue spéciale avec vous, Francine.
4: Oui, bonjour.
3: Oui. Bonjour, Mélodie.
2: Alors, vous avez entendu mon introduction. Où en est-on aujourd'hui? Est-ce qu'un Français qui vit à Winnipeg particulièrement peut facilement accéder aujourd'hui aux services consulaires?
3: Je dirais que c'est difficile d'un certain côté, parce que la communauté, le nombre d'inscrits, en fait, de Français inscrits au registre des Français de l'étranger, j'ai vérifié, est de 369 personnes pour tout le Manitoba. Le nombre d'inscrits en Ontario et au Manitoba de Français inscrits au registre se chiffre à peu près 13 800 Français. Donc les 369 Français de Winnipeg, malheureusement, c'est un nombre qui est insuffisant pour exiger des services consulaires sur place, étant donné que le gouvernement français s'achemine vers une dématérialisation des services consulaires dans le monde entier. Donc en fait, c'est un gros problème. Donc en ce moment, les Français du Manitoba qui veulent bénéficier de services consulaires doivent se rendre soit à Toronto, au consulat général de France à Toronto, et je sais que c'est très loin et très difficile et très coûteux pour de nombreux Français, ou alors bénéficier d'une tournée consulaire, mais ces tournées sont rares. Au Manitoba, par exemple à Ottawa, où le nombre d'inscrits est de plus de 2000, ils ont droit à une tournée consulaire tous les mois en alternance avec le consulat général de France à Montréal, puisqu'ils servent à la fois Ottawa et Gatineau. Donc en fait, la disponibilité des services consulaires dépend du nombre de Français inscrits au registre des Français établi hors de France, d'où la nécessité pour la communauté française de Winnipeg et du Manitoba de s'inscrire impérativement. Vous bénéficierez, votre nombre augmentera, et à ce moment-là, on pourra demander des services de proximité pour vous.
4: Et est-ce qu'il y a un chiffre, un seuil de Français qui est requis, là, par exemple, au Manitoba, pour qu'on puisse bénéficier de services en présentiel?
3: Pas à ma connaissance pour l'instant, mais il est certain qu'avec 369 personnes, et c'est pas à Winnipeg uniquement, ça devient excessivement difficile. Le nombre d'inscrits a diminué. Je sais que j'ai travaillé il y a plusieurs années avec le consul honoraire Bruno Burnichon, Et Bruno était arrivé à faire augmenter le nombre d'inscriptions à ce registre. Et depuis lors, il a baissé. Et voilà, donc c'est un petit peu le chat qui se mord la queue, parce que tant qu'on n'a pas un nombre suffisant, de toute façon 369, c'est juste pas viable, ça ne peut se faire que par tournée consulaire. Et de la même façon, il est difficile aussi de prévoir un bureau électoral, bien qu'un bureau de vote à Winnipeg, bien que je l'ai demandé par le passé, mais le nombre de nouveau de Français inscrits ne le justifiait pas selon le consulat.
4: Oui, c'est compréhensible. Et est-ce que pour celles et ceux qui sont un peu moins renseignés sur le sujet, vous pourriez me dire comment est-ce qu'on fait pour s'inscrire justement ?
3: On peut s'inscrire sur le site du... De toute façon, vous pouvez déjà aussi écrire. Il y a une adresse générique au Consulat général de France à Toronto, et vous pouvez aller sur aussi service public sur Internet pour vous inscrire. Si vous avez des difficultés, vous pouvez aussi rejoindre vos conseillers des Français de l'étranger. J'en suis un, mais il y en a quatre à l'échelle de la circonscription. Et donc là, vous savez qu'il y a des élections consulaires. Donc il faudra voir quels sont les conseillers qui sont élus ou et réélus. Et à ce moment-là, si vous avez des difficultés, nous sommes à votre disposition. Vous pouvez toujours m'écrire personnellement. Je réponds à tous les courriels. Et en cas de difficulté pour vous inscrire, je vous aiderai. Et voilà, et le consulat vous aidera également. Il est aussi possible peut-être de le faire dans le cadre de tournées. Et si je suis réélue, c'est un engagement que je prends. Je me rendrai premièrement à Winnipeg, puisque jusqu'à la COVID, je suis venue tous les ans à Winnipeg durant mes mandats précédents. Et donc je m'engage vraiment à mobiliser cette communauté pour qu'un grand nombre de personnes s'inscrivent, parce qu'il y a quand même d'autres échéances et d'autres enjeux qui vont être assez importants pour les Français qui vivent au Manitoba.
2: Mmh. Venons-en maintenant aux documents de voyage exigés aux Français qui veulent se rendre en France. Donc, si un Français n'a aucun document de voyage français, qu'est-ce qu'il peut faire s'il veut se rendre en France?
3: Premièrement, vous pouvez voyager, ça les Français du Manitoba le font en général dans leur vaste majorité, c'est-à-dire que vous pouvez utiliser votre passeport canadien pour entrer, pour sortir du Canada, entrer en France, sortir de France et rentrer au Canada au retour. Ça, c'est sans problème. Vous n'avez pas besoin de visa pour aller en France. Donc en fait, votre titre canadien vous suffit. Cependant, cette année, on nous a informé que le système ETIAS, qui est un système européen, devrait entrer en vigueur. Il devait déjà entrer en vigueur l'année dernière. Et cela voudra dire que les personnes qui ne sont pas titulaires d'un passeport français ou d'un passeport de l'espace Schengen devront se procurer un visa. Donc, ça sera payant et il faudra à ce moment-là acheter un visa, comme vous le faites si vous voulez en ce moment aller en Angleterre, où vous devez payer un ETA, comme ils disent, et voilà. Donc, ça ne sera plus aussi facile. Vous pourrez entrer avec votre passeport canadien, toujours l'utiliser, mais avec un visa. En revanche, si vous avez votre passeport français, vous pourrez vous déplacer, ou une carte d'identité aussi nationale, vous pourrez vous déplacer dans l'espace Schengen sans problème. Donc, ce sont les changements qui sont à venir. Donc, il est vivement conseillé aux Français dès maintenant de se procurer un passeport français. Donc, vous pouvez en faire la demande. Et puis, en même temps, une carte nationale d'identité, qui est une carte qui est gratuite. Donc, le passeport, lui, est valide pendant 10 ans. Sachez également qu'il y a un projet de renouvellement des passeports à distance pour le premier renouvellement. et que le Canada a été le premier pays avec le Portugal faisant partie de ce projet pilote. Donc, il existe toujours, ce qui veut dire que si vous établissez un premier passeport qui a une validité de 10 ans, vous pourriez renouveler votre passeport en ligne pour une période supplémentaire de 10 ans. Donc, ce qui veut dire que pendant 20 ans, si vous voulez, vous n'avez plus besoin, en fait, de venir renouveler à Toronto vos titres ou lors de tournées consulaires. Donc, c'est quand même assez appréciable. La carte d'identité nationale, elle est valable pendant 10 ans et encore une période de 5 ans après son expiration. Mmh. Voilà.
2: Alors, on reste pas beaucoup de temps, Francine, mais j'ai deux autres questions. La première concerne la nationalité. Est-ce qu'il y a risque de perte de nationalité pour un Français qui n'a plus de connexion avec la France?
3: Oui, vous pouvez perdre la nationalité française par ce qu'on appelle par désuétude, c'est-à-dire par déchéance, par non-usage. Et c'est cette perte, elle est prévue à l'article 33 du code 30-3 du code civil. Et donc cette perte sanctionne l'absence de lien prolongé avec la France en cas d'expatriation prolongée sur plusieurs générations, en général plus de 50 ans, empêchant donc la transmission de la nationalité par filiation. Donc vous pouvez perdre votre nationalité française par désuétude si toutes les conditions suivantes sont réunies. Il faut être français d'origine par filiation, résider ou avoir résidé habituellement à l'étranger, que la personne n'ait jamais eu la possession d'état de français, c'est-à-dire ne s'est jamais comporté comme un citoyen français et n'a jamais été reconnu comme tel par l'administration française, notamment sans document français à jour, c'est-à-dire si vous n'avez pas de passeport, si vous n'avez pas de carte d'identité, si vous n'avez rien, vous ne vous êtes pas manifesté au consulat, vous n'êtes pas inscrit sur le registre, vous n'avez pas de carte consulaire, vous n'avez rien, à ce moment-là, c'est un problème. Et vous, la personne ou les ascendants, c'est-à-dire les parents ou les grands-parents, dont la personne tient sa nationalité, n'ont pas eu non plus de résidence en France, ni la possession d'état de français pendant plus de 50 ans. Je vais publier une infolettre à ce sujet pour que les gens se rendent compte qu'en fait, si vous êtes expatrié depuis plus de 50 ans et que vous n'avez plus de lien en fait avec la France parce que vous n'avez jamais renouvelé vos documents, vous êtes jamais manifesté, vous n'avez jamais inscrit vos enfants, etc. Il peut y avoir déchéance de nationalité par des désuétudes et j'expliquerai aussi les conséquences et les démarches.
2: Watkins, vous êtes conseillère consulaire de France pour l'Ontario et le Manitoba. Quand est-ce qu'on pourra avoir votre visite à Winnipeg?
3: Écoutez, je suis en campagne, les élections, en fait, je vote par Internet et ça, c'est important parce que les Français du Manitoba pourront voter par Internet à compter de demain. 5 heures, il sera 5 heures du matin au Manitoba jusqu'au 27 mai à midi hors de Paris. Donc, il sera 5 heures du matin à Winnipeg. Donc, je les encourage vivement à se manifester, à exprimer leur soutien à une liste pour quatre postes de conseiller des Français de l'étranger. Et donc, ils ont l'occasion de voter et de faire entendre leur voix. Et je compte sur eux pour le faire.
4: D'accord, ben c'est noté. Hein.
3: Voilà.
2: Alors, merci Francine. Je rappelle que vous êtes conseillère consulaire de France pour l'Ontario et le Manitoba. Merci et de votre disponibilité.
3: C'est moi qui vous remercie. Bonne journée.
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0: Grand merci à vous d'avoir été avec nous pendant ces deux heures d'émission. Et puis on arrive tout doucement à la fin de notre émission d'aujourd'hui, James Olivier.
1: Une émission très riche aujourd'hui avec beaucoup de contenu, Christian.
0: Exactement, très riche avec beaucoup de contenu. Et puis demain, c'est vendredi. Et le vendredi, comme vous le savez, on a une émission en deux teintes. On aura nous, Couleur d'ici. Et ensuite, on aura Caroline Touchette qui reviendra avec son crew pour le 4 micros et un merlot. Ouais. Justement, alors demain, n'oubliez pas. Et soyez avec nous à partir de 16h jusqu'à 18h sur Envol 91. Prenez soin de vous et puis demain on se retrouvera pour mettre une boucle à la fin de la semaine, James Olivier.
1: Oui, tout à fait, Christian. Donc d'ici là, et je vous souhaite de passer une excellente soirée sur Envol 91 FM.

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4: Auditeurs, auditrices, bienvenue à votre émission Rythme au féminin. Adèle Yamba Yamba qui vous parle donc pour notre première partie de cette émission. Je vais vous parler de Karine Badou. Karine Badou, j'ai eu à m'entretenir avec elle. Je vais vous présenter l'entrevue qu'elle m'a accordée concernant son parcours artistique. Voici l'entrevue.
5: Bonjour, Rythme au féminin a le plaisir aujourd'hui de vous présenter Karine Badou qui nous parlera directement de son parcours musical. Et Karine Badou, si je vais la présenter, c'est une artiste et compositrice chrétienne bilingue originaire de la Côte d'Ivoire qui habite ici au Canada, au Manitoba, hein, si je ne pense, je me trompe pas. Bonjour Karine.
6: Bonjour Adèle, merci de m'avoir avec toi ce soir pour cette interview.
5: C'est un plaisir de vous recevoir sur notre plateau des rythmes féminins. Donc, pour commencer, j'ai essayé de faire un peu des recherches sur vous et j'ai bien compris que des générations en générations, votre famille a le don de la musique qui se partage entre vous. Mais dites-nous d'abord comment vous avez développé cette passion de chanter.
6: Bien sûr, ben merci beaucoup. C'est une question que je reçois souvent. Beaucoup de personnes me demandent, est-ce que tu es parenté à telle personne, Kelly Badou, qui chante aussi? Alors, dans ma famille, on a beaucoup d'artistes qui, bien heureusement, ont vraiment de belles carrières, comme ma sœur aînée, Kelly Badou. Et vraiment, ça a commencé à la maison. J'étais à la maison. Je suis originaire de Côte d'Ivoire. J'ai grandi à Abidjan, qui est la capitale économique de la Côte d'Ivoire. En grandissant avec mes sœurs, avec ma mère, surtout ma grand-mère, je me rappelle quand on lui rendait visite en campagne, ma grand-mère nous accueillait toujours avec une chanson. Mmh. C'était toujours une chanson, après une petite prière, et c'était des histoires. Et vraiment, la musique a toujours été très présente, comme je dis, dans la famille, la façon dont on démontre notre créativité, notre passion, nos émotions. Comme je me rappelle avec mes sœurs, quand on était contentes, on chantait sur tout et n'importe quoi. Mmh. À la cuisine, on chantait sur les légumes ou le plat qu'on allait préparer. Quand on se rendait à l'école, on était... je me rappelle à mon école, j'étais la personne qu'on appelait toujours pour lever le matin, lever le drapeau et chanter.